Un immense succès pour le 30e gala de l'excellence de la Chambre de commerce. Merci à tous les partenaires qui ont participé en Promutuelle Assurance, DEM, SADC Région de Matane. On a aussi Desjardins, Marmène Énergie, DBSST Consultation, Groupe Océan, Béton Provincial, Cogeco, MRC de la Matanie, Propulse Énergie et finalement le député Alexis Deschênes. Bravo à tous les gagnants aussi de la soirée. On se retrouve en 2027 pour le gala de la reconnaissance aux employés.

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1: Ah ouais, on dit...

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5: Voici vos nouvelles, Arsenal Média. L'équipe Christine Fréchette, Coalition Avenir Québec, a dévoilé sa stratégie maritime Horizon Saint-Laurent 2027 à 2032, visant à renforcer les infrastructures portuaires, diversifier les marchés d'exportation du Québec et développer des constructions navales québécoises. Michel Lefrançois est candidat dans la circonscription de Matane-Matapédia-Métis pour le Parti Démocratie Directe Québec. Monsieur Lefrançois souhaite changer le système électoral et mettre en lumière les enjeux du manque de médecins de famille et de dentistes dans la région et la précarité des entreprises. Côté météo, ce soir, passage nuageux avec une température autour de 10 degrés. Cette nuit, ciel dégagé avec une température de 7 degrés. Et demain, ensoleillé avec un mercure avoisinant les 12 degrés.

J'espère que vous allez bien, Matane. Tommy Coderre qui était avec vous encore une fois pour cette première de la semaine, première soirée qu'on passe ensemble. À tous les jours, on se parle en soirée jusqu'à minuit, c'est pas compliqué. Je vous accompagne donc jusqu'à la fin de la journée. 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
2: Voici vos nouvelles Arsenal Média. L'équipe Christine Fréchette, Coalition Avenir Québec, a dévoilé sa stratégie maritime Horizon Saint-Laurent 2027 à 2032, visant à renforcer les infrastructures portuaires, diversifier les marchés d'exportation du Québec et développer des constructions navales québécoises. Michel Lefrançois est candidat dans la circonscription de Matane-Matapédia-Métis pour le Parti Démocratie Directe Québec. M. Lefrançois souhaite changer le système électoral et mettre en lumière les enjeux du manque de médecins de famille et de dentistes dans la région et la précarité des entreprises. Côté météo, ce soir, passage nuageux avec une température autour de 10 degrés. Cette nuit, ciel dégagé avec une température de 7 degrés. Et demain, ensoleillé avec un mercure avoisinant les 12 degrés.

un immense succès pour le 30e gala de l'excellence de la Chambre de commerce. Merci à tous les partenaires qui ont participé en Promutuelle Assurance, DEM, SADC Région de Matane. On a aussi Desjardins, Marmène Énergie, DBSST Consultation, Groupe Océan, Béton Provincial, Cogeco, MRC de la Matanie, Propulse Énergie et finalement le député Alexis Deschênes. Bravo à tous les gagnants aussi de la soirée. On se retrouve en 2027 pour le gala de la reconnaissance aux employés.

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5: Voici vos nouvelles, Arsenal Média. L'équipe Christine Fréchette, Coalition Avenir Québec, a dévoilé sa stratégie maritime Horizon Saint-Laurent 2027 à 2032, visant à renforcer les infrastructures portuaires, diversifier les marchés d'exportation du Québec et développer des constructions navales québécoises. Michel Lefrançois est candidat dans la circonscription de Matane-Matapédia-Mitis pour le Parti Démocratie Directe Québec. Monsieur Lefrançois souhaite changer le système électoral et mettre en lumière les enjeux du manque de médecins de famille et de dentistes dans la région et la précarité des entreprises. Côté météo, ce soir, passage nuageux avec une température autour de 10 degrés. Cette nuit, ciel dégagé avec une température de 7 degrés. Et demain, ensoleillé avec un mercure avoisinant les 12 degrés.

J'espère que vous allez bien, Matane. Tommy Coderre qui était avec vous encore une fois pour cette première de la semaine, première soirée qu'on passe ensemble. À tous les jours, on se parle en soirée jusqu'à minuit, c'est pas compliqué. Je vous accompagne donc jusqu'à la fin de la journée. 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
2: Voici vos nouvelles, Arsenal Média. L'équipe Christine Fréchette, Coalition Avenir Québec, a dévoilé sa stratégie maritime Horizon Saint-Laurent 2027 à 2032, visant à renforcer les infrastructures portuaires, diversifier les marchés d'exportation du Québec et développer des constructions navales québécoises. Michel Lefrançois est candidat dans la circonscription de Matane-Matapédia-Métis pour le Parti Démocratie Directe Québec. Monsieur Lefrançois souhaite changer le système électoral et mettre en lumière les enjeux du manque de médecins de famille et de dentistes dans la région et la précarité des entreprises. Côté météo, ce soir, passage nuageux avec une température autour de 10 degrés. Cette nuit, ciel dégagé avec une température de 7 degrés. Et demain, ensoleillé avec un mercure avoisinant les 12 degrés.

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0: On est le mardi 22 septembre 2026. Bienvenue dans les 100 000 matins sur au 98.7, 93.9, 95.3 et 99.1. Je m'appelle Mathieu Guimond. On passe ce début de journée ensemble et en excellente compagnie, soit seul de Mme Stéphanie Gagné, mesdames, messieurs.
1: Arrêtez, voyons donc.
0: Arrêtez. OK. On l'arrête.
1: Hey, ben, faut pas arrêter le beau soleil qui est là aujourd'hui puis encore pour les prochains jours chez nous.
0: Hey, as-tu vu ça, cette belle petite série de petites boules jaunes sur Environnement Canada? Tabardouche!
1: On parle quand même de plus en plus de gel par endroit pour les nuits à venir. T'sais, avec 2-3 degrés, c'est normal à cette période-ci de l'année, mais il y a le bandeau jaune qui a été lancé pour la section de la Côte-Nord, c'est le Port-Cartier.
0: Ah ouais, OK, il y a un avertissement. Ouais.
1: Dommage aux plantes, aux arbres et aux cultures sont possibles.
0: Ouais, mais là, rendu à ce temps-ci de l'année, rendu au 22 septembre, les cultures. Là.
1: Ouais, mes tomates sont rentrées.
0: Ben là, j'espère bien.
1: Parce qu'elles n'ont...
0: C'est le temps de la récolte.
1: Sont toutes vertes, alors faut les faire mûrir.
0: Généralement ensoleillé pour aujourd'hui, avec des nappes de brouillard qui se dissipent ce matin pour Rimouski, les environs, avec un max à 15 degrés pour Matane, les prévisions pour ce matin et aujourd'hui. Aujourd'hui, ça se ressemble, généralement ensoleillé, avec un max à 12 degrés pour Sept-Îles-Port-Cartier. Là aussi, hein, le soleil pour toute la semaine, c'est juste que bon, durant la nuit, ça va être un peu plus frais, avec une belle journée ensoleillée, 100% soleil, avec un maximum prévu à 15 degrés. Puis là, quand on regarde d'ici la fin de la semaine, là, sur la Côte-Nord, des maximums entre 15 et 19 degrés. Pour la Matanie, un petit peu plus frais, le max, le point chaud, c'est peut-être 15 degrés un peu plus tard cette semaine. Puis pour Rimouski, là, ça aussi entre 15 et 18 degrés pour le début de la semaine.
1: Et début de l'automne aujourd'hui, 20h15, c'est là que ça se passe pour l'équinoxe.
0: C'est pour ça qu'on est tranquille là-dessus. Non, mais c'est pas ce que je veux dire. Normalement, quand ça arrive de bonne heure le matin, ben, « Hey, c'est l'automne, tabarnouche! » Mais là, à 20h, ça se peut que j'aie d'autres priorités.
1: Je comprends. Le changement d'heure, c'est pas tout de suite. À la fin du mois d'octobre.
0: Hey, parle-moi pas de cette maudite
1: affaire-là. C'est dans la nuit de l'Halloween. Samedi 31 octobre au 1er novembre.
0: On était écœurés de changer, puis il n'y a rien qui bouge. En tout cas, ça, c'est une autre histoire. 5 degrés sur Rimouski, les environs. 6 à Matane et 6 également du côté de Sept-Îles. Pas mal d'affaires pour vous autres ce matin, en ce 22 septembre, dans les 100 000 matins. On a également, à travers tout ça, de la belle visite qui va venir faire son tour, avec, entre autres, une athlète qu'on va découvrir ensemble ce matin.
1: Une femme forte professionnelle. Elle est originaire de Saint-Luc, à Matane, et elle habite maintenant Rimouski. Elle sera en fin de semaine d'une compétition majeure à Québec. Elle s'appelle Joanie Paquette, qu'on reçoit tôt ce matin, autour de 7h10.
0: Ouais, pour notre portion open mic. 20 minutes plus tard, Gilbert Delorme, on s'en vient 7h30 avec son segment La Game de ce mardi 22 septembre. On va parler bien sûr du match pré-saison du Canadien hier à Ottawa, ce que notre ami Gilbert en a pensé. Michel Scarpino sera là 8h32 aux alentours de ça avec son segment Québec 2026. Qu'est-ce qu'on va surveiller dans la campagne électorale? Puis aussi, notre jeu d'eau ce matin, on va jouer à quel film? Un extrait de film? Des fois, c'est une toune, ça peut être autre chose, mais quand vous entendez ce petit élément marquant d'un film marquant du cinéma, vous devez l'identifier via le 88-724-9870.
1: Sans vouloir vous donner d'indices, mais en même temps, c'est le privilège d'être de bonheur. C'est un film qui parle plus encore... C'est une chanson qui parle plus encore que le film.
0: Ah oui! À ce point-là.
1: Je trouve.
0: Mais moi, je l'ai pas vu. J'ai pas vu la question que François nous a envoyée.
1: Écoute, c'est un clash majeur. C'est comme une scène cruelle avec une toune qui met de bonne humeur. Bon indice,
0: ça. Ben là, c'est bon. Tu viens quasiment de donner la réponse. 8h10 pour notre jeu d'eau ce matin. Qu'est-ce qui retient l'attention dans l'actualité pour démarrer ce mardi 22 septembre? Petit tour d'horizon dans les prochaines minutes après la musique de Blue Ridge Band et Éric Lapointe. 1999, déjà, cette tune-là. On commence à se quitter sur O.

0: C'est le Blue Ridge Band en musique en ce mardi 22 septembre à 6h09. Vous êtes dans les 100 000 matins sur Haut partout dans l'Est du Québec. Mathieu Guimond et Stéphanie Gagné pour votre début de journée. Côté actualité, dans les trucs qui retiennent l'attention ce matin, ben non, sondage. Mais les résultats sont un petit peu différents. Ça dépend. C'est parce que quand on regarde les résultats du sondage léger, le journal TVA, à 2 semaines du scrutin, on regarde les intentions de vote, pas mal tout est stable au provincial. 29% le PQ, 23% les libéraux, la CAQ à 20%, 19% pour les conservateurs et 10% pour Québec solidaire. Le seul qui baisse, c'est baisse d'un point pour la coalition Avenir Québec. Mais là, faut regarder les sous-groupes. Et c'est là que ça a bougé. Intention de vote chez les francophones. Paul Saint-Pierre Plamondon et le Parti québécois, première position à 37% des intentions de vote. C'est 2% de plus que la dernière fois. 24% pour la coalition Avenir Québec et Christine Fréchette, perte d'un point par rapport à la dernière fois. 18% pour Éric Duhaime et le Parti conservateur du Québec. C'est 1% de plus que la dernière fois. 11% pour le Parti libéral. C'est 1% de plus que la dernière fois, mais 11%. C'est vraiment pas grand-chose pour les libéraux chez les francophones. Et Québec solidaire, perte de 2 points pour le parti de la co-porte-parole Roba Gazal à 9%. Et on dit même que, selon Route 127, qui est l'agrégateur de sondages, on serait à quelques points de pouvoir penser à un gouvernement péquiste majoritaire. C'est un changement, là. Et il y a même Christine Fréchette et Bernard Drainville qui seraient même en danger dans leur comté. Madame Fréchette se présente dans Trois-Rivières. Bernard Drainville se présente à Lévis. Le Parti québécois qui prend également les devants chez les 55 ans et plus, où il y avait un effet Fréchette, où est-ce que Madame Fréchette performait bien. Jusqu'à là, son vote chez les 55 ans et plus, qui s'est littéralement effondré. Alors, on dit que, bon, le débat de demain soir à Radio-Canada, pour Mme Fréchette, c'est une dernière chance pour elle, selon le sondeur Jean-Marc Léger. Et les deux tiers des répondants qui veulent qu'un nouveau parti dirige le Québec. Tu sais, à un moment donné, vouloir lutter contre un vent de changement qui est souhaité par une majorité de l'électorat, ça devient difficile. Alors, de savoir Mme Fréchette, avec un débat, elle pourrait revirer tout ça de bord. Ça commence à être une tendance très lourde pour le gouvernement sortant. Alors, sondage dont on aura l'occasion de se rejaser un peu plus tard, bien sûr.
1: Mais c'est certain que c'est une journée de préparation pour l'équipe Fréchette.
0: À travers tout ça, parce que demain, c'est le dernier débat. Alors là, on va vraiment vouloir y aller all-in, j'en ai bien l'impression, à la lueur de ce sondage-là. Puis sans compter le fait que chacun des partis a ses pointages aussi. Je veux dire, nous autres, on voit le sondage qui sort une fois par semaine, mais eux autres en ont quasiment quotidiennement des pointages pour dire, ben OK, on a une idée de où est-ce que ça se dirige, comté par comté. Alors, eux autres ont leurs chiffres. Est-ce que ça ressemble aux chiffres qui sont sortis ce matin dans le journal? Ah ben là, ça, c'est une autre histoire. Mais les chiffres de ce matin montrent que on va vouloir y aller probablement le tout pour le tout avec les 2 semaines de campagne restantes pour le gouvernement sortant.
1: Les grandes chaînes de télévision américaines et les photographes de plusieurs médias, dont l'AFP, ont fait bloc hier autour de CNN, qui a saisi la justice avec MS Now et Politico après la décision de Donald Trump d'interdire à ces 3 médias l'accès à la Maison-Blanche. Le président américain a indiqué sur Truth Social qu'il ferait appel, laissant entendre qu'il attendait une décision favorable aux organes de presse après une première audience prévue mercredi à 15h30 à Washington. Dans le fond, là, ce qu'il veut, c'est mettre de côté les médias qui ne disent pas...
0: ils répandent des fake news.
1: Voilà. Alors, il se crée maintenant une chaîne de télé, lance Trump TV, en plein conflit avec les médias traditionnels. Donc, la Maison-Blanche qui a révoqué les accréditations de CNN, MS Now et encore Politico.
0: C'est très chic. Hier, M. Trump était dans un point de presse, une visite présidentielle dans une usine. Puis normalement, on l'entend dire ses commentaires. Mais là, on entendait juste le bruit de fond des machines.
1: Ouais.
0: parce qu'il n'y avait pas de micro pour capter ce qu'il disait. Ça fait qu'on comprenait absolument rien de ce qu'il disait. Mais bon, ça devait ressembler à fake news puis médias, patati patata.
1: Mais pour Trump TV, on parle des meilleures vidéos, là, les principales déclarations 24/7.
0: Ah, c'est clair, hein? Ah oui, ça va être le bout du bout. Pendant ce temps-là, sur le front de la guerre commerciale, le président Trump dit travailler sur une entente colossale. Ni plus ni moins, pour acheter de la potasse du Bélarus. C'est parce que la potasse, qui est un élément qu'on utilise dans les engrais, notamment dans l'agriculture, tout ça, même que c'est extrêmement important pour les agriculteurs américains, et le Canada envoie une grosse portion de sa production de potasse aux États-Unis, ben là, c'est ça. On dit qu'on voudrait acheter de la potasse du Bélarus, qui est un autre producteur de potasse, et il dit le prix serait nettement inférieur à ce qu'on paie actuellement au Canada. Une très bonne nouvelle pour nos agriculteurs et nos éleveurs. Le Canada, premier exportateur mondial de potasse avec 22,9 millions de tonnes expédiées en 2024. C'est 39% des exportations mondiales selon le gouvernement du Canada. Et la principale destination de nos exportations canadiennes de potasse, c'est les États-Unis. 85% de la potasse achetée par les Américains provient du Canada. Le troisième rang, c'est le Bélarus qui occupe donc ce rang-là pour la production de potasse derrière la Russie et le Canada. Et c'est parce que l'affaire, c'est que le Bélarus, c'est un État qui est comme mis un petit peu de côté parce qu'il est beaucoup trop proche du gouvernement de Vladimir Poutine en Russie avec la guerre en Ukraine. Même que on dit que, bon, il y a des soldats russes qui sont probablement passés par la frontière du Bélarus pour pouvoir rentrer en Ukraine dans le cadre de l'invasion. Donc, il y a beaucoup de sanctions aussi. Entre autres, il y a l'Union européenne qui a imposé des sanctions à la potasse du Bélarus. Le pays n'a pas d'accès à la mer, n'a pas le droit d'exporter via un port lituanien par lequel il transigeait ses importations. Ça fait qu'on se demande comment M. Trump pourrait faire pour amener la potasse du Bélarus jusqu'aux États-Unis avec tous ces problèmes de transport-là et de livraison de la marchandise versus le produit canadien. On se demande comment il va faire ça, mais bon, supposément que ça va être une entente incroyable. Alors, on va surveiller ça. Une autre bûche qu'on rajoute dans le feu de la guerre commerciale.
1: Et plus près de chez nous, zone scolaire, près de 1 600 $ d'amende pour un homme de 19 ans. Donc, infraction qui a eu lieu le 16 septembre dernier vers 13h dans le secteur de l'école secondaire de Matane. Un automobiliste de 19 ans de Saint-Jean-de-Cherbourg qui a été intercepté pour avoir commis une action pouvant compromettre la sécurité des personnes ou des biens.
0: Hey, donc, ça veut dire à quelle vitesse il roulait d'une zone scolaire pour avoir un ticket de près de 1 600 $?
1: Est-ce que c'est vitesse, conduite dangereuse dans le secteur? Il y a des passages piétons. Là, l'école secondaire de Matane, je vous le jure, là, c'est très passant. Là. Donc, constat qui s'inscrit dans une opération qui a été menée par le corps policier pour sensibiliser les usagers du réseau routier à adopter une bonne conduite dans les zones scolaires.
0: Ben, c'est ça, c'est
1: 30
0: km/h.
1: On a été à la bonne place au bon moment. Là.
0: C'est 30 km/h. Zone scolaire, là, ça fait que, hey, faut que tu roules en tabarnouche pour aller te chercher un ticket de 1 600 $, puis qu'on dise que t'as mis en danger le monde par ta façon de conduire en cabochon, là.
1: Ouais, puis vous savez, on se donne le mandat de faire la tournée des grands titres le matin, mais il y a tellement d'actions ces temps-ci avec ce qui se passe chez nos voisins américains, avec la campagne électorale, que pour ce qui se passe chez nous, localement, on va prendre un peu de temps autour de 7h50 pour faire le profil des grands titres, parce qu'on parle même de sans-abri dans des bateaux à cette île, en grande quantité. Ça fait partie, bien sûr, des nouvelles qui attirent l'attention un peu partout dans l'Est.
0: Mont-Matane, Gaspésie, ma Côte-Nord pour plus d'infos sur nos sites web et également les bulletins d'actualité qui s'en viennent dans les prochaines minutes. Dans une dizaine de minutes, pour être plus précis, dans les 100 000 matins. Mot du jour ce matin, Mme Gagné?
1: Dents.
0: Et le mien, ce sera escabeau. Pourquoi dents? Pourquoi escabeau? On vous explique tout ça. Après cela, jouer kamikaze, ni plus ni moins, en compagnie de Pat Michaud, dans vos 100 000

0: il nous a offert une nouvelle chanson il y a quelque temps déjà, Patrice Michaud, qu'on vous offrait avec ce classique qui est Kamikaze dans vos 100 000 matins.
1: Je salue l'ami Steve Bernier à Saint-Ulric qui dit bon matin ensoleillé, mais c'est pas chaud. Je dis, ben, on n'a pas de soleil encore, nous
0: ben autres. Non, c'est ça, là.
1: Ça commence tranquillement.
0: Il n'est pas levé encore.
1: Dominique qui dit qu'il y a une petite gelée au sol. Ce matin, il est sur la réserve avec un moins 1 degré. J'appelle ça des matins croustillants, là. Quand tu marches là, puis que ça crunch crunch, il dit bah j'ai pas encore vu mon gros buck.
0: Croustillant là, je ris pas là, je veux dire, on n'est pas rendu là encore, non? Croustillant.
1: Puis dans toi, t'as mal dormi, on dirait.
0: Non, mais je veux dire croustillant. Hey, on n'est pas rendu à avoir un fret aussi intense que ça. Là. Ouais, hey, non, c'est ça.
1: On a le droit d'avoir des petits matins comme ça. On sait
0: ouais,
1: pas.
0: Mais on n'est pas prêt. L'automne n'est pas encore
1: plus,
0: arrivé
1: là.
0: Devant nous, Stéphanie. C'est la dernière, c'est les dernières heures de l'été. Là. C'est pour ça que je suis de mauvais poids.
1: Ah, ben voyons donc. Excuse-moi, je suis de mauvais poids, ça a l'air.
0: Dans votre mot du jour ce matin, Mme Gagné.
1: Dans, ouais, parce que là, j'ai...
0: As-tu des problèmes dedans?
1: Non, moi, ça va très bien.
0: Ouais, okay.
1: Mon petit chien.
0: Ah,
1: j'ai Simon, le chien, qui est à la maison depuis maintenant une semaine et demie.
0: Ouais.
1: Puis là, même si mon Ludo nous a quittés il y avait 4 ans et demi, ça commence à être loin dans ma mémoire le mode de vie d'un bébé chien.
0: Ah ben là, tu sais...
1: Chaque animal, puis chaque race, sa particularité.
0: Ben là, il y a ses dents qui poussent, forcément, lui, il doit chercher à mordiller un petit peu pour se calmer un peu le dentier.
1: Il a manqué de mordre une boule hier, te dire. Il mord les cheveux.
0: Ouais, mais pourquoi qu'il...
1: Ben parce que...
0: mord une boule.
1: Parce que j'étais...
0: Il était à proximité d'une boule.
1: Voilà. C'est que j'allais faire ma sieste. Puis là, je me suis dit, oh, j'espère qu'il va vouloir faire sa sieste avec moi, parce que là, tu sais, lui, il connaît pas ça, cette routine-là.
0: Non, c'est ça.
1: J'arrive, mais pas longtemps après, je me couche, là.
0: S'il est pas avec toi, lui, il comprend pas que t'as besoin, non, c'est ça, là.
1: Fait que là, il est comme, yay, on va jouer! Puis à un moment donné, je le prends, je veux juste comme aller l'amener dans son enclos, mais tu sais, moi, je me couche, là, je suis en mode dodo. Hey, il a manqué me snapper une boule. Hey, il aurait vu le diable en personne! Et mon chum de jute avait juste à pas les mettre dans sa face.
0: Ben c'est une excellente remarque de la part de ton chum.
1: Oui. Alors je cherche autre chose. J'ai un toutou d'alpaga qui s'appelle Clamato et j'ai des os puis mes paires de bas de laine qui le passionnent. Alors on va trouver d'autres plans.
0: T'as pas une vieille brassière aussi, un coupatif à barbouche?
1: Sûrement quelque chose qui fait moins mon affaire.
0: De mon côté, moi, c'est escabeau. Hier, bon, on finit de régler certaines affaires avec bon notre sous-sol qui est maintenant terminé, bien retapé, tout ça. On a acheté un petit rideau, tout ça. Là, j'installe ça, je suis jouqué dans mon escabeau, mais j'oublie que sur mon escabeau, j'ai 2 marches. Ben, j'ai 3 marches à monter. Moi, je suis à la 2e marche. Mais j'oublie que je suis à la 2e marche. Vient le moment de descendre de ce petit escabeau, un petit 3 marches. J'avais oublié, moi, que j'étais sa 2e. Je t'ai pris une sincère débarque. Parce que moi, j'ai passé la 2e marche au sol tout de suite. Mes pieds ont fait comme, wow, qu'est-ce que tu fais là? Là, je perds pied. Je m'enfarge dans ma blonde. Heureusement, je ne l'ai pas blessée. Là, je continue ma semi-chute, essayer de la contrôler pour pas me planter. Et là, je ramasse le congélateur. Puis, bang!
1: Hey, c'était spectaculaire ton affaire, tout ça pour des
0: rideaux. Je me ramasse dans la porte. Résultat, j'ai renfoncé un petit peu le mur derrière la porte.
1: Non!
0: Parce qu'on n'avait pas mis de butoir. Tu sais, je veux dire, on a changé les moulures, tout ça. Mais on n'avait pas remis de butoir sur ce porte-là. Ça fait, il a comme renfoncé. On voit qu'il y a comme une petite forme ronde. Là. Pas de là à dire que faut que je replante puis je repeigne.
1: On voit qu'il y a un homme massif qui atterrit dans le coin.
0: On voit qu'il y a comme une petite forme ronde un peu dans ce secteur-là.
1: Ah, t'as dû faire descendre quelques seins du ciel.
0: En tout cas, un peu peut-être, je sais pas, mais j'ai pas remarqué. Faudrait. J'étais plus préoccupé par. J'étais-tu blessé, ma blonde? Tu sais, parce que, je veux dire, il y a quand même une catégorie de poids différente entre elle et moi. Puis, je veux dire, de la manière j'ai débarqué, je l'ai accroché. J'ai dit, ça y est, c'est sûr, elle a pris le bord, elle a mangé le comptoir. J'ai dit, non, je suis correct. Elle dit, toi, j'ai dit, ben, t'as failli me donner les premiers soins. Hein? J'étais aux premières loges, j'avais une infirmière à m'apporter. Alors, sur ça, escabeau, faites attention. Assurez-vous que vous êtes ces bonnes marches.

0: Boomerang, en français, s'il vous plaît, avec Tank et Claudia Bouvette à 6h29. Vous restez là dans un moment. Qu'est-ce que vous devez savoir pour commencer cette journée de ce mardi 22 septembre dans le domaine de l'actualité près de chez vous? C'est avec notre premier bulletin d'actualité sur la scène locale, régionale, nationale, internationale. Bref, tout ce que vous devez savoir dans un instant. Bonjour, Samy, le matin.
1: Salutations à l'ami Lynn qui nous a fait un petit coup de fil pour son bonjour du matin.
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4: Bon matin, ici Christophe Moquin pour vos nouvelles. Après 37 ans d'existence, la cantine Le Mini changera de main en novembre prochain. La Belle Matane annonce faire l'acquisition de l'entreprise. Plusieurs projets sont prévus, dont le déménagement du bar laitier Le Phare Glacé dans les locaux du Mini, avec une nouvelle offre. Et la Belle Matane agrandira sa cuisine, ajoutant des produits du Mini qui en font son succès et sa réputation. Le 18 septembre dernier, les étudiantes et des étudiants en sciences humaines au Cégep de Matane ont participé à l'édition 2026 du Parking Day, les jeunes étant invités à traiter de thématiques écologiques dans l'espace public, abordées dans le cadre des cours Enjeux environnementaux et société et consommation. Cet événement se tient à Matane depuis plus de 10 ans. Le concept existe depuis le début des années 2000, créé par le studio de design Rebar, et l'événement est international. Il est célébré dans plus de 35 pays. Plusieurs thèmes ont donc été abordés, dont les risques côtiers, la surpopulation animale, des exemples d'énergie propre et les îlots de chaleur. Écoutons l'étudiant Michael Lafontaine.
5: On parle des îlots de chaleur. C'est une problématique pour l'environnement. Ça, dans le fond, c'est tout ce qui est en lien avec les zones où que la chaleur est retenue, surtout dans les villes, où qu'il y a des grosses zones rurales. Puis les espaces verts sont détruits pour créer des routes puis des bâtiments. L'asphalte, ça garde la chaleur pendant toute la journée. Puis à la fin de la journée, on pense que, vu qu'il n'y a plus de soleil, cette chaleur-là est partie, mais en vrai, elle remonte surtout dans les logements.
4: C'est ce qui complète vos nouvelles. 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
1: En ce mardi 22 septembre dans la Matanie, c'est une journée généralement ensoleillée, maximum de 12 à l'image des normales de saison. Ciel dégagé pour ce soir, cette nuit, avec un petit minimum de plus 4. C'est un gars vrai, authentique, l'humoriste P.A. Méthode qui est ce soir à Matane dans le cadre de la programmation de Art et spectacle Matanie. C'est à 19h à l'auditorium de l'école secondaire de Matane. Reste encore quelques bonnes places. Un troisième one-man show qui s'appelle Pardon. Ceux qui n'ont pas vu P.A. Méthode, il faut régler ça ce soir.
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3: 6h35, c'est un superbe début de journée avec du beau soleil sur l'est du Québec en ce mardi. Vous restez là dans un instant. C'est notre sujet de la machine à café. Un nouveau sondage qui a été publié et nous donne encore une fois un petit aperçu de l'humeur de l'électeur québécois à 2 semaines des élections et à quelques heures du dernier débat des chefs de cette campagne électorale. On s'en jase dans notre machine à café après Jay Scott qui nous pose une question. Tête et haut à haut.

0: Alors, si t'étais dans l'est du Québec, c'est du soleil que t'aurais en ce début de journée à 6h39. Hey! On est gâtés. C'est une belle semaine qu'on a côté météo avec ce soleil qui sera présent pour toute la semaine. Partout dans l'est du Québec. Bon, ça se peut qu'en certains spots dans l'est, il fasse un petit peu plus frette à certains moments de la journée ou de la soirée ou de la nuit même. Mais ça, c'est un long perdement. Généralement, durant la journée, on a droit à une belle semaine. Vous autres, comment se déroule ce début de journée de ce mardi 22 septembre. Vous nous écoutez de quel endroit? Qu'est-ce que vous faites de bonheur sur le piton? Vous nous faites signe via le 418-724-9870. Toujours le fun d'avoir de vos nouvelles à 6h39.
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0: Bon, ben, autre sondage qui a été publié ce matin dans le Journal de Montréal, Journal de Québec, sondage léger TVA, sur les intentions de vote des Québécois.
2: Et je dirais que 24 heures peut tout changer. Ou en changer quand même pas mal.
0: Stéphanie, il y a une affaire. Hier, à peu près à la même heure, on parlait d'un sondage qui était mené pour le compte de Radio-Canada et des coops de l'information. Et bon, on disait que le PQ est en tête à 29 %. Ça, ça n'a pas changé.
2: OK.
0: Avec le sondage léger Journal TVA, le PQ est en tête à 29 % des intentions de vote chez les Québécois. Là où ça change, c'est la deuxième position. Hier, on disait que la CAQ était en deuxième position et que les libéraux étaient troisième. Puis aujourd'hui, on dit que les libéraux sont en deuxième position et que la CAQ est troisième. Pourquoi cette différence-là? Ah, ben ça, c'est la durée du sondage. Parce que le sondage d'hier était mené entre le 8 et le 17 septembre. Et celui de ce matin a été mené en fin de semaine prochaine, en fin de semaine passée. C'est-à-dire vendredi, samedi, dimanche. Donc, il y a comme un écart dans le laps de temps pour les interrogations qui ont été posées aux électeurs. Je pense que ça vient expliquer un peu la différence de sujet, la différence de données qu'on peut constater ce matin dans le sondage léger du Journal TVA. Paul Saint-Pierre Plamondon et ses troupes qui continuent de progresser particulièrement chez l'électorat francophone. Le PQ qui pourrait même se rapprocher d'un scénario de gouvernement majoritaire. Mais majoritaire, serré.
2: Cloche.
0: Mais majoritaire, pareil. Mm-hmm. Chez les électeurs francophones, l'avance du PQ est de 13 points en tête des sondages. Puis ce qui est important, c'est de se dire qu'au début de la campagne, l'avance était de 8 points. C'était plus serré. Et là, on est rendu à 13 points en quelques semaines. Il s'est creusé un écart de 5 points. Et le sondage Jean-Marc Léger résume ça en disant que, bon, on s'approche du seuil nécessaire pour obtenir une majorité. Et aussi, on sent une certaine influence des débats qui ont été présentés la semaine dernière à la télé, les face-à-face à TVA et le débat de nouveau, où est-ce que le chef du PQ a connu, somme toute, de bonnes sorties. Okay. Donc, il peut y avoir un effet de ces belles sorties-là dans les différents débats. Et autre chiffre qui retient l'attention ce matin, chez les 55 ans et plus, ben là, c'est le Parti québécois qui prend les devants. Donc, il y avait un effet fréchette chez les 55 ans et plus. Ben là, il n'y en a plus d'effet fréchette. On peut même dire que son vote chez cette tranche d'âge-là des Québécois, des 55 plus, s'est littéralement effondré pour la première ministre sortante parce que elle obtenait ses meilleurs résultats dans ce groupe d'âge-là. Et là, ben c'est un troisième recul consécutif d'un sondage pour la CAQ dans ce groupe d'âge-là. Et selon Jean-Marc Léger, le débat de Radio-Canada qui est prévu demain soir, ben ça va être une occasion particulièrement importante pour Christine Fréchette d'aller changer cette dynamique-là. Un autre chiffre aussi qui frappe, c'est les deux tiers des personnes sondées qui disent souhaiter qu'un nouveau parti dirige le Québec. Et ça, c'est difficile d'aller contre une vague de changement qui est souhaitée par les Québécois. Tu sais, deux tiers des électeurs disent « Ouais, ben, ça serait le fun de donner la chance à un autre parti, de runner le show. »
2: Ouais, ben, on est
0: essaye de
2: là
0: contrer
2: aussi,
0: ça après ouais. Ça, là, tu sais, il reste deux semaines. En deux semaines, de retourner la vapeur de bord. C'est quasiment mission impossible pour le gouvernement sortant, là.
2: Mais l'affaire aussi, c'est que le gouvernement sortant essaie de faire tout oublier ce qui s'est passé avant.
0: Ah, ben c'est ça,
2: juste en ne parlant pas de la CAQ, en ne donnant pas de visuel de la CAQ non plus sur leur pancarte électorale. Et c'est assez clair, là.
0: Oui, ils sont absents, mais même s'il faut te regarder en très, très, très petit caractère
2: moi,
0: pour voir
2: dans
0: autorisé
2: mon char,
0: par.
2: Je le vois pas quand je regarde une pancarte à 132, c'est sûr.
0: Puis selon sondage, davantage de Québécois également considèrent maintenant que Paul Saint-Pierre Plamondon mène une bonne campagne. Et il y a aussi un autre joueur qui attire l'attention. C'est le Parti conservateur avec M. Duhaime. Dans ce sondage-là, il devient le deuxième choix le plus populaire des électeurs devant Christine Fréchette pour dire lequel mène la meilleure campagne.
2: Mais lui, c'est vraiment les débats qui lui donnent un bon coup de pouce. Son passé de communicateur.
0: C'est clair.
2: Le fait qu'il est vraiment...
0: Ah, il y a un il sens donne... du punch du M, là.
2: Oui, puis il y a un naturel aussi. On a l'impression
0: cacher,
2: là, qu'on le pogne autour d'une tasse de café dans sa cuisine le matin, ou presque, là, pour pouvoir discuter de ses points, puis encore de son avis sur bien des sujets. Là.
0: Et on en jasait hier, puis encore une fois, c'est une autre remarque qui est encore plus vraie avec les chiffres de ce sondage-là.
2: Ouais.
0: On dirait que le Parti libéral devient un parti régional et le Parti conservateur devient est un parti régional. C'est-à-dire, les appuis sont très forts dans un secteur en particulier. Ouais. Du Québec. Pour les libéraux, la région de Montréal, l'Outaouais, c'est pas mal là que ça joue la vingtaine de comtés qui risquent d'aller chercher aux prochaines élections. Et du côté des conservateurs, la région de Québec, la région Chaudière-Appalaches, la Beauce, c'est là qu'on concentre le vote conservateur.
2: Et ça a toujours été ça pour les conservateurs aussi.
0: Ben oui, mais encore plus à la lumière des derniers chiffres.
2: Ouais.
0: Et le sondage qui fait une distinction entre le parti que les gens choisiraient et le chef qui pourrait réellement voir à la tête du gouvernement, parce que quand on pose la question, lequel ferait le meilleur premier ministre, Éric Duhaime est loin derrière encore, là. Tu sais, il y a encore de la crédibilité à aller chercher là, faut croire.
2: Mais il pourrait être élu, enfin, dans son comté?
0: Ah, c'est qu'une formalité. Il va y avoir des députés conservateurs à Québec le 5 octobre, là. Ça peut, à l'Assemblée nationale, c'est ça, c'est à Québec. Mais c'est clair. Il peut pas faire autrement. S'il y a pas de députés conservateurs, après le 5 octobre, à la lumière des chiffres qu'on voit là, on a un sérieux problème avec notre carte électorale, là, tu sais, notre système électoral. Ça risque de revenir dans le débat. Puis encore une fois, y a-tu vraiment des partis qui veulent changer la donne, changer la formule pour dire « faut que ce soit plus représentatif » quand c'est un système qui te permet d'accéder au pouvoir? C'est drôle. Soudainement, tu deviens moins pressé de le changer que quand tu te retrouves dans l'opposition, tu sais.
2: Mais je voudrais faire une aparté. C'est sûr que les sondages, puis on va reparler encore demain, puis après-demain. Mais souvent, le Québécois moyen fait l'exercice de la boussole électorale.
0: Ah oui, c'est
2: moi,
0: vrai.
2: Moi, mes amis, hier, on a un groupe d'amis du secondaire qui disent « Avez-vous fait la boussole électorale? » Il me semble qu'ils ont botché ça cette année. Ça me semble tellement générique. On dirait qu'il s'est pas mis en fonction des programmes des partis. Puis moi, je l'ai fait, tu sais, par curiosité.
0: OK.
2: Puis même...
0: Ça te donne quoi, quelque part, entre les communistes puis les conservateurs?
2: Honnêtement, ils m'ont donné un graphique qui me rappelle mes cours de secondaire 4 en mathématiques. J'ai vu un point sur... qu'est-ce que c'est ça? Je me suis dit, mettez-nous au moins un outil sur lequel on peut se servir puis qu'on comprend puis qu'il est efficace, là.
0: Mais ça, Stéphanie, c'est très subjectif.
2: Ouais,
0: là.
2: Mais en même temps, je trouve que ça permet de se démêler un peu à travers toutes les promesses puis encore toutes les rencontres puis les conférences de presse qu'on nous offre à tous les jours puis les sondages surtout, là.
0: Moi, je l'ai fait puis je suis drette dans le milieu de la comme une espèce de graphique en croix. Là, je suis drette dans le milieu. Ouais, là, c'est pour qui je vote.
2: Moi, je suis dans le milieu, un petit peu en haut à gauche.
0: Non, mais moi, c'est dans le milieu pour qui je vote. Pas plus avancé. Merci à vous seul de m'aider.
2: Tu ferais un X dans le milieu de la feuille.

0: Quelques infos qu'on vient de recevoir par texto. Merci à Nancy qui dit de faire attention. Il y a un accident dans le croche dépassé Saint-Donat en s'en allant vers Rimouski. C'est un face-à-face blessé grave, même qu'on donne comme information. Bon, c'est de la part d'un auditeur. On n'a pas mélangé l'information de la SQ là-dedans, là, mais le secteur qui est à éviter parce qu'il y aura intervention rapidement, même des tours à faire, on verra bien. Sinon, salutations à Steve Bernier dans la Matanie qui nous parle du prix de l'essence.
1: Coûte combien le gaz en Matane?
0: 1,95 puis 1,89 à certaines places.
1: Ah, OK. Magasiner, je vous disais, ça vaut la peine de magasiner.
0: Magasiner, ça ne fait pas trop loin, magasiner à Matane quand même.
1: Vous autres, d'autres choses à signaler, n'hésitez pas à 88-724-9870 en ce mardi 22 septembre.
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1: 6h57 avec Carpin Lépine en ce mardi 22 septembre. Merci d'être bien branché à haut en ce début de journée. Qu'est-ce qui retient l'attention dans l'actualité? Ben, on vous fait le bilan de tout ça dans un moment avec Louis-Philippe Arnaud-Harel de la salle des nouvelles d'Arsenal Media. Puis également, on va jaser de sport. Oh, le party était pogné hier à Trois-Rivières et la cerise sur le Sunday. Un but de Caulfield en prolongation pour donner la victoire aux Canadiens dans ce match pré-saison contre les Sénateurs. On va revenir là-dessus et sur les autres nouvelles qui retiennent l'attention dans le monde du sport dans un moment.
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4: Bon mardi, ici Louis-Philippe Arnoirel. Le gouvernement du premier ministre Mark Carney a déposé hier un projet de loi de grande envergure visant à accélérer les autorisations pour les grands projets. Ce projet de loi vise aussi à réduire les délais d'examen et à créer des régions d'intérêt national afin d'approuver au préalable certains types de projets. De hauts responsables gouvernementaux ont indiqué que les régions d'intérêt national proposées bénéficieront du même traitement que les projets d'intérêt national. Le projet de loi propose également de retirer à l'Agence canadienne d'évaluation d'impact la responsabilité d'examiner de nombreux grands projets tels que les pipelines et les lignes de transport d'électricité. Par ailleurs, le gouvernement libéral à Ottawa a pris des mesures visant à imposer de nouvelles conditions à une partie controversée du Code du travail du Canada hier. Les modifications proposées doivent imposer des conditions plus strictes à la capacité d'Ottawa à mettre fin aux grèves, mais les dirigeants syndicaux affirment que cette législation reviendrait à restreindre les droits des travailleurs. Bon nombre des modifications proposées portent sur l'article 107 du Code du travail, une disposition controversée à laquelle le gouvernement a eu recours ces dernières années pour mettre fin à des grèves. Le ministre devrait désormais remplir deux conditions avant de pouvoir invoquer l'article 107. La première exigerait qu'il déclare un conflit qui porte atteinte à l'intérêt national. Elle devrait également prendre en compte un rapport établi par un nouveau médiateur spécial. Et la Cour fédérale a rejeté la demande d'Ottawa visant à faire annuler une action en justice accusant le gouvernement de n'avoir aucune intention d'atteindre son objectif de réduction des émissions de gaz à effet de serre pour 2030. Un groupe de défenseurs du climat a intenté une action en justice contre le gouvernement fédéral en juin. Ce groupe soutient que les récents changements de politique ont éloigné Ottawa des objectifs législatifs. Dans une requête récente, les avocats du gouvernement ont fait valoir que la Cour fédérale n'avait pas le pouvoir d'ordonner à Ottawa de prendre des mesures pour atteindre ses objectifs. C'est ce qui complète vos actualités Arsenal Média. Passez une bonne journée sur nos ondes.
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6: On débute en parlant du hockey avec le Canadien qui jouait un match pré-saison hier contre les Sénateurs d'Ottawa. Ça se passait au Colisée Vidéotron entre Trois-Rivières dans le cadre du fameux match Kraft Hockeyville. Bon, le Canadien a dû faire patienter jusqu'à la prolongation pour voir Cole Caulfield mettre le feu au Colisée Vidéotron avec deux buts, a aidé le tricolore à l'emporter 3-2 en prolongation. Ce qui est de Caulfield, deux buts est vraiment très en forme. On parle d'un David Runbacker également qui a bien joué hier, même si c'était son deuxième match préparatoire. Mais il a offert une belle performance, étoffée, vraiment est allé être tout simplement efficace dans la job qu'il avait à faire. Il n'a pas cherché à faire trop de fioritures. Même chose pour Florian Jacquet qui a été à la hauteur lui aussi, qui a renversé notamment Dylan Cousins d'un bon coup d'épaule, a joué de manière efficace en infériorité numérique. Bon, maintenant la suite des choses, parce qu'il va bien falloir faire un tri un peu dans tout ça, parce qu'on est en match pré-saison. Bon, on va jaser avec Gilbert Delorme, 7h30 pour notre segment La Game. Ailleurs, dans la Ligue nationale de football, grosse victoire des Rams à Los Angeles hier, 28-6 contre les Giants de New York, derrière des solides performances de vétérans comme Devante Adams et Matthew Stafford. Les Rams, donc, qui ont inscrit 4 passes de toucher, puis avec ça, Stafford qui a devancé Philip Rivers au sixième rang de l'histoire de la NFL à ce chapitre. Et c'était un match également où est-ce que, bon, pour les Giants, ça fait mal encore plus parce que blessure subie par leur jeune carrière Jackson Dart, qui a quitté le match à la fin de la première séquence offensive au premier quart, lui qui a essuyé un dur plaqué contre son genou gauche. On verra son état de santé, bien sûr, un peu plus tard. Et je termine en parlant des Blue Jays de Toronto. Les attentes étaient pas très, très élevées. On voit de la manière de laquelle les Blue Jays jouent par les temps qui courent. Et les matchs comptent. C'est ça qui arrive. Les matchs comptent encore plus. parce que c'est serré. Et hier, les Blue Jays ont perdu 4-3 face aux Orioles de Baltimore. C'est Pete Alonso qui a donné les devants aux siens en 8e manche avec son 40e circuit de la saison. Et avec ce revers, les Blue Jays se retrouvent à 3,5 matchs des White Sox de Chicago et du dernier rang donnant accès aux séries éliminatoires. L'affaire, c'est que les Jays ont 5 matchs à jouer d'ici la fin de la saison et les White Sox 6. On peut dire que les carottes sont quasiment cuites. Il y a encore un peu trop de croustillant pour dire qu'on est prêt à y manger, là, ces carottes-là, mais elles sont pas loin d'être cuites pour les Blue Jays.
0: Information importante en lien avec une situation sur la route. Il y a eu accident un peu plus tôt ce matin, donc dans la courbe dépassant, qui dépasse le village de Saint-Donat, s'en allant vers Rimouski. On parle ici de la part d'une auditrice, Nancy, d'un face-à-face. Alors, secteur qui est à éviter, sinon détour. Pas encore d'informations qui ont été partagées via le site de Transport Québec, mais on regarde ça de très, très près pour vous. Sinon, à cette île, on a avis de gel pour la nuit prochaine avec 1 degré à peine. Aujourd'hui, il y a du soleil avec un max à 15. Soleil aussi pour la Matanie avec 6 degrés présentement et un maximum de 12. Rimouski, 4 petits degrés et un maximum de 15. Le brouillard qui se dissipe de plus en plus.
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0: Déjà 7h08, mardi 22 septembre. Merci beaucoup d'être là dans les 100 000 matins sur Haut, partout dans l'Est du Québec. Stéphanie Gagné, Mathieu Guimond avec vous jusqu'à 9, avec pas mal de choses à vous proposer au cours de la prochaine heure de radio. Entre autres, notre tour d'horizon des actualités qui retiennent notre attention dans la région de l'Est du Québec. Match pré-saison du Canadien hier contre Ottawa. Victoire en prolongation grâce à Cole Caulfield, qui a marqué le but vainqueur. Gilbert Delorme nous donne ses impressions sur cette rencontre-là. Et on a de la belle visite, une athlète à vous présenter ce matin.
1: Arme forte professionnelle originaire de Matane qui habite maintenant à Rimouski, s'appelle Joanie Paquette. Elle est en préparation d'une grosse compétition en fin de semaine à Québec.
0: On aura le plaisir de lui jaser dans notre open mic qui s'en vient dans les prochaines minutes. Et la tune qu'on vous propose pour débuter cette septième heure ensemble, on monte en 1994. Ce mot-là, c'était le petit surnom que les amis de Beck lui donnaient. Ouais, c'était son surnom. Hey, loser!
1: Mais quand tu te fais appeler de même, t'as pas besoin d'ennemis.
0: Ouais, c'est ça, avec des amis de même. Là. Mais ça donne un gros hit.
1: Ah ouais.
0: En musique, sur Haut. Oh.

0: La musique de Beck qui nous ramenait en 1994 dans les 100 000 matins sur Haut partout dans l'Est du Québec. Vous êtes à la radio de Larac Gonzalez. Ils seront de retour à compter de midi pour, bien sûr, analyser en long, en large, sur toutes les formes géométriques possibles. Tu sais, le match d'hier du Canadien de Montréal.
1: Il y a tous les raccoins, c'est ça.
0: Ouais, ben là, c'est ça. Puis là, on va commencer sérieusement à jaser de, bon, là, on coupe qui, là, parce que ça a l'air de rien, mais le camp avance. Il y a encore trop de monde dans l'équipe, va falloir commencer à faire des choix. Puis il y a certains postes où est-ce que ça risque de commencer à être difficile de dire, bon, OK, on met qui dans cette chaise-là pour parler le langage
1: les
0: de
1: gardiens,
0: Martin Saint-Louis?
1: Ça va-tu bien?
0: Ben, c'est ça. On va mettre qui dans ces... Larac Gonzalez aujourd'hui, midi. Sinon, ben, rendez-vous hein, dans une vingtaine de minutes avec Gilbert Delorme pour notre segment La Game dans les 100 000 matins.
2: 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Là, c'est le open mic.
1: C'est certain qu'on voulait l'avoir à nos côtés pour pouvoir parler de cette grosse compétition à venir. Elle est donc originaire de Matane, de Saint-Luc précisément. Salut les gens de Saint-Luc. Elle a grandi sur une ferme avec une écurie, donc elle est établie maintenant à Rimouski. Et elle s'appelle Joanie Paquette. Elle va participer au championnat national de force à Québec en fin de semaine. Joanie, bon matin.
3: Bon matin.
1: Bon, faut dire que Joanie se lève de toute façon très de bonne heure. Elle a des chevaux, des ânes, des chèvres, elle a bien des animaux qui l'occupent. Alors, c'était comme un bonus dans son matin de venir nous rejoindre.
3: Exact.
1: On est, bon, on sent peut-être un peu mieux. Puis on a moins de ménage à faire dans nos Écoute, c'est bien impressionnant ce parcours-là parce que c'est un parcours très rapide pour toi, pour te rendre dans des compétitions aussi importantes. Je pense qu'il faut peut-être parler au départ d'où est-ce que toi, c'est venu cet intérêt-là de performer avec ta force?
3: Ben, dans le fond, j'ai toujours aimé la force. J'allais à l'exposition agricole à Rimouski,
1: oui?
3: J'allais voir les hommes forts. Pis c'est sûr, j'étais tout le temps là. Puis même, je les talonnais pas, je leur demandais est-ce que je pourrais participer? Est-ce
1: que ça?
3: Oui, c'est ça.
1: Oh, wow.
3: La dernière année, Jérôme Dupont m'a donné l'opportunité de faire un soulevé de terre.
0: OK. Mais soulevé de terre avec quel appareil, dans le fond?
3: Un soulevé de terre, c'est avec une barre standard,
1: okay, puis deux poids.
3: Puis des poids.
1: C'est ça.
3: Okay. Ouais, c'est ça, exactement.
1: Okay. Tu fais juste, dans le fond, te lever debout,
3: exact.
1: Tu gardes la barre à tes genoux et tu redescends.
3: Exact.
1: Ouais,
3: c'est
1: okay.
3: Ça pour te donner un visuel. J'ai pu faire un soulevé de terre. Puis moi, j'ai pratiqué le sport qui est CrossFit pendant 12 ans. Puis je me démarquais vraiment au niveau de la force.
0: OK. Ouais, c'était déjà, sans vouloir faire de jeu de mots, c'était déjà ta force.
3: Exact.
0: Okay.
3: C'était déjà ma force, puis c'était vraiment quelque chose que j'appréciais. Moi, j'aime ça, pouvoir lever des poids lourds, puis c'est concret, on peut dire.
1: Ben,
3: moi,
1: non,
3: j'ai
1: levé
3: un deadlift à 460.
0: Ça, c'est clair, là, le chiffre est là.
1: Deadlift à 460, mon dodo.
0: C'est le chiffre que tu as fait?
3: Ton
1: maximum?
3: Mon maximum, c'est 460 soulevés de terre.
0: Ouais,
1: mais là,
0: okay,
1: tu sais, c'est bien beau faire du crossfit, d'avoir justement des aptitudes dans la portion force, mais se rendre en compétition par la suite, comment on procède?
3: Moi, j'ai connu Kevin Malenfant-Caron, qui est un homme fort professionnel ici à Rimouski, qui s'entraînait au Santé 2000.
1: Mm-hmm.
3: Donc, j'ai fait sa connaissance. C'est lui qui m'a suivi la première année, une partie de la première année. Puis c'est au Santé 2000 qu'il y a vraiment l'équipement, parce que ça prend un équipement spécial aussi.
0: Ah ben
3: on ne trouve pas ça dans
1: tous les gyms.
0: Parce qu'il faut que tu te familiarises avec ces choses-là que tu vas rencontrer en compétition. Je veux dire, les grosses pierres, puis les pneus,
3: oui,
0: puis ces choses-là.
3: C'est souvent l'équipement qu'on doit fabriquer. Comme moi, mes pierres d'Atlas, je les ai fabriquées.
0: Ça
1: t'es commandité par Béton Provincial.
0: T'as pris ce roche-là.
3: J'ai acheté un moule, puis j'ai l'aide des amis qui m'aident à pouvoir fabriquer ça.
1: C'est fou quand même.
3: Ouais, c'est ça. Fait que souvent, on doit fabriquer notre équipement. Là, il y a des équipements qui se vendent, c'est sûr, c'est certain, mais il y a des équipements qu'on doit fabriquer.
0: OK, mais quand même, c'est un aspect quand même... qui est pas négligeable dans la pratique de ton sport, d'avoir le bon équipement pour pouvoir justement pratiquer certains mouvements, ça va avoir son importance.
3: Oui,
1: dans le fond, à travers ton parcours, tu as reçu le titre de femme forte professionnelle à la compétition internationale de force d'Arnold Schwarzenegger en mars dernier à Columbus, Ohio.
3: Ouais.
1: Et là, il y a cette compétition championnat national de force qui est à Québec 26-27 septembre. En quoi ça consiste les épreuves de ce championnat-là?
3: Dans le fond, nous, on a 5 épreuves sur deux jours. Donc, okay. J'ai trois épreuves le samedi, deux épreuves le dimanche.
1: C'est quoi les épreuves?
3: Ah, c'est quoi les épreuves? C'est lourd.
1: C'est lourd!
0: Ah non, mais ça, on s'en doute que ça doit être pesant en tabarnouche.
1: Genre. Est-ce que tu as les deadlifts à faire?
3: Oui, oui. J'ai on appelle ça un giant dumbbell. C'est okay. Un gros dumbbell, comme Louis C. Ravel.
1: Ah okay. Oui, oui, oui.
0: OK.
3: C'est ça. Fait, j'ai 1 minute 60 secondes pour faire le plus de répétitions, pour la porter à l'épaule, à une main, puis le soulever en haut
0: okay,
3: de ma tête.
0: OK, OK.
3: J'ai le choix entre deux poids, 115 livres ou 140 livres.
1: Puis toi, tu choisis...
3: Mais là, je vais prendre le 115.
1: Ah non, moi, je suis de
0: changer
1: en cours
0: de route, maintenant, tu vois le...
3: Oui,
0: ah non, mais c'est, ouais,
3: mais
0: c'est ça.
3: Mais je le sais que c'est parce que c'est ma première année.
0: Mais le but, c'est de faire le plus grand nombre de répétitions dans ton 60 secondes. Oui. C'est ça, là.
3: Oui, c'est ça. Mais la personne qui prend le 140 livres
1: a plus
3: quand
1: de
3: même...
1: points.
0: On va avoir plus de points.
3: Ouais,
0: okay.
3: Exactement.
0: Parce que c'est un système de points aussi,
3: ouais.
0: Tout
3: oui,
0: ça, le
3: c'est
0: classement.
3: Ça, c'est ça. Puis après ça, il y a une autre épreuve qui est le soulevé de terre. Il y a trois barres.
1: OK.
3: Trois poids. 475.
0: Okay.
3: Donc, je choisis encore là ma barre. Je fais le plus de répétitions en 60 secondes.
1: Okay.
3: Ensuite, il y a la marche du fermier.
0: Oui, 200... ça c'est impressionnant.
3: De... Ouais, 230 livres par main, si je ne me trompe pas,
0: okay.
3: Sur une distance à faire le plus rapidement possible. Ensuite,
0: ça donne une drôle, mais ça donne une drôle de démarche là de vous voir aller avec ces poids là,
3: ouais,
0: c'est comme il faut que je me dépêche avant
3: non,
0: ça doit tirer des mains
3: ça tire des mains
0: ouais, hein?
3: Puis on a l'impression que notre corps est rapetisse. Je
1: pense
3: que je pense que j'ai rapetissé.
0: Le poids te le poids te ramène vers le sol,
3: ouais,
0: là, c'est
3: ouais,
0: ça
3: vraiment,
0: là.
3: Oui.
1: Puis ça, la deuxième journée des deux autres compétitions, c'est
3: on a la pierre d'Atlas.
1: Oui,
3: qu'il faut soulever à 46 pouces de hauteur. La pierre pèse 275 livres, mais on a du taquis collant sur nos mains pour
0: OK.
3: Puis il y a le sandbag, c'est un gros sac de 225 livres qu'on doit transporter puis passer
0: okay.
3: Par-dessus 46 pouces. C'est un
1: dans le fond, je pense que c'est un drum là dans le fond
3: c'est un baril. C'est pas un baril, c'est un sac.
1: Okay,
3: c'est un sac de toile de sable.
1: Mais tu dois le passer par-dessus
3: une barre de 46 pouces.
1: Une barre de 46
3: ouais,
1: pouces.
3: C'est ça.
0: Dans
3: c'est...
0: ces cinq épreuves là ouais, que tu vas faire Joanie, laquelle tu as le plus confiance
1: ouais.
0: En tes moyens puis laquelle tu fais comme épelle, j'ai hâte de voir comment je vais me sortir de ça.
3: J'ai des pratiqués. La marche du fermier, ça, je suis habituée. Ça,
0: c'est ça, ta fermette à la maison.
3: Ouais,
0: okay.
3: Exact, c'est ça. Ouais, j'en transporte beaucoup.
0: Donc, ça, c'est ton épreuve de confiance.
3: Ouais. Puis la pierre d'Atlas, ça, là, c'est Amouraine.
0: Malgré le fait que t'es as chez vous, que t'es as fabriqué.
3: Malgré le fait que j'ai chez moi, c'est très lourd, c'est très lourd. Puis je suis pas une athlète qui est grande. Fait que j'ai pas.
0: Ce qui peut aider d'avoir des grands bras pour pouvoir aller.
3: Ah ouais, hein. Tout ce qui est hauteur, ben, je suis pas grande. Fait qu'il faut vraiment que je le monte super haut. Fait que ça, c'est pas facile. Pour
0: okay.
1: Mais ce que je pense qu'il faut mettre en lumière aussi, c'est que t'as une grosse équipe autour de toi.
3: Tu
1: parles, à chaque fois, tu nommais, genre, lui, il m'a aidé. Tantôt, en l'extérieur des ondes, tu parlais de Jean-François Caron, qui est originaire de Les Hauteurs, qui t'entraîne, lui, qui fait le programme. C'est
3: exact.
1: Ça.
3: J'ai Jasmin Desjardins, qui est toujours avec moi à chaque entraînement, puis qui m'aide vraiment beaucoup à la compétition au Arnold. Il était avec moi.
0: Lui, il t'analyse en temps réel, fait comme, ah,
3: lui, c'est un homme fort professionnel, justement, à Mouski, puis il va partir en novembre pour une compétition internationale.
0: Okay.
3: Là, justement. Puis lui, il analyse tous mes mouvements. Il me guide beaucoup dans ma position, dans la technique.
1: Sport mental, je suis sûre en plus. Là.
3: Mental.
0: Il y a une portion des épreuves qui jouent là aussi.
3: Exactement.
0: Là.
3: Puis il va être avec moi justement aussi à Québec. J'ai aussi mon massothérapeute qui est Samuel Corbett, que je vois régulièrement. J'ai aussi David pour le mouvement, pour m'aider dans ma mobilité.
1: Okay.
0: Mm-hmm.
3: Donc, je suis vraiment bien entourée.
1: Mais c'est presque un job à temps plein là, pour l'instant. Là.
3: J'ai un emploi à temps plein.
1: Qu'est-ce que tu fais?
3: Je suis adjointe administrative chez Fromagex.
1: OK.
3: Ouais.
1: Ouais, ça te fait des bonnes grosses journées?
3: Oui. T'as-tu
1: des enfants?
3: Oui, j'ai une fille.
1: En plus!
3: Léa d'Anjou.
1: Ah, belle fille. Mais là, écoute, fait que là, je comprends que c'est à tous les jours les entraînements d'ici. Mais là...
3: Mais là, je suis plus en repos cette semaine.
1: Oui, c'est ça qu'il faut. Parce que, tu sais,
3: jusqu'à mercredi, j'ai un entraînement par jour.
0: Tu gardes tes énergies pour la compétition.
3: Jusqu'à mercredi, un entraînement par jour, puis jeudi, vendredi, ça va.
1: Hey, mais t'es vraiment inspirant.
0: Y a-tu un moyen de suivre ces compétitions-là pour voir tes performances, Joanie?
3: Moi, je suis membre, c'est ça, de la Strongest Woman in Canada, mais en fin de semaine, c'est Strong Men Corporation Québec qui diffuse l'événement puis qui s'occupe de l'événement.
0: OK.
3: Donc, sur leur site, possiblement.
1: Ah, ben, on va tout mettre ça en lien sur notre entretien parce que, bien sûr, on pourra rattraper cette belle jasette via le site de O98.7, 99.1 puis encore 95.3 dans la Matanie. Mais on est bien fiers de toi. Vraiment,
3: merci.
1: On est impressionnée. Elle est toute belle, toute maquillée, lumineuse.
3: Oui, il faut être féminine aussi.
1: Oui, il faut être coquette, exactement. Parce que on te suit de proche, puis je garde tes coordonnées. S'il y a de quoi, on te refait signe.
3: Je peux vous donner des cours, si c'est ça.
1: Ouh!
0: Non, mais
1: mon père a toujours dit que j'avais des petits biceps.
3: Non, mais il y a du potentiel.
0: Mais elle a fait. Elle est capable.
1: J'ai des poids dans mon sous-sol. Là, ça va faire.
3: C'est un départ.
0: Johnny Paquette, on te souhaite le plus gros des succès pour ta compétition à Québec en fin de semaine. On va suivre ça avec beaucoup d'intérêt. Merci d'avoir pris quelques minutes dans tes journées chargées pour venir nous jaser ce matin.
3: Merci.
0: Vous allez pouvoir retrouver la jasette avec Johnny, comme Stéphanie le disait, via les sites web de Haut dans l'Est du Québec, section en rattrapage. Ce sera disponible un peu plus tard, juste avant midi.

0: 7h25 dans vos 100 000 matins, mardi 22 septembre. C'est un plaisir de starter ça, cette journée-là, en votre compagnie, à bien brancher à haut. Vous avez des salutations, des vœux d'anniversaire, hein, n'hésitez pas, 418-724-9870. Vous voulez juste jaser à Stéphanie aussi, pas de problème avec ça.
1: Ça arrive souvent.
0: Ça arrive deux, trois fois matin. Hey, je peux-tu parler à Stéphanie? Oh, hey, minute, je vais te la passer.
1: Hey, non, mais...
0: C'est bol, mon boude, qu'est-ce que tu veux que je te dise?
1: Stéphane a fait de quoi de bien important. On en a parlé. Est-ce que je peux prendre le temps de faire tout ça?
0: Ben,
1: là,
0: si
1: là?
0: Tu me résumes ça, là, je pars le chrono. Là. Okay. Résume-moi ça.
1: Stéphane, hier, parlait des chasseurs qui étaient dans le bois et qui ne pouvaient pas aller voter. Parce
0: ouais,
1: que l'anticipation, c'est ça.
0: Le 5 octobre, tu es encore dans le bois. Ben, ça dépend. Hein,
1: écoute,
0: si,
1: lui,
0: si
1: il habite à Port-Cartier.
0: Ouais.
1: Il est allé au bureau du député régional. Il dit, il y avait 4 employés. Personne ne pouvait trop me répondre. Puis, ce qu'on a dit au plus fort, c'est 25 septembre, 9h30, on peut pas voter avant ça. C'est là l'anticipation. Il dit, moi, je vais être dans le bois. Il dit, puis moi, je veux voter. Je paye des taxes. Je veux voter. Mais...
0: Non, c'est donc bien compliqué.
1: Mais au bureau du député, ils ont dit, appelle TVA, puis appelle Radio-Canada. Mais non, il a appelé la radio.
0: Je m'en vais dans le bois, moi, là. J'ai comme pas le temps.
1: J'ai d'autres choses à faire. Il m'a appelé moi, ça fait... Ça fait.
0: Je sais pas ce que ça fait, mais ça fait.
1: Non, mais en tout cas, je trouve que la démarche est bonne. Puis je remercie beaucoup Stéphane de l'avoir fait au nom de ben du monde qui
0: ben
1: posait
0: oui.
1: la question aussi.
0: On écoute, s'entend, il est pas le seul chasseur dans cette situation-là,
1: non.
0: dans l'Est du Québec. Là.
1: Retraité, il y avait un peu de temps. Écoute, je suis allé faire ça hier. Puis tiens, voici le résumé de ma démarche, Stéphanie. Alors, merci de ton appel. C'est bien gentil.
0: Qu'est-ce qui retient l'attention dans l'actualité en ce mardi 22 septembre? On en fait le bilan dans un moment. Dans vos 100 000 matins à Oh!
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16: Bon matin, ici Christophe Moquin pour vos nouvelles. Après 37 ans d'existence, la cantine Le Mini changera de main en novembre prochain. La Belle Matane annonce faire l'acquisition de l'entreprise. Plusieurs projets sont prévus, dont le déménagement du bar laitier Le Phare Glacé dans les locaux du Mini avec une nouvelle offre. Et la Belle Matane agrandira sa cuisine, ajoutant des produits du Mini qui en font son succès et sa réputation. Le 18 septembre dernier, les étudiantes et des étudiants en sciences humaines au Cégep de Matane ont participé à l'édition 2026 du Parking Day, les jeunes étant invités à traiter de thématiques écologiques dans l'espace public, abordées dans le cadre des cours Enjeux environnementaux et société et consommation. Cet événement se tient à Matane depuis plus de 10 ans. Le concept existe depuis le début des années 2000, créé par le studio de design Rebar, et l'événement est international. Il est célébré dans plus de 35 pays. Plusieurs thèmes ont donc été abordés, dont les risques côtiers, la surpopulation animale, des exemples d'énergie propre et

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1: Alors, ce mardi 22 septembre dans la Matanie, c'est une journée généralement ensoleillée, maximum de 12 à l'image des normales de saison, ciel dégagé pour ce soir, cette nuit, avec un petit minimum de plus 4. Les Journées de la culture, c'est partout au Québec et dans la Matanie. Il y a bien des activités gratuites proposées de vendredi jusqu'à dimanche. On a entre autres spectacle du groupe Les Matantes à bouche, vendredi 19h30, au Théâtre du Vieux Garage de Saint-Ulric, un groupe de jeunes femmes qui chantent a cappella des chansons francophones traditionnelles. La programmation complète sur le site web de la Ville de Matane.
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3: 7h33, Stéphanie, je me suis rendu compte d'une chose. On pratique, sans le vouloir, des épreuves semblables à celles que Joanie nous décrivait tantôt. Juste en changeant bouteille d'eau, bureau, la marche du fermier, ben c'est ça. D'une main. Wow. Puis les pieds d'Atlas essayent de mettre la maudite bouteille d'eau pleine sur la machine à eau, toi, ben c'est ça. On comprend ce qu'elle vit. À très petite échelle, mesdames, messieurs.
1: Mais moi, je dois dire que je suis pas dans la catégorie des filles qui laissent faire les gars. Moi, ben si j'ai besoin de changer l'eau, ouais, j'attends.
3: T'es capable, voyons.
1: Capable, mais ça?
3: Voyons.
1: Je suis pas mal celle qui s'entraîne le plus dans le studio aussi.
3: T'es narfée, c'est clair, là.
1: Mon père a toujours dit que j'avais des petits biceps de lièvre.
3: Ouais, mais quel biceps, mesdames, messieurs? Hey, vous restez là dans un instant. On parle du match canadien-sénateur hier, match pré-saison qui était présenté à Trois-Rivières. Les commentaires de notre gamer Gilbert Delorme après Mumford et Chris Stapleton. C'est here dans vos 100 000 matins. Bon mardi!
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0: Et pour nous jaser de hockey et des performances du Canadien hier en match pré-saison contre les Sénateurs d'Ottawa, ça se passait à Trois-Rivières, notre gamer, mesdames, messieurs, monsieur Gilbert Delorme!
1: Gilbert!
0: Comment ça va, mon Gilbert?
2: Ça va bien, ça va super bien. Encore une fois, une victoire du Canadien. Comment ça peut pas bien aller?
0: Ah ben, mais merci Caulfield, hein, hier, là. Merci Cole.
2: Ah ben, écoute, Cole Caulfield, c'est un marqueur de but, là. Tu sais, puis à 3 contre 3, tu le veux sur la glace. Mais dans le fond, qu'est-ce que tu veux sur la glace? C'est les trois gars qui étaient là quand que le but a été marqué. C'est Suzuki, Caulfield, puis Hudson.
0: Ouais.
2: C'est les trois gars que tu veux sur la glace. Tu sais, Lane Hudson... Lane Hudson, je
0: sais pas... On peut-tu le convertir en attaquant, ce gars-là?
2: Non, mais...
0: Non, mais les mains, Gilbert, c'est dans ce sens-là que je veux dire ça.
2: Écoute, ce petit gars-là m'impressionne.
0: Ça n'a pas de sens.
2: Moi, je pense qu'il va marquer 80 points cette année, facile, un point par match, 85 points. Il a toujours le puck sur la palette. Il fait toujours le bon jeu. Il est toujours... Tu sais, il est placé dans les bonnes situations. Il est compétitif comme j'ai jamais vu. C'est vraiment, vraiment impressionnant. Puis, tu sais, Cole Caulfield, tu lui mets le puck sur la palette, c'est sûr qu'elle va dedans parce que c'est un marqueur de but. Il y a 3 buts en 2 games de jouer, le Cole Caulfield. Fait que ça va bien. C'est des games hors concours, oui, mais en même temps, on voit des belles choses. On voit de belles choses là, de certains joueurs, puis c'est très encourageant, ça.
0: As-tu vu des belles choses de David Rainbacher, toi, hier, Gilbert?
2: Écoute, David Rainbacher, je te dirais, là, il y a eu deux moments en deuxième période où il a cafouillé avec la rondelle, mais à part ça, là, il m'a vraiment impressionné. Là. Moi, écoute, j'ai ma liste de notes que je prends à chaque match. Confiance dans le tapis, c'est sûr. Il fait des jeux avec la rondelle, il regarde, il a la tête haute. Des bonnes décisions tout le temps. Solide défensivement, solide autour de son filet. Laisse pas les joueurs s'approcher trop proche. Vraiment, là, puis... Ce petit gars-là... Il patine plus aisément qu'il patinait dans le passé. Je pense que le fait d'avoir eu plusieurs blessures, ça a fait en sorte que ça l'a peut-être ralenti un petit peu. Mais là, je le vois plus à l'aise sur la glace. C'est normal, tu sais, il a cafouillé en deuxième période avec le puck, là. Il restait à peu près 12 minutes en deuxième période. Mm-hmm. Au milieu de l'enclave, ça a amené une chance de marquer les Sénateurs d'Ottawa. Mais ça va arriver. C'est normal que ça va arriver. Mais honnêtement, ce petit gars-là, là, il prend toutes les mesures nécessaires pour rester avec le gros club. Il a joué, principalement hier, il a joué avec Lane Hudson toute la soirée. Ça a super bien été. J'ai pas un mot à dire. Il semble bien se compléter sur la glace. Lane Hudson, c'est un petit gars qui aime ça. C'était se lancer en attaque, prendre des chances. Puis David Rainbacher, c'est le gros bonhomme en arrière que lui garde. Vas-y, énerve-toi en avant. Moi, je vais être là en arrière pour te couvrir, puis ça va bien aller. Puis,
0: mais ultimement, Gilbert, c'est pas le but du Canadien d'avoir une paire Rainbacher-Hudson dans le futur, là?
2: Moi, personnellement, Mathieu et Stéphanie, moi, en ce moment, tu sais, j'aime beaucoup Alex Carrier, là, tu sais, mais Alex Carrier, pour moi, tu sais, en tout respect, là, en tout respect, c'est plus un défenseur de troisième paire. Moi, je le vois plus comme un cinquième défenseur à droite d'un Jack Eye et probablement Struble une fois de temps en temps, mm-hmm. whatever. Probablement plus Jack Eye. Fait que moi, j'ai voué ces deux-là ensemble, puis Jack Eye va jouer peut-être un petit peu moins, mais, tu sais, Carrier va être appelé à jouer un petit peu plus parce qu'il va tuer des punitions et tout ça. Fait que ça, c'est bien correct. Mais Rainbacher, vraiment, là, moi, là, ce que je vois comparativement à ce qu'on a vu, honnêtement, là, c'est la nuit et le jour. Comparativement à ce qu'on a vu l'année passée, puis les années auparavant.
0: Sa carte de visite est différente à ce point-là, Gilbert?
2: Ah, ben écoute, c'est moi, je pense que c'est son aisance à patiner, Mathieu.
0: Mm-hmm.
2: Son aisance, tu sais, puis ça prend pas grand-chose. Tu sais, un petit step de plus, ça va t'aider énormément. Tu sais, si dans le passé, il est incommodé par une petite blessure, il y a un petit step de moins, ben ça paraît. Tu sais, la petite fraction seconde que tu as besoin de faire le jeu pour être à la bonne place au bon moment, tu ne l'as pas tout le temps. Fait que là, il semble très à l'aise. Il y a eu une saison complète l'année passée, il y a un été complet d'entraînement et tout ça. Tant mieux, puis regarde, écoute, il t'a prépassé une très, très belle audition pour commencer la saison la semaine prochaine, là, à droite de Lane Hudson.
0: Les autres qui ont retenu ton attention pour les bonnes ou les mauvaises raisons dans ton calepin dans le match d'hier, Gilbert?
2: Ben, moi, j'ai beaucoup aimé, puis là, je sais pas qu'est-ce qu'on va faire sur le quatrième trio. J'ai beaucoup aimé Florian Jacquet.
0: Je me doutais que tu allais me parler, Florian.
2: J'ai beaucoup aimé Florian Jacquet. Non, mais tu sais,
0: Non, mais il a eu un bon match hier, puis il a montré ce qu'on veut voir de ce gars-là comme compétence qu'on recherche chez le Canadien de Montréal hier dans le match contre les Sénateurs.
2: Hey, qu'est-ce que tu veux d'un quatrième trio?
0: Ben,
2: Stéphanie, là, en bon français, là, ton quatrième trio en boxe à glace, tu veux brosser de la marde. Tu veux donner de l'énergie à ton groupe, puis c'est exactement ce qu'ils ont fait. Le premier but, le but de Jaden Struble, c'est directement, c'est Florian Jacquet, échec avant, mise en échec derrière le filet, rondelle libre, on récupère la rondelle. Pas Jacquet, mais comment est-ce qu'il s'appelle le 37, c'est, voyons, Berard. Berard qui a donné la rondelle. Il a donné la rondelle à Struble dans l'enclave, tu sais, lancé du poignet, on marque un but. Ce trio-là, les trois, là, mais tu sais, les trois, mais surtout.
0: Ouais, mais on pourra pas garder tout le monde, là, c'est ça l'affaire, là.
2: Non, Florian est où l'année passée? Fait que moi, je pense qu'il y a une longueur d'avance, puis il est plus gros. Puis en plus, il peut laisser tomber une mitaine une fois de temps en temps. Ça, c'est un gros, gros plus. Mais vraiment, là, c'est des auditions très réussies pour Florian Jacquet à date. Qu'est-ce qu'on va prendre comme décision pour le début de la saison? Ça va être qui?
0: Parce que là, Gilbert, il va falloir commencer à couper à un moment donné. Il y a trop de monde, là.
2: Ben moi, je regarde la game hier, là. Tu sais, il y a deux joueurs là qui peuvent être peut-être un petit peu en danger là, pour être en dehors du line-up.
1: Okay.
2: Tu sais, je regarde la game hier, je regarde Kirby Dock.
1: Okay.
2: Je regarde Alex Texier.
0: Ouais.
2: Texier, j'ai trouvé hier qu'il a été très bon. Il a eu des chances de marquer, il a amené des rondelles au filet, il patinait.
1: Ben,
2: Kirby Dock, je veux pas m'acharner sur le gars, mais... Ça a été tiède comme performance.
1: Mais tu sais, il faut dire que Texier, là, lors de la dernière saison, il nous a sauvé les fesses souvent, là.
2: Ça, oui.
1: Est-ce qu'on s'en rappelle? C'est le genre d'affaire qu'on se rappelle lorsqu'on fait des sélections?
2: Ben, Stéphanie, hier, là, non, mais je regarde Texier, son match hier, il était très, très bon. Là. Il a eu des bonnes chances de marquer. C'est un bon patineur, il a des bonnes mains, il amène les rondelles au filet. Puis moi, j'ai pas de problème avec Texier dans l'alignement. Moi, personnellement, il fait partie de mes 12 partants, là.
1: Okay.
2: Alex Texier. Je le laisse dans le line-up. T'sais, j'ai plus de problèmes avec un gars comme Kirby Dock, qui est sur la bulle, comme on dit dans le langage de hockey, il est sur la bulle. Puis il se grouille pas le derrière. Tu sais, hey, Simonac, il faut que tu reconnaisses la situation, puis grouille-toi le cul un peu, là. Ça se peut que tu perdes ton poste et tout ça. Puis il n'y a pas de sentiment. On dirait qu'il n'y a pas de sentiment d'urgence dans sa game. Puis ça me choque.
0: Quand hey, ça fait longtemps qu'il n'y a pas de sentiment d'urgence dans sa game, Kirby Dock, Gilbert, en tout moins, là.
2: Ben, c'est ça. Tu sais, puis on lui a donné un contrat à un volet. Cet été, fait que là, on va faire quoi avec lui? Est-ce qu'on va le placer, tu sais, parce que Kirby Dock, si on
0: envoyer ça sur le balotage?
2: Ouais, c'est ça. Il faut qu'il passe au balotage si on veut l'envoyer dans les mineurs. Est-ce qu'il y a quelqu'un qui va. Moi, honnêtement, j'ai des doutes qu'il y a quelqu'un qui va ramasser son contrat à 3,56 millions, là. Puis c'est un contrat one-way, là. C'est pas un contrat à deux volets, là.
3: Ce qu'il te rapporte, là. Hey,
2: j'ai des doutes, là, mais regarde, mais si tu veux y aller pour gagner. Mais je regrette, là, mais tu y vois avec un, tu sais, Jacquet qui démontre tout ce qu'on veut voir. C'est quoi votre argument, vous, ce matin, là, mes deux snoreaux, là? mettons que vous êtes les dirigeants du Canadien, là, puis là, on prend une décision, puis on décide, on garde Kirby Dock parce qu'il y a un contrat de la Ligue nationale, puis on coupe Jacquet, puis on l'envoie à Laval. C'est quoi que vous y expliquez? Qu'est-ce que vous y dites? Ben, qu'est-ce que j'ai fait de mal?
1: Mais tu peux dire comme dans une rupture, c'est pas toi, c'est moi. T'étais comme un frère pour moi.
2: Ben, Stéphanie, dans le hockey, ça marche pas.
0: pas mais là, pour utiliser une phrase que Martin Saint-Louis pourrait être susceptible de dire, ben,
1: t'étais pas chaise, dans la bonne chaise,
0: ben, c'est ça, je sortirais une affaire de chaise, là. T'sais, dire, y a pas de chaise à ta taille, je sais pas.
2: Mais
0: sérieusement, Gilbert, je sais pas comment on pourrait expliquer ça à un Jacquet de dire, hey, on te coupe, tu commences la saison à Laval, puis Kirby, ben lui, on le garde alors qu'il a... Tu sais, il donne pas de raison de le garder. Je sais pas comment je pourrais expliquer
2: la grosse,
0: ça.
2: La grosse raison, le gros, c'est que... Kirby
0: mis à part le contrat, là.
2: Ben, c'est un contrat, puis il faut qu'il passe au balotage, tandis que si tu t'envoies Florian Jacquet en bas, il a pas besoin de passer au balotage, tu l'envoies, il n'y a aucun problème, puis c'est juste ça, puis est-ce qu'il va être victime de ça, malheureusement? Ça, et aussi, oubliez pas que Kirby Doc, on est, et on va être, d'après moi, on va être encore très patient avec lui parce que c'était, si je me trompe pas, là, une ou la première transaction de Kent Hughes comme directeur général avec le Canadien de Montréal.
0: OK, il y aurait un peu de, je veux me sauver la face pour avoir l'air fou de l'avoir signé, il y aurait un peu de ça.
2: Ben, tu sais, Mathieu, tu sais, toi, tu fais un deal, tu vas chercher un gars, puis t'as échangé Alexander Romanov pour lui, tu sais, par la bande et tout ça, puis ça marche pas, ben t'as une question, peut-être une petite question d'égo là-dedans aussi. Là, pour pas oublier ça. Là. C'est ça, fait que je souhaite que non, mais en tout cas, on verra. En tout cas, il reste un match. C'est sûr que c'est encore une maudite game, deux games dans la même soirée.
0: Ça, ouais, ça t'aime pas ouais. ça.
2: Non, j'aime moins ça un peu, mais en même temps, il reste un match, là, probablement que les deux vont jouer pour se faire valoir, puis on verra par la suite, mais honnêtement, là, c'est de très, très bonnes auditions pour Ryan Backer, Florian Jacquet. Tu sais, qu'est-ce que tu veux qu'ils fassent de plus, les petits gars?
1: C'est pas toi, c'est moi.
0: C'est ce qu'il faut retenir de la chronique aujourd'hui. C'est pas toi, c'est moi.
2: J'ai jamais eu cette discussion-là. Moi, ça fait 43 ans que j'étais avec ma femme.
1: Ouais, c'est ça. Non, moi je l'ai déjà eu, puis je l'ai déjà servi.
0: Oh, tabardouche, c'est du been there, done that, gagné à ma tête, ouais, là. Gilbert, on se retrouve demain pour une autre chronique, la game. Salut, mon cher.
2: All right, bye-bye. Bonne journée, tout le monde. Salut.
0: Vous allez pouvoir réentendre les propos de Gilbert Delorme et sa chronique La Game de ce mardi, au lendemain d'une victoire du Canadien contre les Sénateurs en match pré-saison à Trois-Rivières sur O98.7, 95.3, 99.1.ca, section en rattrapage un peu plus tard ce matin. Qu'est-ce qui retient l'attention chez nous dans l'Est du Québec? Petit tour d'horizon de ces actualités après la petite dernière de Vallière qu'on vous offre.
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1: Oh. 7h56, ce mardi 22 septembre, qu'est-ce qui retient l'attention près de chez nous dans l'actualité? La route a retenu l'attention pour une mauvaise raison ce matin.
2: Un peu plus tôt, 6h30, ça s'est passé à l'intersection du 5e rang ouest et de la route 298, l'intersection, pardon, à Saint-Donat-de-Rimouski. Collision frontale impliquant deux véhicules. À l'impact, les véhicules ont terminé leur course dans un fossé et les personnes ont été prises en charge par les paramédics, transportées vers un hôpital ici dans la région. Donc, on fera un suivi. On ne connaît pas les causes de la collision. Et si vous avez passé dans le secteur dernièrement, dites-nous si c'est au ralenti, s'il y a encore des tours ou encore que la circulation a été rétablie. Ça fait quand même quelques minutes déjà.
1: Sinon, dans les trucs qui retiennent l'attention ailleurs dans l'actualité, toujours secteur Rimouski, les environs.
2: Ouais.
1: On parle entre autres de la boutique de jeux et de jouets Roudoudou située sur la rue Saint-Germain qui a annoncé la fermeture de l'institution du jeu rimousquoise. C'est information qui a été confirmée au cours de la fin de semaine sur la page Facebook. En tout, c'est 6 personnes qui vont perdre leur emploi. On a dit, entre autres, dans une entrevue accordée à Radio-Canada que bon, le chiffre d'affaires annuel avait décliné depuis une dizaine d'années. Donc, la boutique qui va officiellement cesser ses activités à la fin de sa vente de fermeture qui sont présentement en cours.
2: Mais tu sais, on parlait du stock qui était dans les pharmacies, les librairies, les papeteries. Donc, il était plus rendu...
1: Mais la disponibilité de jeux, hein?
2: Aussi, c'est ça. Il dit, même partout, chez Canac, à Noël, il y a mon stock qui se retrouve là-bas. C'est la gérante qui a donné cette information-là. Le propriétaire qui était un Montréalais qui avait racheté la boutique il y a quelques années déjà.
1: Palais de justice de Rimouski, toujours pas de date pour le dossier de Ronald Audet, les dossiers qui ont été reportés au 5 octobre prochain à la même étape. Rappelons que, bon, pour ce qui est de ce terme de la troisième journée de procès qui avait lieu le 15 mai dernier, on avait annoncé qu'il n'y aurait pas de preuves à présenter lors du procès de l'homme de 88 ans de Mont-Joli. Alors, le procès qui, donc, est suivi... toujours dans l'actualité, mais bon, il n'y a pas de nouveaux développements. Toujours au palais de justice de Rimouski, le dossier du délit de fuite pour ce qui est de cet accident mortel impliquant un cycliste en décembre 2025 à Rimouski. Le plaidoyer de Georges Morissette sera lui aussi reporté au 6 novembre prochain. Donc, la procureure de la Couronne qui a mentionné que du temps de cour allait se libérer pour donc le dossier de Georges Morissette. Les deux parties ont mentionné au tribunal qui aurait suggestion commune de sentence. Donc, on a demandé de prévoir 2 heures pour ce dossier-là, jeudi prochain, 24 septembre. On va surveiller ça dans l'actualité judiciaire.
2: Aussi, sur la scène judiciaire, un automobiliste de 19 ans de Saint-Jean-de-Cherbourg qui a reçu un constat d'infraction de 1593 $ le 16 septembre dernier. Vers 13 heures, dans le secteur de l'école secondaire de Matane, donc secteur scolaire, la Sûreté du Québec l'a intercepté pour avoir commis une action pouvant compromettre la sécurité des personnes ou des biens. Donc, est-ce qu'on parle d'excès de vitesse, peut-être de conduite dangereuse dans le secteur? C'est plutôt flou.
1: Mais là, c'est 30 km/h. On s'entend qu'il faut que tu roules sur un sérieux temps pour avoir un ticket de près de 1 600 $, là. C'est complètement dangereux. Là,
2: et le constat s'est inscrit dans une opération qui a été menée par le corps policier pour sensibiliser les usagers du réseau routier à adopter une bonne conduite dans les zones scolaires. Donc, les policiers étaient à la bonne place au bon moment.
1: Ouais. Et en terminant, ce qu'on surveille sur la Côte-Nord, entre autres en ce mardi, le Conseil des Inuits de Ouachat Macmaliotenam qui organise une cérémonie ce matin pour une première pelletée-terre officielle pour la construction d'un nouveau centre de santé. Nouvelle infrastructure qui va permettre de maintenir des services de proximité avec une prise en charge de plusieurs soins dans la communauté et une programmation dynamique qui est mise en place sur la Côte-Nord pour les 30e journées de la culture qui s'en viennent en fin de semaine prochaine avec des activités de Tadoussac jusqu'à Havre-Saint-Pierre en passant par Fermont. C'est l'artiste et archéologue établi à Sétire, Tatum Milmore du Musée de la Côte-Nord qui agit comme porte-parole régionale des journées de la culture 26-27 septembre prochain. De toute façon, pour toute l'actualité, il y a nos sites web Montmartre de Mangaspésie et Ma Côte-Nord qui sont là pour vous tenir au courant. Et on continue de parler d'actualité avec Louis-Philippe Arnois-Harel de la Salle des Nouvelles d'Arsenal Média dans un instant sur Haut.
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4: Bon mardi, ici Louis-Philippe Arnoirel. Le gouvernement du premier ministre Mark Carney a déposé hier un projet de loi de grande envergure visant à accélérer les autorisations pour les grands projets. Ce projet de loi vise aussi à réduire les délais d'examen et à créer des régions d'intérêt national afin d'approuver au préalable certains types de projets. De hauts responsables gouvernementaux ont indiqué que les régions d'intérêt national proposées bénéficieront du même traitement que les projets d'intérêt national. Le projet de loi propose également de retirer à l'Agence canadienne d'évaluation d'impact la responsabilité d'examiner de nombreux grands projets tels que les pipelines et les lignes de transport d'électricité. Par ailleurs, le gouvernement libéral à Ottawa a pris des mesures visant à imposer de nouvelles conditions à une partie controversée du Code du travail du Canada hier. Les modifications proposées doivent imposer des conditions plus strictes à la capacité d'Ottawa à mettre fin aux grèves, mais les dirigeants syndicaux affirment que cette législation reviendrait à restreindre les droits des travailleurs. Bon nombre des modifications proposées portent sur l'article 107 du Code du travail, une disposition controversée à laquelle le gouvernement a eu recours ces dernières années pour mettre fin à des grèves. Le ministre devrait désormais remplir deux conditions avant de pouvoir invoquer l'article 107. La première exigerait qu'il déclare un conflit qui porte atteinte à l'intérêt national. Elle devrait également prendre en compte un rapport établi par un nouveau médiateur spécial. Et la Cour fédérale a rejeté la demande d'Ottawa visant à faire annuler une action en justice accusant le gouvernement de n'avoir aucune intention d'atteindre son objectif de réduction des émissions de gaz à effet de serre pour 2030. Un groupe de défenseurs du climat a intenté une action en justice contre le gouvernement fédéral en juin. Ce groupe soutient que les récents changements de politique ont éloigné Ottawa des objectifs législatifs. Dans une requête récente, les avocats du gouvernement ont fait valoir que la Cour fédérale n'avait pas le pouvoir d'ordonner à Ottawa de prendre des mesures pour atteindre ses objectifs. C'est ce qui complète vos actualités Arsenal Média. Passez une bonne journée sur nos ondes.
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6: On commence avec le Canadien qui a remporté son match préparatoire hier soir à Trois-Rivières. Victoire contre les Sénateurs 3-2 en prolongation. Cole Caulfield qui a été le héros de la soirée avec deux buts, dont le but de la victoire à 3 minutes 19 de la prolongation. Lane Hutson qui a obtenu une passe sur le but gagnant. Jaden Struble qui a marqué également pour Montréal. L'action qui se poursuit dans la Ligue nationale de hockey avec les matchs préparatoires avec plusieurs équipes en action à nouveau. Ce soir, en particulier, on va surveiller les Oilers d'Edmonton qui rendent visite aux Jets à Winnipeg. Au baseball, soirée difficile pour les Blue Jays de Toronto qui se sont inclinés 4-3 contre les Orioles à Baltimore. Pete Alonso a frappé deux circuits, dont un coup bon pour deux points en huitième manche qui a donné l'avance aux Orioles. Toronto qui a maintenant perdu 5 de ses 7 derniers matchs est à 3 matchs et demi des White Sox de Chicago et de la dernière place disponible pour les séries éliminatoires. Reste 5 matchs à jouer pour les Blue Jays. Il y en reste 6 pour les White Sox. Yeah, les carottes sont pas mal cuites pour Toronto, qui reprend l'action ce soir. Max Scherzer est le lanceur prévu pour Toronto face à Chris Bassitt pour les Orioles. Premier lancé à 18h35. Et finalement, NFL, les Rams de Los Angeles qui ont facilement disposé des Giants de New York 28-6. Hier soir au Monday Night Football de la NFL.
7: Pour Rimouski aujourd'hui, ben, on est déjà à 7 degrés sur un maximum de 15. Journée généralement ensoleillée. Puis ben, l'automne s'installe précisément à 20h05. Pas juste pour Rimouski, même chose pour la Matanie, encore sait-il.
8: C'est partout pareil.
7: Partout pareil. Avec soleil aussi dans la Matanie, on est à 8 sur un max de 12. Pour Sept-Îles, avis de gel pour la nuit prochaine avec 1 degré à peine. On est à 7 degrés sur un max de 15.
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0: belle journée d'anniversaire à Maud Émilie Savard, que j'embrasse bien, bien fort. Elle est de...
1: Ah, je présume c'est la Sainte-Félicité Connection, ça.
0: Oh, yeah! Yes. Et ben, je salue ceux et celles qui ont des photos d'école à gérer cette semaine. Pour les parents qui ont des petites couettes à faire.
1: C'est quand, toi?
0: En début d'après-midi.
1: Oh, OK, c'est aujourd'hui.
0: Ouais, la seule affaire que j'ai donnée comme conseil... Fais-toi pas une couette un matin, tu vas avoir un pli après-midi.
1: Bon. OK, ça fait que tu laisses... Dans le fond, c'est pas à ton chum qu'incombe la responsabilité de s'arranger
0: pour
1: aller de l'allure dans la photo, avoir et de laisser à midi avec toi.
0: Non, au CPE, on a eu quelques drôles de traces de photos plutôt douteuses où mon chum était responsable.
1: Ah, misère!
0: Là, quand même en quatrième année.
1: Ben oui, non, il est capable de se décider de bien des affaires.
0: Ben
1: non?
0: Oui, là, puis à cet âge-là, ça commence à décider son petit linge et tout. Là, fait que non, elle est quand même maître de son look.
1: Vœux d'anniversaire, salut. Salutations, 418-724-9870. D'ici 9h, on s'occupe de ça. Michel Scarpino va venir faire son tour à 8h30. On va parler de la campagne électorale avec, la veille de débat, les choses qui ont été marquantes dans l'actualité électorale. Hier, on fait le bilan avec Michel à 8h30. Et vous restez là dans un instant. C'est notre jeu d'eau. Oh, quel film! Ça s'en vient après Cameron Whitcomb. C'est Kingdom of Fear dans les 100 000 matins.

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1: Oh. Ah, et justement, on vous invite à être bien branchés à au 98.7, 93.9, 95.3 et 99.1 pour le trafic avec le chum Sylvain Caron qui sera là. Et c'est la chronique de rock au menu aujourd'hui avec Richard Zetirois. Alors, ça se passe pour votre retour à la maison à Haut. Mardi 22 septembre, qu'est-ce qu'on fête aujourd'hui? Ah, ben, il y a des journées intéressantes. Bon, la première, telle que telle, la journée nationale du chocolat blanc.
2: Wow, le chocolat blanc. Nécessaire, là, ouais, c'est
1: ça. Pas un gros fan, même que je te dirais le chocolat blanc. Pour moi, voici le fond de ma pensée.
3: C'est plate!
1: C'est ça! C'est plate, le chocolat blanc. Journée nationale du cornet de crème glacée. Oh, ben ça, c'est un... Il y a des meilleures journées. En plein mois de juillet, journée du cornet de crème glacée, j'aurais dit, oh oui.
2: Molle ou dur, ça dépend.
1: Mais là, 22 septembre, l'automne arrive à 20h que qu'à soir. C'est comme le last call pour l'été. Journée nationale des centenaires également aujourd'hui, Stéphanie. Aimerais-tu ça vivre jusqu'à 100 ans?
2: En forme, idéalement.
1: Ben ça, je pense que tout le monde dit, hey, vivre jusqu'à 100 ans, oh, wow, je serais partant. Mais, tant non, que le body suit puis la tête suit...
2: Parce que, tu sais, moi, mon grand-papa est décédé il y a 2 ans de ça, puis il avait 92 ans, puis des fois, il disait, je pense qu'il m'a oublié, là. Il dit qu'il trouvait un peu le temps long, des fois, là. Ben beau, les matchs du Canadien, puis Météo Média, mais des fois, il trouvait le temps long un peu. Fait que j'aimerais ça que ce soit comme en douceur, en surprise, pour pas trop faire de peine non plus, mais
1: non, c'est clair.
2: Dur à dire, ouais.
1: Non, c'est clair, je suis 100% de ton avis. Alors, choisissez votre journée et célébrez, les amis, en ce mardi 22 septembre. Mais là, ça a l'air de rien, il est rendu 8h15, et 8h15, ça veut dire il est rendu quelle heure, monsieur la grosse voix de la radio?
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1: Et ce matin, oh, un film! Je vous fais entendre un bout de toune, et vous devez me dire, c'est dans quel film on entend ça? Et hey, puis aujourd'hui, là... Ce n'est une suite facile. La toune qu'on vous propose ce matin, là, versus le film dans lequel on entend cette toune-là, c'est comme la toune qui joue dans la scène la plus marquante de ce film-là. Dans le fond, sur une carte de bingo, c'est l'équivalent du piton au centre, là, gratis. Mais non, c'est une passe gratis ce matin pour notre question.
2: Vous dire à quel point, moi, j'ai pas vu le film, mais je sais que c'est là-dedans.
1: Puis tu sais ce qui arrive quand cette toune-là joue aussi. Oui, c'est ça. Alors, voici la toune en vedette ce matin. Dans quel film on entend ça?

0: Il le coupait avant.
1: Ben oui,
0: maudit ordinateur de mon arrière. Dans quel film on entend cette toune-là? 88-724-9870. Vous pouvez même dire qu'est-ce qui se passe quand on entend cette toune-là dans le film. Scène marquante de ce film culte du cinéma américain.
1: Et pour cette chanson et ce groupe, j'ai acheté mes billets ce matin.
0: Oh!
1: C'est réglé, j'avais peur. Bleu Jeans Bleu qu'on vous offre dans les 100 000 matins.

0: dit « Oh, j'ai acheté mes billets pour aller voir ce band-là. » Là, moi, je le regarde dire « Mais c'est où pis c'est quand, cette affaire-là? » Il me semble que je suis comme pas au courant.
1: Ben, viennent de cette île, puis à Rimouski, c'est en avril prochain.
0: Oh,
1: j'ai même pas... J'ai
0: mis un post-it.
1: J'ai mis un post-it à la fin de mon agenda pour le noter dans mon prochain agenda.
0: Ouais, de pas oublier de mettre à ton agenda que t'as rendez-vous avec Blue Jeans Band en avril prochain.
1: Parce que je sais que ma fille souhaite être pas trop loin de la scène, fait que c'est pour ça que j'ai pris de l'avance.
0: Oh, un team boule sa guide comme ça, mère,
1: ta fille. Oui, un team fanatique chez nous, c'est de l'amour pur pour... de pur, 100% pur beurre.
0: Ah oui, comme la pureté du beurre 100% pur beurre, là,
1: voilà,
0: ouais, c'est ça.
1: Bleu,
0: j'étudie comme il faut le titre, ouais, ouais, OK. Je te garde en dresse, c'est les
1: Blue
0: Jeans.
1: C'est la pure pureté du beurre, pur 100% pur beurre.
0: Ah, c'est compliqué. On s'entend pour
1: ouais.
0: ça. C'est
1: surtout
0: compliqué, mais
1: avec
0: c'est
1: un raisin en bouche, c'est pas facile, non.
0: Hey, ce matin, notre jeu d'eau, ça implique cette toune-là. Clowns to the left of me, jokers to the right, here I am. On vous a demandé dans quel film on entend cette toune-là et cette chanson-là. Elle est reliée à une scène culte de ce film-là. Ça a l'air de quoi les réponses via le 88-724-9870?
1: On a la bonne réponse.
0: Mais ah ben c'est clair.
1: C'est sûr. C'est Réservoir Dog.
0: Et c'est effectivement la bonne réponse.
1: Moi, je l'ai pas vu.
0: Film de Quentin Tarantino. Et cette scène-là, avec cette toune-là, arrive pile au milieu du film. Dans le fond, dans cette scène-là, il y a un méchant qui a un couteau ou un rasoir dans les mains. En tout cas, c'est quelque chose de bien tranchant. Puis, il y a un gars qui est attaché, bâillonné, puis en sang. Il a passé un mauvais quart d'heure, puis il va passer encore plus un mauvais quart d'heure. Et dans sa scène de torture, il allume la radio, et c'est la toune de Steeler Wheels qui part. Et le gars, notre truand en question, il se met à danser avec son rasoir dans les mains, comme si de rien n'était. Et là, on a une scène où est-ce qu'il y a une oreille, littéralement, de tranchée, mais on ne le voit pas. On ne la voit pas, cette scène-là. On voit pas le geste du tranchage d'oreille délibérément voulu par Quentin Tarantino. Écoute, quand ça a sorti, ce film-là, la réaction, quand on l'a sorti, entre autres, au Festival de Cannes, la réaction était épouvantable. Il y avait des gens qui quittaient la salle en plein milieu de la projection parce qu'ils trouvaient que la scène était trop écœurante. Et Quentin Tarantino lui dit « Ah, moi, c'était ce que je voulais. Je voulais une scène crue sans nécessairement tout montrer. Je trouvais que ça faisait un peu trop cartoon. Donc, juste de le suggérer, tout le monde le sait, c'est quoi le geste? » Parce qu'on voit le gars avec l'oreille dans la main après. Mais juste de suggérer le geste, il trouvait que c'était assez fort pour sa scène. Et on va s'entendre, le film, tel que tel, bon, succès mitigé, mais tout le monde se souvient de cette scène-là, même si on voit rien. Tu sais, c'est la force du cinéma et la force de la toune aussi qui fait avec. Parce que même notre toune, ça n'a peut-être pas le même impact. Tu sais? Alors, bravo à ceux et celles qui ont eu la bonne réponse.
1: Voilà.
0: Pour notre haut quel film de ce matin. Allez, on remet ça à nouveau demain, aux alentours de 8h10, 8h15, pour un autre jeu d'eau dans vos 100 000 matins. Qu'est-ce qui retient l'attention dans l'actualité pour partir ce mardi 22 septembre? Ben, on va faire le bilan de tout ça dans un petit moment. Puis aussi, on va parler campagne électorale, les sujets qui ont retenu l'attention avec notre chronique Québec 2026 avec Michel Scarpino. Ce sera sur le coup de 8h30 aux alentours de ça. À venir dans vos 100 000 matins de ce mardi. 100 000
2: matins. 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
13: Bon matin, ici Christophe Moquin pour vos nouvelles. Après 37 ans d'existence, la cantine Le Mini changera de main en novembre prochain. La Belle Matane annonce faire l'acquisition de l'entreprise. Plusieurs projets sont prévus, dont le déménagement du bar laitier Le Phare Glacé dans les locaux du Mini, avec une nouvelle offre. Et la Belle Matane agrandira sa cuisine, ajoutant des produits du Mini qui en font son succès et sa réputation. Le 18 septembre dernier, les étudiantes et des étudiants en sciences humaines au Cégep de Matane ont participé à l'édition 2026 du Parking Day, les jeunes étant invités à traiter de thématiques écologiques dans l'espace public, abordées dans le cadre des cours Enjeux environnementaux et société et consommation. Cet événement se tient à Matane depuis plus de 10 ans. Le concept existe depuis le début des années 2000, créé par le studio de design Rebar, et l'événement est international. Il est célébré dans plus de 35 pays. Plusieurs thèmes ont donc été abordés, dont les risques côtiers, la surpopulation animale, des exemples d'énergie propre et les îlots de chaleur. Écoutons l'étudiant Michael Lafontaine.
14: On parle des îlots de chaleur. C'est une problématique pour l'environnement. Ça, dans le fond, c'est tout ce qui est en lien avec les zones où la chaleur est retenue, surtout dans les villes, où il y a des grosses zones rurales, puis les espaces verts sont détruits pour créer des routes puis des bâtiments. L'asphalte, ça garde la chaleur pendant toute la journée. Puis à la fin de la journée, on pense que, vu qu'il n'y a plus de soleil, cette chaleur-là est partie, mais en vrai, elle remonte surtout dans les logements.
13: C'est ce qui complète vos nouvelles. 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
1: En ce mardi 22 septembre dans la Matanie, c'est une journée généralement ensoleillée, maximum de 12 à l'image des normales de saison. Ciel dégagé pour ce soir, cette nuit, avec un petit minimum de plus 4. Parmi les rendez-vous qui sont nombreux cette semaine à la Salle Sceaux, on a vendredi à 17h s'engager en 5 à 7 de 20 chansons de révolte, de protestation et dénonciation. C'est donc samedi le spectacle de Safia Nolin et dimanche de midi à 17h, revisiter une exposition pop-up de Mathieu Savoie. Détail lasallesceaux.com.
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4: Vous restez là dans un petit moment, notre chronique Québec 2026 avec Michel Scapino, notre journaliste de la salle des nouvelles d'Arsenal Média. On va parler campagne électorale dans les sujets qui retiennent notre attention ce matin. On va parler entre autres du changement d'heure. Il y a eu une promesse de fait là-dessus par Mme Fréchette hier. La bromance, la coalition Parti québécois, Parti conservateur, on en est où avec ça? On va faire le bilan de ça et on va jaser également logements sociaux avec une promesse qui a été faite hier par Québec solidaire. Après les Chainsmokers et Coldplay, Something Just Like This dans les 100 000 matins à 8h.

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1: 8h33 dans vos 100 000 matins en ce mardi 22 septembre. C'est l'heure de notre rendez-vous pour parler élections. C'est choses qu'on doit savoir dans le cadre de la campagne électorale en cours, mesdames, messieurs, et pour nous jaser de tout ça, mesdames, messieurs, on l'accueille comme il se doit, notre journaliste Michel Scarpino!
2: Michel!
1: Salut Michel, bonjour. Comment tu vas?
3: Aïe, ça va bien, merci. J'en reviens jamais de cet accueil-là tous les matins. Là. Ah, c'est fantastique!
1: C'est bon, fantastique, c'est vraiment les bienvenus.
2: Ah, parce qu'après le 5 octobre, c'est fini.
3: Ouais, c'est ça, exactement.
1: Mais non, le 6 octobre, on va se parler, on se fait un bilan, ben après ça, c'est terminé.
3: Ah, ouais, sinon, c'est ça. Ben, mais non, mais bonne chose à une fin.
2: Ça peut aller au party de Noël, sinon. Bon.
3: Ah, je dis pas non.
1: Si on en a un, hein.
2: Oui, c'est ça, on verra ça.
1: Michel, bon, ce matin, on parle entre autres de cette. Affaire de coalition entre le Parti québécois, le Parti conservateur, il y a des adversaires qui ont évoqué ça dans le cadre de la campagne électorale, mais là, hier, on a repoussé ça du revers de la main, autant du côté de Paul Saint-Pierre Plamondon que du côté d'Éric Duhaime, là.
3: Oui, parce qu'on sait que les derniers sondages laissent entrevoir la possibilité d'un gouvernement péquiste minoritaire. Et plusieurs disent que la survie de ce gouvernement pourrait dépendre de l'appui du conservateur. La première ministre, Christine Fréchette, avait laissé entendre cette éventualité-là. Mais il n'y a pas question pour le Parti conservateur et le Parti québécois de former un pacte pour gouverner si le Parti québécois remportait les élections là, du 5 novembre avec un gouvernement minoritaire. Chef conservateur et chef péquiste ont nié cette possibilité-là. Monsieur Saint-Pierre Plamondon, qui disait que c'était une perte de temps de ces spéculations-là. Éric Duhaime, pour sa part, a ouvertement utilisé l'argument de la balance du pouvoir, mais il a exclu de former un gouvernement de coalition. Alors, il s'est dit beaucoup de choses, mais il semble que c'est exclu, en tout cas pour l'instant.
1: Il y a la première ministre sortante, Christine Fréchette, qui a fait une promesse par rapport au changement d'heure, Michel. Ça s'en vient en plus, le maudit changement d'heure.
3: Ouais, puis je connais bien des gens qui sont tannés. Il y a des gens qui sont en accord, mais des gens qui sont tannés, justement, du changement d'heure. Puis vous vous rappelez probablement, il y a 2 ans, il y avait une consultation là-dessus. 214 000 personnes qui avaient répondu, 91 % disaient qu'il fallait qu'on arrête ça. Et de ce nombre-là, là, 72 % veulent garder l'heure d'été. On connaît la suite, il s'est rien passé. On a été consulté, mais il s'est rien passé. Mais là, voilà que la chef de la CAQ, Christine Fréchette, a promis d'abolir le changement d'heure. Le Manitoba, justement, avait pris la même décision. La Colombie-Britannique, le Yukon, l'Alberta, le Saskatchewan. Ce sont toutes des provinces qui ont dit « on arrête ça ». Et au niveau des autres formations politiques québécoises, ben le Parti québécois et le Parti conservateur sont aussi de cet avis-là. Donc, je ne sais pas si ça va changer quelque chose une fois les élections passé. Mais chose certaine, le débat est revenu puis je pense que ça suscite beaucoup d'intérêt.
1: Il y a Québec solidaire qui a jasé logements sociaux. On a annoncé qu'on voulait en mettre beaucoup, mais beaucoup plus sur le marché au Québec, advenant un mandat de Québec solidaire le 5 octobre prochain.
3: En fait, la formation politique a promis de construire 25 000 logements sociaux, d'en retirer 25 000 autres du marché, ce qui fera en sorte que 50 000 logements sociaux seraient disponibles dans un premier mandat. L'objectif, là, ben, comme vous le savez, c'est d'augmenter massivement l'offre pour mettre une pression à la baisse sur les autres logements. C'est pas nécessairement un modèle unique là, qui serait utilisé pour ces logements-là, mais différentes options comme des coops, des OBNL ou encore des HLM. Alors, on veut effectivement rendre le logement plus abordable. Puis, on l'a vu dans les dernières années avec les hausses que je qualifierais de délirantes là, au niveau du logement. Alors, effectivement, on tente de trouver une solution à tout ça de cette manière-là.
1: Et il n'y a pas un marché au Québec qui est mieux que l'autre là, dans ce domaine-là. Non. On est aux prises avec ce problème-là partout en province.
3: Ouais. Ben, auparavant, c'était les grands centres plus, mais les petites villes sont aussi aux prises avec ces augmentations assez importantes là, du prix du loyer.
1: Et Michel, en terminant, c'est en fin de semaine qu'on va voter par anticipation au Québec.
2: Dimanche, lundi, c'est ça.
3: Dimanche et lundi, de 9h30 à 20h, effectivement, parce que les gens disaient « j'ai pas le temps d'aller voter le 5 ». C'est pas une excuse, ça. Vous avez 2 jours pour le faire. On peut connaître son lieu de vote par anticipation, là justement, auprès d'Élections Québec, sur le web ou par téléphone. Mais pour les statistiques, tout près du quart des électeurs avaient voté par anticipation en 2022.
1: Là, on parle de 24,4%. C'est quand même beaucoup, là, 25%,
2: Michel. Est-ce que tu fais partie de ceux qui votent par anticipation, toi, Michel?
3: Toujours.
2: Moi aussi.
3: Toi aussi?
1: Ouais, ben pour un journaliste, la journée des élections, là, y a de tabarnouche!
3: Non, on est occupé, là, on est vraiment.

0: raison.
1: C'est clair. Mais j'ai toujours dit, moi, faut le remplir, notre devoir de citoyen. Oui. C'est un droit, mais c'est d'abord un devoir. Il faut le remplir. Puis si ça donne pas le 5, allons-y, justement, ces deux journées-là, le dimanche et lundi prochain. Et ça permet justement de faire une différence.
0: Et je salue le travail qu'on fait aussi pour intégrer les enfants. Il y a comme un petit vote
2: un petit bureau de vote
0: pour les enfants.
1: Ben oui, c'est une belle façon justement de leur montrer ce que c'est le vote, puis de faire en sorte que ce soit des adultes plus tard qui vont justement aller s'impliquer là dans la chose électorale. C'est hyper important de faire ça.
0: Ouais, parce que sinon ça peut être, en tout cas la mienne des fois là, elle baboune un peu là.
2: Ouais, faut gérer pendant.
1: C'est normal, c'est normal. On comprend ça.
0: À 9 ans là, je peux comprendre. Au pire, attends dans l'auto. Bon.
2: Je vais te mettre une tablette, pas un cellulaire, regarde une vidéo.
0: Non. On fait pas ça. On met une petite craque dans la fenêtre, puis t'attends dans la... Non, elle ira promener le chien dans le parking pendant ce temps-là.
2: La fenêtre, oh wow!
1: Exactement, mais c'est une belle...
0: Une belle initiative, c'est récent quand même. Ouais.
2: Ben Michel, on va surveiller ça avec beaucoup d'attention, notamment là, voir combien de gens vont aller se déplacer pour le vote par anticipation ce week-end. Puis assurément que demain, dans notre chronique, on risque de mettre la table pour le dernier débat qui va être extrêmement important pour quelques partis qui regardent les sondages de ce matin puis qui font « va falloir y aller all-in ». Ça fait qu'on se jase de ça demain, Michel.
1: Absolument, avec plaisir.
2: Salut Michel, bonne journée.
1: Salut, bonne journée à vous deux.
2: Michel Scarpino, notre journaliste la salle des nouvelles d'Arsenal Média pour notre chronique Québec 2026, disponible en rattrapage sur les sites web de O dans les prochaines minutes. JF Posé en musique à O.

0: nominations au prochain gala de la disque pour Jean-François Posé qu'on vous offrait avec Amélie dans ses cheveux dans les 100 000 matins. Hey, bon mardi, merci d'être là sur Haut dans l'Est du Québec. Vous restez là dans un instant. Notre sujet de la machine à café, on a parlé de campagne électorale avec Michel Scarpino. Ben là, on jette un coup d'œil aux sondages qui sont sortis ce matin. C'est drôle, hein? Il y a des chiffres qui bougent pas, puis il y a d'autres chiffres qui bougent. Ça dépend de quel bord tu prends les sondages. Et c'est le constat qu'on peut faire ce matin. Est-ce qu'on pourrait avoir droit à un gouvernement majoritaire après la campagne électorale lors du soir du vote le 5 octobre? Là, on va s'en jaser dans les prochaines minutes dans vos 100 000 matins. Vous restez là. 100
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1: 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Le gros sujet. 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La machine à café.
2: Bon, ben, autre sondage qui a été publié ce matin dans le Journal de Montréal, Journal de Québec, sondage léger TVA sur les intentions de vote des Québécois.
3: Et je dirais que 24 heures peut tout changer. Ou en changer quand même pas mal.
2: Stéphanie, il y a une affaire. Hier, à peu près à la même heure, on parlait d'un sondage qui était mené pour le compte de Radio-Canada et des coop de l'information. Et bon, on disait que le PQ est en tête avec 9 %. Ça, ça n'a pas changé.
3: OK.
2: Avec le sondage léger Journal TVA, le PQ est en tête à 29 % des intentions de vote chez les Québécois. Là où ça change, c'est la deuxième position. Hier, on disait que la CAQ était en deuxième position et que les libéraux étaient troisième. Puis aujourd'hui, on dit que les libéraux sont en deuxième position et que la CAQ est troisième. Pourquoi cette différence-là? Ah, ben ça, c'est la durée du sondage, parce que le sondage d'hier était mené entre le 8 et le 17 septembre, et celui de ce matin a été mené en fin de semaine prochaine, en fin de semaine passée, c'est-à-dire vendredi, samedi, dimanche. Donc, il y a comme un écart dans de temps pour les interrogations qui ont été posées aux électeurs. Je pense que ça vient expliquer un peu la différence de sujet, la différence de données qu'on peut constater ce matin dans le sondage léger, le journal TVA. Donc, Paul Saint-Pierre Plamondon et ses troupes qui continuent de progresser particulièrement chez l'électorat francophone. Le PQ qui pourrait même se rapprocher d'un scénario de gouvernement majoritaire. Mais majoritaire, serré,
3: cloche.
2: Là. Mais majoritaire, pareil.
3: Mm-hmm.
2: Chez les électeurs francophones, l'avance du PQ est de 13 points en tête des sondages. Puis, ce qui est important, c'est de se dire qu'au début de la campagne, l'avance était de 8 points. C'était plus serré. Mais là, on est rendu à 13 points en quelques semaines. Il s'est creusé un écart de 5 points. Et le sondage Jean-Marc Léger résume ça en disant que, bon, on s'approche du seuil nécessaire pour obtenir une majorité. Et aussi, on sent une certaine influence des débats qui ont été présentés la semaine dernière à la télé, les face-à-face à TVA et le débat de nouveau, où est-ce que le chef du PQ a connu, somme toute, de bonnes sorties.
3: Okay.
2: Donc, il peut y avoir un effet de ces belles sorties-là dans les différents débats. Et autre chiffre qui retient l'attention ce matin chez les 55 ans et plus, ben là, c'est le Parti québécois qui prend les devants. Donc, il y avait un effet fraîchette chez les 55 ans et plus. Ben là, il n'y en a plus d'effet fraîchette. On peut même dire que son vote chez cette tranche d'âge-là des Québécois, des 55 plus, s'est littéralement effondré pour la première ministre sortante parce que elle obtenait ses meilleurs résultats dans ce groupe d'âge-là. Et là, ben c'est un troisième recul consécutif d'un sondage pour la CAQ dans ce groupe d'âge-là. Et selon Jean-Marc Léger, le débat de Radio-Canada qui est prévu demain soir, ben ça va être une occasion particulièrement importante pour Christine Fréchette d'aller changer cette dynamique-là. Un autre chiffre aussi qui frappe, c'est les deux tiers des personnes sondées qui disent souhaiter qu'un nouveau parti dirige le Québec. Et ça, c'est difficile d'aller contre une vague de changement qui est souhaitée par les Québécois. Tu sais, deux tiers des électeurs disent « Ouais, ben, ça serait le fun de donner la chance à un autre parti, de runner le show. »
3: Ouais, ben, on est
2: essaye de contrer
3: aussi,
2: ça après ça, là. Tu sais, il reste deux semaines. En deux semaines, de retourner la vapeur de bord. C'est quasiment mission impossible pour le gouvernement sortant, là.
3: Mais l'affaire aussi, c'est que le gouvernement sortant essaie de faire tout oublier ce qui s'est passé.
2: Ah, ben c'est ça,
3: juste
2: mais...
3: en ne parlant pas de la CAQ, en ne donnant pas de visuel de la CAQ non plus sur leur pancarte électorale. Et c'est assez clair, là.
2: Oui, ils sont absents, mais même s'il faut te regarder en très, très, très petit caractère pour voir
3: dans
2: autorisé
3: mon char,
2: par.
3: Je le vois pas quand je regarde une pancarte à 132, c'est sûr.
2: Selon sondage, davantage de Québécois également considèrent maintenant que Paul Saint-Pierre Plamondon mène une bonne campagne. Et il y a aussi un autre joueur qui attire l'attention, c'est le Parti conservateur avec M. Duhaime. Dans ce sondage-là, il devient le deuxième choix le plus populaire des électeurs devant Christine Fréchette pour dire lequel mène la meilleure campagne.
3: Mais lui, c'est vraiment les débats qui lui donnent un bon coup de pouce, son passé de communicateur.
2: C'est clair.
3: Le fait qu'il est vraiment...
2: Ah, il y a un sens du punch, du M, là.
3: Oui, puis il y a un naturel aussi. On a l'impression qu'on le pogne autour d'une tasse de café dans sa cuisine le matin, ou presque, là, pour pouvoir discuter de ses points, puis encore de son avis sur bien des sujets. Là.
2: Et on en jasait hier, puis encore une fois, c'est une autre remarque qui est encore plus vraie avec les chiffres de ce sondage-là.
3: Ouais.
2: On dirait que le Parti libéral devient un parti régional, et le Parti conservateur devient est un parti régional. C'est-à-dire, les appuis sont très forts dans un secteur en particulier, du Québec. Pour les libéraux, la région de Montréal, l'Outaouais, c'est pas mal là que ça joue la vingtaine de comtés qui risquent d'aller chercher aux prochaines élections. Et du côté des conservateurs, la région de Québec, la région Chaudière-Appalaches, la Beauce, c'est là qu'on concentre le vote conservateur.
3: Et ça a toujours été ça pour les conservateurs aussi.
2: Ben oui, mais encore plus à la lumière des derniers chiffres.
3: Ouais.
2: Et le sondage qui fait une distinction entre le parti que les gens choisiraient et le chef qui pourrait réellement voir à la tête du gouvernement, parce que quand on pose la question, lequel ferait le meilleur premier ministre, Éric Duhaime est loin derrière encore, là, tu sais, il y a encore de la crédibilité à aller chercher là, faut croire.
3: Mais il pourrait peut-être être élu, là, dans son comté?
2: Ah, c'est qu'une formalité. Il va y avoir des députés conservateurs à Québec le 5 octobre, là. Ça peut, à l'Assemblée nationale, c'est ça, c'est à Québec. Mais c'est clair. Il peut pas faire autrement. S'il y a pas de députés conservateurs, après le 5 octobre, à la lumière des chiffres qu'on voit là, on a un sérieux problème avec notre carte électorale, là, tu sais, notre système électoral. Ça risque de revenir dans le débat. Puis encore une fois, y a-tu vraiment des partis qui veulent changer la donne, changer la formule pour dire « Ah, faut que ce soit plus représentatif. » Quand c'est un système qui te permet d'accéder au pouvoir, c'est drôle. Soudainement, tu deviens moins pressé de le changer que quand tu te retrouves dans l'opposition, tu sais.
3: Mais je voudrais faire une aparté. C'est sûr que les sondages, puis on va reparler encore demain, puis après-demain. Mais souvent, le Québécois moyen fait l'exercice de la boussole électorale.
2: Ah oui, c'est
3: moi,
2: vrai.
3: Moi, mes amis, hier, on a un groupe d'amis du secondaire qui disent « Avez-vous fait la boussole électorale? » Il me semble qu'ils ont botché ça cette année. Ça me semble tellement générique. On dirait qu'il s'est pas mis en fonction des programmes des partis. Puis moi, je l'ai fait, tu sais, par curiosité.
2: OK.
3: Puis même...
2: Ça te donne quoi, quelque part, entre les communistes puis les conservateurs?
3: Honnêtement, ils m'ont donné un graphique qui me rappelle mes cours de secondaire 4 en mathématiques. J'ai vu un point sur... qu'est-ce que c'est ça? Je me suis dit, mettez-nous au moins un outil sur lequel on peut se servir puis qu'on comprend puis qu'il est efficace, là.
2: Mais ça, Stéphanie, c'est très subjectif.
3: Ouais,
2: là.
3: Mais en même temps, je trouve que ça permet de se démêler un peu à travers toutes les promesses puis encore toutes les rencontres puis les conférences de presse qu'on nous offre à tous les jours puis les sondages surtout, là.
2: Moi, je l'ai fait puis je suis drette dans le milieu de la comme une espèce de graphique en croix. Là, je suis drette dans le milieu. Ouais, là, c'est pour qui je vote.
3: Moi, je suis dans le milieu, un petit peu en haut à gauche.
2: Non, mais moi, c'est dans le milieu pour qui je vote. Je suis pas plus avancé. Mais si la boussole de m'aider...
3: Tu ferais un X dans le milieu de la feuille.

0: Ben, c'est là-dessus que ça se termine, cette édition de ce mardi 22 septembre pour vos 100 000 matins sur O 98.7, 93.9, 95.3 et 99.1 partout dans l'Est du Québec. Pour les T-Boots que vous avez peut-être manqué, sachez qu'il y a tout ça, section en rattrapage sur les sites web de O dans l'Est du Québec. Entre autres, cette jasette fort intéressante avec Joanie Paquette, une athlète de force qu'on a reçue ici, une des femmes les plus fortes au Canada, ni plus ni moins, mesdames, messieurs.
1: Et une perle, vraiment. On a eu un beau coup de cœur pour elle, là, vous allez voir, c'est un bel entretien.
0: Puis on lui souhaite le plus gros des succès pour sa grosse compétition à Québec en fin de semaine.
1: D'atteindre ses objectifs aussi,
0: oui, c'est ça. Mmh. Donc, belle jasette. Honnêtement, allez réécouter cette entrevue-là. Également, allez réécouter la chronique La Game avec l'ami Gilbert Delorme qui nous a parlé du match pré-saison, du match Canadien-Ottawa hier. Victoire des Canadiens à Trois-Rivières en match pré-saison contre les Sénateurs. Bon, Ryan Backer s'est plutôt bien bien démarqué. Même chose pour Florian Jacky. Il y a certains joueurs, par exemple, qui ont comme encore une fracture de la motivation. Kirby Dark, pour pas le nommer. En tout cas, on a jasé avec Gilbert ce matin. On a parlé également de ce qui retient l'attention dans la campagne électorale aujourd'hui avec sortie de ce sondage qui montre que l'effet fraîchette, on peut en parler au passé, hein, même chez les 55+, qui était le groupe où la CAQ avait le plus de succès à venir jusqu'à maintenant depuis le début de la campagne électorale. Ça change la donne à deux semaines du vote avec ce sondage publié ce matin dans le Journal de Montréal, Journal de Québec, TVA, sondage léger. Et on a parlé également des sujets d'actualité, les annonces qui ont été faites hier dans le cadre de la campagne électorale avec Michel Scarpino pour notre chronique Québec 2026. Tout ça, ben plus, c'est disponible sur nos sites web un peu plus tard, cet avant-midi. Allez, on vous retrouve demain à compter de 6h pour votre réveil. Gilbert va être là encore une fois aux alentours de 7h30 pour la chronique La Game. On est en train de vous préparer ben d'autres affaires également.
1: Je peux pas tout vous dire, voyons donc.
0: Ben, on va mettre la table aussi pour le débat électoral. Le dernier débat, demain soir à Radio-Canada, on va en jaser assurément avec Michel Scarpino pour la chronique Québec 2026. Puis sinon, ben, on vous laisse au bon soin de Chuck Noël qui s'en vient avec le meilleur de la musique à compter de 9h avant l'arrivée de Lara Gonzalez sur votre heure du lunch. Ici Mathieu Guimond. Bonne journée, Mme Gagné.
1: Bonne journée à toi aussi.
0: Bonne journée à vous autres dans l'Est du Québec. Soyez là demain 6h pour votre réveil. Bye-bye. 100 000 matins.
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1: 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J'espère que tu t'amuses bien en voyage. Les as-tu vu finalement les glaciers? 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
4: Oh. Bon mardi en ce 22 septembre. Mon nom est Chuck, je m'installe sur le meilleur de la musique au travail avec l'automne qui arrive aujourd'hui. L'automne, il est là. Il est au bord du corps de porte puis il nous observe. Et il va arriver un peu plus tard. Heureusement, on annonce un bel automne en 2026 au Québec. On peut se considérer chanceux si ça tient la route comme prédiction. Boulevard of Broken Dreams s'en vient dans les prochaines minutes de Green Day. Et on va commencer ça avec Morgan Wallen et Love Somebody sur le meilleur. La musique à haut.

Est-ce qu'on a des spécialistes du cube Rubik à l'écoute? Reste là parce qu'il s'est passé de quoi bien impressionnant concernant ces petits cubes. Le temps d'écouter Lenny Kravitz et American Woman sur le meilleur de la musique à haut. Oh.

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1: Je ne vraiment pas être le seul, rassurez-moi, que Cube Rubik, ça m'a jamais rentré dans la tête, j'ai jamais réussi ça, même en me disant « Ah, ça prendra 48 jours, c'est pas grave, ça prendra le temps que ça prendra. » Non, je sais pas pourquoi, pendant longtemps, j'ai mis ça de côté. Au-dessus de 50 ans que ça existe, tout le monde connaît ça, puis j'ai toute ma vie pour en réussir un. Et même quand je me suis rendu en Hongrie, où ça a été inventé, là, je me suis dit « Hey, c'est l'occasion d'essayer de comprendre avec les Hongrois comment ça marche. » Puis finalement, jamais été capable. Pendant ce temps, il y a une petite Chinoise de 6 ans seulement qui a établi un nouveau record du monde féminin en cube Rubik en le réussissant en un petit peu plus que 4 secondes. 4 secondes! On pourrait le compter en ondes, là. Ça serait quand même très rapide, là. Fait que je sais pas c'est quoi le truc. Dites-moi ça. Parce que là, ça commence à être complexé, là, quand des enfants de 6 ans ont ça en 4 secondes, puis je suis pas capable d'en faire un. On a Cowgirl, Shabuzy, ça s'en vient sur le meilleur de la musique à haut.

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0: L'été 2026 tire à sa fin. Qu'est-ce qui t'a marqué pendant cet été-là? Est-ce que c'est un film comme Spider-Man ou l'Odyssée? Est-ce que c'est la Coupe du monde de soccer en 2026? Es-tu les nombreux festivals un peu partout au Québec avec des grosses programmations? Il y a de la bonne musique qui est sortie en 2026 avec, bien sûr, le New Country qui domine pas mal, mais il y en a eu pour tous les goûts. Je veux savoir ça. Tu peux m'écrire là-dessus. Je vais être bien curieux de t'entendre là-dessus. Et peut-être que tu peux me dire qu'est-ce qui s'est passé à l'été 69 aussi. Ça a l'air d'être bien nostalgique. En tout cas, ça a inspiré pas mal Bryan Adams. On l'écoute dans les prochaines minutes sur le meilleur de la musique à haut.
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6: Bonjour, ici Christophe Moquin pour vos nouvelles. Un nouveau programme menant une attestation d'études collégiales de spécialisation en intervention en contexte de maladies d'Alzheimer et autres troubles neurocognitifs est lancé pour la formation continue du Cégep de Matane. Le programme prépare les intervenants à œuvrer dans différents milieux, dans des établissements publics et privés du réseau de la santé et des services sociaux, de résidences pour aînés ou d'organismes communautaires. La formation sera donc offerte à temps partiel et à distance, 2 soirs par semaine, pour permettre aux personnes déjà à l'emploi de concilier vie professionnelle et études. La première cohorte débutera à l'hiver 2027. Après 37 ans d'existence, la cantine Le Mini changera de main en novembre prochain. La Belle Matane annonce faire l'acquisition de l'entreprise. Plusieurs projets sont prévus, dont le déménagement du bar laitier Le Phare Glacé dans les locaux du Mini, avec une nouvelle offre. Et la Belle Matane agrandira sa cuisine, ajoutant des produits du Mini qui en font son succès et sa réputation. C'est ce qui complète vos nouvelles. 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

Avec l'automne, il n'y a pas juste la saison du Canadien qui s'en vient, il y a aussi la saison des trophées, titre de la prochaine chanson de Francis de Grand Prix qui s'en vient. Ça va être une chanson pour tous ceux qui ont hâte d'aller à la chasse très bientôt. Et pour l'instant, c'est Fun et Some Nights en ce mardi sur le meilleur de la musique à haut.

Avec l'arrivée de l'automne, il y en a qui capotent sur les recettes d'automne. C'est sûr qu'il y a quelqu'un dans ton entourage, dans tes amis, dans ta famille ou directement chez vous qui a son livre de recettes ou qui a consulté une coupe de recettes de Ricardo qui est dans les épices d'automne jusqu'au cou depuis déjà quelques semaines et qui va profiter de la saison de l'automne pour faire des bonnes recettes. Et idéalement, on en profite en masse. Moi, je suis plus goûteur qu'un cuisinier, mais je sais reconnaître quelqu'un qui a la bonne recette. Je pense que c'est le cas de Shinedown, leur 26e numéro 1 à la radio rock. C'est complètement fou sur 25 ans. C'est un numéro 1 par année, à peu près, si on fait une grosse moyenne. C'est maintenant Young Again qui s'en vient. Shinedown sur le meilleur de la musique à haut.

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À venir, deux belles chansons pour faire la route. Fast Car de Luke Combs et Balade à Toronto de Jean Leloup. Ça sent bien le temps d'écouter As Well et Last Name sur le meilleur. La musique à haut.

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1: Self-Aware de Temper City aura été une des tunes de l'été 2026 et ça, c'est leur première chanson en carrière. Fait que tout le monde va pouvoir se vanter d'avoir connu Temper City depuis le début. Il n'y aura pas de gars un peu trop prétentieux pour dire « Non, non, moi je les suis depuis avant toi ». Tout le monde les a connus en même temps. Et il y a une nouvelle chanson qui est sortie récemment. Ce sera peut-être la chanson de l'automne 2026. On sait jamais. « Reverse Psychology ».

0: avec une petite baisse à la tête, même pas là. Ils s'en viennent dans les prochaines minutes avec Self Aware sur le maire de la musique à eau.
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10: Bonjour, ici Christophe Moquin pour vos nouvelles. Un nouveau programme menant une attestation d'études collégiales de spécialisation en intervention en contexte de maladies d'Alzheimer et autres troubles neurocognitifs est lancé pour la formation continue du Cégep de Matane. Le programme prépare les intervenants à œuvrer dans différents milieux, dans des établissements publics et privés du réseau de la santé et des services sociaux, de résidences pour aînés ou d'organismes communautaires. La formation sera donc offerte à temps partiel et à distance, deux soirs par semaine, pour permettre aux personnes déjà à l'emploi de concilier vie professionnelle et études. La première cohorte débutera à l'hiver 2027. Après 37 ans d'existence, la cantine Le Mini changera de main en novembre prochain. La Belle Matane annonce faire l'acquisition de l'entreprise. Plusieurs projets sont prévus, dont le déménagement du bar laitier Le Phare Glacé dans les locaux du Mini, avec une nouvelle offre. Et la Belle Matane agrandira sa cuisine, ajoutant des produits du Mini qui en font son succès et sa réputation. C'est ce qui complète vos nouvelles. 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

musique. Grosse victoire hier du Canadien du côté de Trois-Rivières face au sénateur d'Ottawa, Cole Caulfield, qui va avoir une grosse saison encore une fois cette année. Et les gars vont en jaser dans l'arrêt avec Gonzalez, c'est sûr et certain. Ça s'en vient sur l'heure du lunch, 100% sport, 100% divertissement. 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My body isn't ready, ça s'en vient. Somber est là dans deux petites secondes à haut.

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Merci d'avoir choisi le meilleur de la musique au travail. On se retrouve demain 9h pour l'édition du mercredi. Mon nom est Chuck. Je laisse la place à Larek et Gonzalez dans les prochaines minutes. Le temps d'entendre du Muse qui s'en vient avec Starlight. Je te souhaite un très beau mardi. Goodbye!

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8: Bonjour, ici Christophe Moquin pour vos nouvelles. Un nouveau programme menant une attestation d'études collégiales de spécialisation en intervention en contexte de maladies d'Alzheimer et autres troubles neurocognitifs est lancé pour la formation continue du Cégep de Matane. Le programme prépare les intervenants à œuvrer dans différents milieux, dans des établissements publics et privés du réseau de la santé et des services sociaux, de résidences pour aînés ou d'organismes communautaires. La formation sera donc offerte à temps partiel et à distance, 2 soirs par semaine, pour permettre aux personnes déjà à l'emploi de concilier vie professionnelle et études. La première cohorte débutera à l'hiver 2027. Après 37 ans d'existence, la cantine Le Mini changera de main en novembre prochain. La Belle Matane annonce faire l'acquisition de l'entreprise. Plusieurs projets sont prévus, dont le déménagement du bar laitier et le phare glacé dans les locaux du Mini, avec une nouvelle offre. Et la Belle Matane agrandira sa cuisine, ajoutant des produits du Mini qui en font son succès et sa réputation. C'est ce qui complète vos nouvelles. 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
3: 11h54. 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
6: Bon mardi, 22 septembre, bienvenue dans Larac Gonzalez. Il fait beau, le Canadien a gagné. Tout le monde est de bonne humeur, la saison approche. Georges est de retour en studio.
7: Georges est là!
6: Comment ça va?
8: Ça va super bien, la gang.
6: Ouais.
8: T'es revenu? Super. Quand tu reviens le soir, il n'y a pas de trafic sur la 15. C'est numéro 1. Parce que oublie ça, là. Revenez, j'avais deux choix. Revenez hier soir ou le matin?
6: Non, le soir.
8: Ouais.
6: T'as fait le bon choix.
8: Faut que je t'arrive tard, là, mais c'est pas grave.
6: Pas grave?
8: Au moins, je suis là.
6: J'ai une autre bonne nouvelle en commençant également. Tu parles de route.
8: Oui.
6: C'est aujourd'hui la plus lourde sur les routes. Avec ce qui se passe au niveau du cyclisme à Montréal, on m'a dit.
8: Aujourd'hui, c'est quoi? C'est la quoi?
6: C'est aujourd'hui la plus lourde, la journée la plus difficile au niveau des routes. Alors, pour les gens qui nous écoutent dans la région de Montréal, armez-vous de patience, c'est la plus lourde. Ouais. Par contre, par la suite, ça risque d'être mieux.
8: C'est un peu mieux. Mais moi, j'étais toujours Waze. Fait que Waze te fait passer par l'extérieur où c'est le trafic.
7: Ouais, mais malgré tout ça, tu peux quand même pas survoler les véhicules.
6: Pas encore.
7: On est pas rendu
8: là. Non, mais... Waze, ça peut aller à l'extérieur.
7: Oui, oui, c'est absolument. Mais t'as Waze, t'as Google Maps aussi là, qui t'amène à la bonne place. Là.
6: Bientôt, Ben, on pourra le faire. T'as vu la livraison des colis maintenant par drone?
7: Es-tu sérieux?
6: Avez-vous vu ça? Ouais? J'ai vu ça ce matin dans la presse.
7: Pardon?
6: Oui. Aux États-Unis, maintenant, Amazon utilise des drones pour faire la livraison des colis. C'est des drones de 800 livres quand même.
7: 800 livres? Il ne faut pas que ça te tombe sur la tête.
8: Hey, si les drones, Ben, sont capables de dropper des bombes, sont capables de livrer des colis.
6: Je pense que c'est 80 livres, je niaisais. C'est quand même 10 fois moins.
8: Ça me surprend pas.
6: Ouais. Alors, bientôt, on va pouvoir mettre des jetpacks, Ben. Puis... c'est quand qu'on a un jetpack pour pouvoir partir puis y aller?
8: Comme Iron Man?
6: Ben, c'est sûr que ça existait, un jetpack, t'en prendrais un.
8: Moi, c'est pas celui d'Iron Man que je veux. Mandalorian, c'est celui-là que je veux.
6: Ouais. Pourquoi tu prendrais lui over Iron Man?
8: Je trouve hot, Mandalorian.
6: T'aimes mieux Star Wars que Iron Man?
8: Ouais. Okay. Oh, pas toi? C'est qui?
6: Ben oui, oui.
7: C'est Boba Fett, ça?
8: Non.
7: Mais c'est l'ancien Boba Fett?
6: Oui, l'ancien Boba Fett.
8: C'est le
6: Mandalorian.
8: Yacht.
7: Ouais, mais Boba Fett, là.
8: Puis Gonzo, quand t'es à côté de moi, t'es comme Grogu.
7: Grogu?
6: Non.
7: Ça, c'est le petit Yoda?
6: Ouais, le petit Yoda. Le petit Yoda à côté de toi.
7: Moi, j'ai décroché de tout
6: Bébé
7: ça.
6: Bébé Yoda.
8: Ouais. Ah, t'aimes pas ça?
7: Moi, là, c'est 77, 80, 83. Moi, c'est ça.
6: 77, 80, 83.
7: J'ai essayé de suivre quand ils ont reparti, là, mais moi, aussitôt qu'ils ont. J'ai vu la bébite là, dégueulasse là, dans.
6: Jar Jar Binks.
7: Sacrément.
6: Ouais, ça, c'était le comic relief. Là, de...
7: Ah non, moi, j'ai décroché avec ce personnage.
6: Ah, ben 1, 2, 3, 4, 5, 6. On s'entend, là? Tu sais, 4, 5, 6, classique. 1, 2, 3, curieux. Wow, correct.
7: 3. Wow. Le 3, ouais.
8: Et puis, Big, en passant, j'ai trouvé un joueur pour notre tournoi de ballon chasseur.
6: Oh, pour vrai?
8: J'ai un joueur qui s'ajoute à nous qui est très bon. Qui dit salut. D'ailleurs, il a gagné un tournoi de golf hier. Il y avait un tournoi de golf hier à Mont-Tremblant où j'étais.
6: Okay.
8: D'ailleurs, Melançon, qui est un scratch golfer.
7: Ah, ben oui, lui, il joue au golf.
6: Daniel,
7: il
6: a déjà vu jouer.
8: Moins 15.
6: Ah, il est solide, Dan.
7: C'est moins 15. À lui tout seul?
8: Ben,
7: En équipe.
8: C'était en équipe, mais c'était
7: quand même, moins 15.
8: C'était presque toujours ses balles.
6: Moins 15.
7: Ah, mais moins 15.
8: C'est un scratch, le gars.
6: Il joue depuis je sais pas combien de temps.
8: Il embarque dans notre équipe. Il embarque officiellement notre équipe.
6: Il était venu, Dan.
8: Oui, il a dit qu'il était venu.
6: Quand on travaillait ensemble, à Salut Bonjour, il était venu.
8: Ben, il disait que le terrain était trop petit qu'on avait joué la dernière fois. Il faut des gros terrains. Fait que d'ailleurs, Melançon embarque dans notre équipe de ballon chasseur. On trame ça là, pour les gens qui nous écoutent. Si vous voulez venir challenger au ballon chasseur,
6: on a faut que je me mette là-dessus. Là. Cette semaine, il faut que j'appelle la vieille gang de la LBCQ. Là.
8: Aussi,
6: il manque un peu de temps. Là,
8: je veux aussi dire salut à John Kehoe qui était là-bas. C'est un monsieur de 82 ans, en super bonne santé. D'ailleurs, c'est le voisin de Gilbert. Les deux s'attaquent souvent, puis il était là, puis il écoute souvent notre show. Okay. Salutations, John.
6: Salut, John.
8: Il y a beaucoup de gens de la gang qui écoutent notre show, d'ailleurs. Fait que salutations à toute la gang du peuple qui était là. Et non, vraiment, c'était vraiment le fun. C'était le fun, les gars.
0: Ouais. Tu repars quand, là?
7: Bientôt.
8: Non, je pars plus.
7: Non, ouais, ça c'est pas vrai.
8: Non, mais regarde, vendredi après le show, je vais voir mon gars jouer samedi, puis je reviens dimanche.
7: OK.
8: Fait que je pars plus. Mais ouais. avant un méchant bout.
7: Mais de toute façon, là, à partir de lundi, tu vas être à Saint-Lambert en plus. Là.
0: Saint-Lambert. Et d'ailleurs, on vous le rappelle, vendredi, c'est... dernière émission de l'histoire de l'Arak Gonzalez dans les bureaux de la rue Laurier.
8: Là, oubliez pas, les 40 premiers auditeurs, 40 BBC, pour la dernière fois, pour célébrer la dernière journée ici. Donc, vous avez jamais goûté BBC Bonbouffe Créole, notre ami Martel qui avait un resto que maintenant, il est plus comme traiteur. Repas, riz, griot, pour les 40 premières personnes qui vont venir 200 Laurier West.
7: À quelle heure?
8: À 11h30.
7: 11h30.
8: 11h30 pile.
0: Faut faire ça avant le show, hein.
8: 11h30 pile. Vous voulez votre lunch? Venez-vous-en.
0: Et d'ailleurs, ceux qui viendront pour prendre un repas, vous assisterez officiellement aux funérailles de R2-D2.
7: Ah, vous allez le descendre?
0: On va le descendre.
8: Les gens peuvent se le voir.
0: Pas avec un fusil, Ben. On va le descendre physiquement.
8: Mais pourquoi on va pas juste en haut puis on le laisse pas tomber?
7: Non! Non! Ça va me faire de quoi, de le laisser?
0: On a demandé, on ne peut pas le faire. J'ai voulu le faire avec l'imprimante également.
8: Non, mais si nous deux, on le fait.
7: Non!
0: L'imprimante m'a tellement sacré en visage.
8: On s'arrange qu'il y a personne en bas, là, si on le fait?
0: Non, on peut pas.
7: C'est vrai que j'ai entendu sacré contre l'imprimante, c'est l'enfer.
0: J'ai tout fait sur cette imprimante-là. Je suis rendu un technicien. On est rendu technicien à l'imprimante. On a changé les cartouches intérieures, on ouvre. Écoute, on était capable de la démonter en 15 morceaux, cette imprimante.
8: Déplugué, replugué, puis à la 10e fois, ça marche.
7: Non, mais moi, R2-D2, ça va me faire de la peine.
0: Alors, Ben, le problème, c'est que t'es en onde juste avant nous.
7: Ouais.
0: Tu vas manquer cette cérémonie.
8: Non, faut que tu descendes.
7: On me garderait un petit repas de grillot.
8: Non, Ben, quelqu'un peut te remplacer.
0: Ouais, l'instant. Ouais.
8: Faut que tu descendes, là.
0: Il faut que tu viennes avec nous pour descendre. Je descends mon auto devant et on va. Tu sais, c'est le corbillard dans le coffre, là. R2-D2.
8: Ben, faut que tu sois là.
7: Ouais.
8: Un jeune viendra.
7: Non, mais de toute façon, c'est le moment de Nick Cloutier. Fait que pourrait peut-être là, aller passer un petit 5 minutes avec
8: Ben vous, oui, là. Ben oui, faut que tu viennes.
7: Il faut ramasser un griot en même temps.
8: Ben oui.
0: Il faut.
7: OK.
0: Il faut absolument.
7: Non, mais ça va me faire de la peine. Vous savez, je suis un gros nounours, moi, là. Ça va me faire de la peine de laisser R2-D2. Hey, il nous a sauvé Fofoun.
0: Il continue.
7: Il est encore là.
0: Il est là. Il crache. Il crache encore. Pour les gens qui ne comprennent pas, R2-D2 est notre air climatisé sur pattes qui nous suit et qui nous. Ouais, comme tu dis.
8: Les gars, est-ce qu'on aurait dû partir la toune à cause de la victoire d'ailleurs?
7: Non.
8: C'était à Trois-Rivières, non?
7: Non. Ben, pas parce que c'était à Trois-Rivières, c'est parce que c'est hors Congo.
8: Je peux te faire un petit commentaire par rapport à la game d'ailleurs, juste d'un gars.
7: Un gars?
8: Ouais.
0: Déjà, ça te travaille?
8: Non, mais juste un gars.
0: OK.
8: Alexandre, d'ailleurs, là. Qui est excellent. Vous m'écœurez. J'ai testé avec les gars. Tout le monde était d'accord. Vous deux, trop cool for school. Vous êtes trop cool.
0: Repars. Non.
8: On change de sujet. On continue.
7: Moi, je m'attendais à ce que tu...
8: Non.
7: Je m'attendais pas à une blague. Moi, je m'attendais à quelque chose de gros. Je te pendais à tes lèvres. C'est comme tomber à plat.
8: Depuis quand qu'on est sérieux dans le premier bloc?
0: Ouais, non, mais je me posais la question avec. Je me suis dit, putain, il rentre déjà dedans en partant.
7: Mais j'avais même des images, là, puis des personnes qui défilaient.
8: Moi, je me disais, le plus tôt que j'ai un 10, ça me donne 2 heures pour faire 2 autres pour un taux de chapeau.
0: C'est une belle stratégie, par exemple.
8: Mais là, en partant de même, vous commencez comme ça. Oublie ça. Puis votre réaction. Votre réaction influe le peuple. Tout le monde aurait donné des 10, vous seriez parti.
7: Ouais, mais qu'est-ce que tu veux que je te dis? Tu veux pas que je fasse semblant? T'aimes pas ça quand les gens font semblant?
0: Ah, c'était pas un 10, ça, Big.
8: Le monde, quand j'ai testé avec le monde à la station, tout le monde était catégorique.
7: Ouais, mais moi, je suis pas tout le monde, puis Steph non plus.
8: Ouais, apparemment.
0: qui est l'autre bord? Jacob puis P.O.?
8: Puis Greg.
0: Ah, ouais.
7: Greg a trouvé ça drôle. Un 10!
0: Ah, ils ont voulu être gentils, je pense.
8: Non!
0: Tu sais, avec nous autres, t'as l'heure juste. T'as la vérité.
7: Nous autres, on donne la vraie.
0: On ne va pas juste rire à n'importe quel de tes jokes. Quand on rit,
7: on rit pour vrai. Genre.
0: C'est ça. Nous autres, on est un public qui est difficile, mais écoute, tu vas grandir avec nous. Tu deviens meilleur
7: au quotidien. Tu vas être prêt pour Patuard.
0: Exactement. Si on te donnait des 10 à gauche et à droite, là, tu déborderais de confiance. Là.
8: Mais non, mais Big, vous ne donnez pas des 10 à gauche et à droite, j'ai jamais fait un taux de chapeau à date. J'ai bloqué aux douanes à deux plein de fois.
7: Jacob, il me dit, il me souffle à l'oreille que c'est ton timing qui était. Parce qu'il dit, la blague est bonne, mais le timing était pas bon.
0: Donc, ta livraison était meilleure de l'autre côté, on me dit.
7: C'est ça. C'est peut-être ça. Ta livraison était meilleure de l'autre bord de la vitre.
8: Le timing. Il n'y a pas de timing quand tu fais un jeu de mots.
0: Ben complètement. Oui,
7: oui.
0: La delivery. La livraison.
7: La livraison, un timing.
0: C'est vrai que la livraison, c'est quand même important.
7: C'est là que ça passe.
0: Ben oui, c'était pas de livraison.
8: Ben, il va y avoir une livraison vendredi, BBC.
0: Effectivement. Ouais. 40 repas, 40 repas. Oui, on va parler de Texier quand même un peu plus tard à l'émission. On va en parler. On va parler de Texier, mais on va parler d'autres gars aussi. Là. Tu veux pas parler de la game, mais il y en a qui se démarquent. Il y en a qui...
8: On va parler des...
0: Florian. Faut en parler de Florian encore.
8: Oui.
0: On va parler du petit David également.
8: On parle-tu de Casper?
7: Casper. The Friendly Ghost.
0: C'est son nouveau surnom, ça?
8: Oui.
0: Est-ce qu'il y a quelqu'un qui peut l'appeler pour lui dire que son poste est en danger?
7: Non, rien à faire.
0: Hey, ça n'a pas été une assez grosse claque d'en face de recevoir une offre qualificative à deux volets cet été et de la refuser?
7: Il n'y a rien à faire.
8: Toute la semaine, on en a parlé. Avant même que la saison commence. C'est notre 13e attaquant. On l'a dit. Puis malgré ce qu'il a fait hier, je pense pas qu'ils vont le mettre 13e pareil, Big.
0: On va en parler plus tard,
8: mais...
0: Moi je suis pas sûr qu'il est ici, mon match numéro 1.
7: Ouais. Il est où?
8: Ailleurs. Traded.
7: Ah, ouais? Tabarouette.
0: Fut un temps où qui est l'homme en trop?
7: Qui va le prendre?
8: C'est juste que...
0: Quelqu'un va peut-être prendre une chance.
8: Parce que l'affaire là-dedans qui est pas bon pour lui, c'est que... Tu sais... Tu regardes Jack Eye en ce moment, là, puis lui, là, il est comme, je vais tout faire pour m'envoyer en bas. Tu regardes le gars défoncer de même, puis tu dis, man, qu'on a besoin de cette énergie-là dans le line-up.
7: Ouais.
8: Puis là, t'as un autre gars qui est là, qui s'ajoute, qui ça coule douce.
0: Des pantoufles.
8: Hey, en passant, regardez la chaise. Attends, faut que je vous montre ça, là.
7: Non, il y a une colonie d'araignées. Là.
8: Oh my God!
7: C'est quelque chose.
8: Regardez ça!
0: Arrête! T'es allergique à la poussière, moi.
8: Regardez ça! Moi aussi, mais je suis allergique. Regardez comment c'est beau!
0: C'est pas de la poussière, c'est une croûte.
8: Regardez comment c'est beau! C'est ça le studio qu'on quitte! Regardez ça! Jamais été lavé, regardez ça, les gars! C'est beau, ça! Hey, ça, là, les chaises, là! On peut-tu du toit aussi?
0: Y a-tu un collant orange sur celle-là?
7: Hey, j'ai jamais vu ça.
8: Hey, t'as-tu vu le ring?
7: Il monte la chaise pleine de poussière.
8: Mais non, mais Ben, y a un ring, t'as-tu vu ça?
0: Ouais, j'ai jamais vu un ring aussi poilu que ça, non.
8: Tabarouette! Montage!
0: Ben, involontaire!
8: Montage! En sort pas ça!
7: C'est assez repoussant! On est en finale de cette semaine.
8: Ben, je te dis tout de suite, Ben.
0: Oh non. Ben,
8: moi, si j'avais créé les pierres à feu, c'est ton rire que j'enregistrais. T'as tellement un rire. Et ton rire, comment on peut pas rire quand on t'entend rire?
0: Tu donnes pas ta place, toi non plus, par exemple.
7: Le nom de l'extrait va s'intituler Ring Poilu.
8: Ouais.
0: Mets Johnny Cash en plus avec ça. Mets la chanson Johnny Cash. On est correct. Les gens se posent la question, qui est Casper?
8: Attends. Je vous juste donne un indice, OK? Selon vous, les gars, dans le game, qui était comme un fantôme hier dans le game? C'est ça votre indice. Qui est Casper? Qui était un fantôme?
0: Aidez-vous les uns les autres.
8: Attends, c'est parce que pour ton gag, Gonzo, les gens veulent que tu parles à tout le monde. Pour le peuple, pour le tonnerre, come on!

0: Madame Bifo au clavier. Ah, oh. Oh, sacrément.
1: Oh, man.
2: OK, ouais, ah, regarde, là, les gens sont aidés. Là, tout le monde le nomme. Là. C'est, ouais. C'est pas Voldemort quand même. Oh. C'est Kirby Doc. C'était Kirby Doc dont on parlait.
1: Ouais. Ah, c'était drôle. C'était drôle.
2: C'était Kirby Doc. Alors, on va parler de Kirby Doc un peu plus tard. Et on aurait une question toute simple pour eux, Georges.
1: Ouais. Ben non, mais on vous demande simplement qu'est-ce qu'on fait avec.
2: Qu'est-ce que vous faites avec Kirby Doc
1: qui
2: a évolué au centre encore une fois hier? On fait quoi? On fait quoi avec ça? On prend vos suggestions. On va parler de Florian également. On va parler de David Reinbacher. Oui, on va parler de Cole Caulfield, les boys, aujourd'hui. Il faut parler de Cole. C'est comme si on le prenait pour acquis, Cole Caulfield. Tiens.
1: Je pense pas qu'on prend pour acquis.
2: J'ai une question pour vous, les gars.
0: Moi, je vous rappelle ce que j'ai entendu souvent cet été sur des terrains de golf à gauche et à droite, là. Les gens, oh, Caulfield, il refera jamais ça 50 buts. Oh, il est trop petit. Moi, j'ai entendu beaucoup de négativisme cet été. Ici, là, à Montréal, au Québec, sur Cole Caulfield.
1: C'est déjà loup, Ben. C'est déjà loup.
0: Ça vous prend quoi de plus? Il a mis 51 dedans.
1: Ben, c'est déjà loup.
2: Attends, 51, mais 88 points.
0: Ah oui.
1: Ben.
2: 88 points, il a fini à.
1: Dans ce temps-là, là. Tu fais juste pas leur parler. Tu dépenses aucune énergie avec du monde négatif qui sont pas heureux. C'est du monde qui sont pas heureux dans la vie qui, après ça, chialent sur tout. Éloigne-toi de ça.
0: Non, je sais, je comprends.
2: En prolongation.
1: Comment tu peux être négatif envers
0: ça? Le corps est d'or, ils feront pas ça. Là, pis, non, ils ont été chanceux. J'ai entendu souvent cet été.
1: C'est du monde malheureux. Je sais pas où tu tiens, mais invite-moi pas.
0: Je me tiens pas dans les tavernes, mais j'ai vu du monde sur les terrains de golf.
1: Quel terrain que j'aille pas jamais?
0: Pas juste à quelques endroits.
1: Quel endroit? Je dirais pas.
0: Non, je ne te le nommerai pas. L'homme, cette traque-là.
1: Tu l'as dit quand même. Il l'a dit un peu.
0: Non.
1: T'as dit.
0: Ah oui?
1: T'as fait.
0: Je l'aime, cette traque-là.
2: OK. Ouais. Bon, c'est correct. On veut pas des noms. On n'a pas besoin. Mais bref, il y en a fait 51 l'année passée. Il y a eu 88 points. Alors, les détracteurs de Cole Caulfield, vous pourrez répondre à la question. Aujourd'hui, c'est facile. Aujourd'hui, pour Cole Caulfield, on va vous demander combien de buts il va en marquer cette saison. Combien il en marque? Est-ce que c'est en dessous de 40? Est-ce que c'est 41 à 45? Est-ce que c'est 46 à 49? Ou est-ce que c'est 50 et plus? Les gars, j'ai une question pour vous. Qui est le dernier joueur et le seul de l'histoire du Canadien de Montréal à avoir collé deux saisons de suite d'au moins 50 buts?
1: Ben si tu dis ça, c'est pas Richer. Ça veut dire Lafleur.
0: Moi, je vois, c'est ça, j'allais dire Guy.
2: C'est Guy Lafleur.
1: C'est Thomas Marsard.
2: Imaginez si Cole en colle deux de suite de 50.
0: Ça se peut.
1: Ah, mais de toute façon, big.
2: C'est gros, l'histoire, la riche.
1: De toute façon, pour gagner la Coupe, on n'a pas besoin de ça.
0: Là, tu vas avoir du monde qui va dire ouais, mais dans ce temps-là, dans le temps de Guy, il n'y avait pas de 3 contre 3.
1: Non, Ben, encore une fois.
0: Je te jure.
1: Oui, mais Ben, quand il va avoir ça, je leur donne aucune.
0: Mais c'est vrai que toi.
1: Imite-les même pas.
0: Ouais, non, t'as raison, mais imite-les même
1: pas. En passant, t'es imites mal, là. Comment qu'ils parlent, c'est comme. Dans le temps, il y a fleur, là, il n'y avait pas de 3 contre 3, il n'y avait pas de prolongation, là, fait que ça compte pas, là. Fait que, là, moi, j'aime pas ça, là. Mettre mon dent entier, là, puis là, je suis bien content, là.
0: C'est
1: comme ça qu'ils parlent. Ben, pas ton temps avec ce monde-là.
0: J'adore cette imitation-là. J'adore ce personnage.
2: Ceux qui sont pas sur YouTube, là. Okay, ceux qui nous écoutent à la bonne vieille radio, on vous salue d'un, partout au Québec. Et de deux, c'était Georges Larac qui vient de parler.
0: Excellent, ce personnage-là.
2: Quand tu sors ce personnage-là, on ne sait pas qui parle.
0: Tu devrais le faire avec contre Patuard dans le roast. Son nom, c'est Dantier.
1: Mais ma voix ne paraît pas, pour vrai.
2: Tu sais, lui, il y a Rogatien. Toi, tu devrais nommer ce personnage-là.
0: Dantier.
2: Dantier.
0: Moi, je le nommerais Dantier.
1: Dantier?
0: Dantier.
1: Mais pourquoi? Quand
0: mais parce qu'il n'y a pas de bouche, c'est ça, il n'y a pas de dents. Ben, tu l'appelles Dantier.
1: Ou gencive.
2: Mais il faut que tu le sortes, en tout cas. Faut que tu sois capable de le sortir.
0: Son nom de famille, c'est Steve, puis son prénom, c'est Jean.
2: Jean. Tabarouette, qu'est-ce qui se passe aujourd'hui?
1: On est joyeux, Big. On est encore en vie dans Survivor.
2: Pas moi.
1: Canada a gagné.
2: Pas moi.
1: Tout va bien,
2: C'est pas grave.
0: On a gagné notre match hier aussi.
2: En plus. Ça va augmenter nos stats. D'ailleurs, vu qu'on est là-dedans.
0: On le fait-tu?
2: Ben, veux-tu faire un petit peu de football?
0: On y va-tu avec la Football! Hier, c'était la fin de la deuxième semaine d'activité dans la NFL. Et le bon vieux Devante Adams a décidé de prendre la relève. Et Jackson Dart s'est blessé. Malgré tout ça, évidemment, la victoire des Rams qui portent leur fiche à 1-1. 28-6 LA sur New York Giants.
1: Oui, et là, maintenant, le résultat qui change, Gonzo, 20, moi pis toi, Ben, 19-31. On va pouvoir s'en prendre, d'ailleurs, c'est très mauvais, mais, tu sais, on s'entend dans le match. Jackson Dart s'est pas blessé à la fin du match, dès le début, au premier quart.
2: C'était le septième
1: jeu. Je veux dire, il y a 3 jeux qu'il a fait, là. Puis là, maintenant, ben, tu regardes Jameis Winston qui a embarqué, mais tu oublies ça, les Rams, même avec Dart, il aurait gagné, il était en mission. Stafford, 4 passes de toucher. On s'entend, là, la première semaine, là, ceux qui sont fans des Rams, de ce que vous avez vu, c'est pas représentatif de ce que l'équipe était, là. Hier, c'était les vrais Rams qu'on connaît. Et malheureusement, je pense que n'importe quelle équipe qui aurait joué hier, ils les auraient battus. Tellement qu'ils étaient fâchés du prochain match.
0: Sean McVay a même blâmé l'entraîneur par rapport au match en Australie.
1: Ouais. Puis tu sais, il y en a beaucoup qui se demandaient si, dû à son âge, Devante Adams, s'il était fini.
0: Hey!
1: 195 verges par la passe, deux touchés.
2: Les catchs qu'il a fait.
0: Des beaux attrapés.
2: Hey, il y a eu au moins 3 attrapés qui étaient magnifiques.
1: Non, il était solide.
2: Et les gars, hier, les Rams étaient quand même privés de Garrett et de Pukunakua.
0: Ouais.
2: Là.
0: Ouais.
2: Fait que,
0: deux gros morceaux.
2: Et d'ailleurs, tu parles de Jameis Winston.
0: Hey.
2: Man, c'est quoi ce ballon flottant-là? Il n'y a plus de force dans le bras.
1: Ça fait petit.
2: Honnêtement, hier...
1: Ben aurait lancé des meilleurs cigares que ça.
2: Non, mais on s'entend, ça n'avait pas de sens, là, les flottantes qu'il lançait. Et aussi, dans la catégorie des chandails LET, pas LET, LET.
0: L-A-I-T-T-E.
2: Celui des Rams hier. Celui des Rams, horrible
0: hier. C'est débile.
2: Horrible. Il était proche du tien.
1: Arrête de niaiser, là, Big. Je sais, Big, que le mont Seahawks vers l'île, tu l'aimes.
2: Ah, le jaune d'hier, j'ai détesté. Pourtant, j'adore les couleurs des Rams. Le bleu et jaune, je l'aime quand il est de l'autre bord. Mais là, ce jaune-là, complètement. Là. Merci, non merci. Ah, c'est une grosse équipe, les Rams. Bravo, Matthew Stafford. Hein. Avez-vous la liste d'invités, en plus, là-bas?
0: Ah, regarde.
2: Ouais, tout le gratin. C'est
0: un gros
2: show.
1: Tout le monde était là.
2: Wayne était là.
1: Wayne était là aussi?
2: Oui, Wayne Gretzky avec sa femme. Il était là également. Non, non,
1: D'ailleurs... Tu veux dire une petite nouvelle parlant de football, de qui est là, qui va vous faire rire?
2: Vas-y donc.
1: Taylor Swift, qui était à Game des Chiefs.
2: Oui,
1: ouais. Le tank top des Chiefs qu'elle a mis, sold out.
2: Ah ouais.
1: Non. Toutes les Swifties, dans le tank, puis les autres, ils le savent, là.
0: Ben oui.
1: Quand même, un emblème, quelque chose, là, ils en font sold out, il n'y en a plus. Toutes les Swifties ont toutes commandé son tank top des Chiefs.
0: Incroyable.
1: Tout, c'est sold out, là. Sold out.
0: Puis moi, c'était de la voir quand Kelsey là, a fait son toucher.
2: La bague.
0: Là, de montrer sa bague. T'es à moi.
1: He's my husband, he's my husband.
2: Je voulais montrer ma main, mais je sais pas c'est quelle main encore. Tu portes la bague. C'est la droite.
0: C'est
2: celle-là? Non, mais il y a une main. C'est la droite gauche. Ou la gauche?
0: C'est la gauche.
1: Ben, tu sais, je suis un célébrant, là. Tu peux me le demander. Là.
2: J'ai célébré, moi aussi. J'ai été célébrant. Pas avec tout l'attirail que t'avais, mais.
0: Non, lui, c'était un vrai de vrai.
1: Non, ben, si je le faisais, il fallait que je le fasse pour vrai.
2: Pour vrai. Ouais. T'es allé all out.
0: Hein. Je suis surpris.
2: T'es allé all out.
1: Ouais,
2: all
1: exact. Out. Ah non, mais c'est mémorable pour eux.
2: Ils vont s'en souvenir.
1: Le nombre de demandes que j'ai eues au Québec, Gonzo, après avoir montré ça. Là.
0: Es-tu sérieux, toi?
1: Oui, mais non.
2: Hey, c'est un job d'être célébrant. Là.
1: Non, c'est pas ça. Tu fais ça avec du monde que t'es
2: proche.
1: Un mariage, c'est sacré.
2: Exact.
1: Je peux pas penser à du monde que je connais pas.
2: Moi non plus. Je fais ça pour mon meilleur ami. That's it. C'est la seule fois dans ma vie que j'ai fait ça.
0: T'aurais pu faire la palette.
1: Qu'est-ce que t'as dit?
0: La palette.
1: La quoi?
2: Ah, la palette.
1: Oh!
0: T'as compris quoi?
1: J'ai compris la...
0: Ah, oui? La palette.
1: Ouais, j'ai compris la...
0: Ah, non.
2: OK.
0: Parlait de ce que nos grands-mères prenaient là, pour faire du tricot.
1: Ouais, mais j'ai compris la...
0: La palette. La palette.
2: Bon, on va changer de place. Un peu de Basso va être avec nous à 13h. Marco D'Amico va être avec nous à 13h18 également. Avant d'aller en pause, Arsenal Sport... .ca pour toutes les émissions, toutes les actualités, tous les podcasts également. Allez voir le gros Blitz, il est disponible, il est encore disponible. Également le pool de luxe. On a remis le pool de luxe. Les gars, avant d'aller en pause, j'ai une question pour vous. C'était la question qu'on avait sur le pool de luxe.
0: J'adore ce nom-là.
1: Okay. Vas-y, Big. Hey, qui est le pool de luxe, qui est le pool de quoi?
2: Le pool du peuple, genre.
1: Let's go!
2: Pool du peuple. Okay, on s'est fait flaguer hier, Ben. Parce qu'on a mis une chanson, finalement, YouTube nous a flagué, on a dû retirer l'épisode, on l'a remis. Donc, il est remis l'épisode, vous pouvez aller le consulter pour préparer vos poules, il est en ligne. Je vous demande, les gars, en préparation pour le poule, et c'est la question, une des questions qu'on a posées aux gens hier.
1: Vas-y.
2: Un poule classique, but, passe, point.
1: Okay. OK?
2: vous prenez qui entre William Nylander, Martin Nečas et Mitch Marner? Mitch Marner a eu 80 points l'année passée, Nečas a eu 100 points, et Nylander, c'est, je ne me rappelle plus exactement c'est quoi. Cette année, qui va faire le plus de points entre ces trois-là? Sur le chat également, je veux savoir.
1: Big.
2: Juste les points.
1: Big. Juste le fait que Nečas joue avec McKinnon, Lekkonen, puis il y a McCarr qui est le meilleur défenseur de la Ligue. Oublie ça, Nečas.
0: Nečas.
1: 100 000 à l'heure.
2: T'as-tu hésité un peu avec Marner?
1: Non.
2: Moi, j'ai hésité un peu.
0: Moi, j'ai hésité.
1: Ah non, Big. Big. McCarr, ça change tout.
2: Ça? Ce que Jacob, il fait avec moi. La majorité des gens jusqu'à présent, c'est Marner.
1: Oui, parce qu'ils ne savent pas c'est qui Nečas, Big.
2: Ah, mais non, mais, non, mais ils sont allés avec Marner parce que Marner aussi, en séries éliminatoires, était assez fumant. Là.
1: Ouais.
2: Mais
1: il joue avec McKinnon puis Big, il y a McCarr là, en arrière.
2: Un de mes arguments, Nečas joue avec deux des cinq meilleurs joueurs de la Ligue.
1: Oui, c'est pour ça.
2: Donc, par la bande, il va... Ouais. Mais celui qui est peut-être le plus safe reste Marner.
1: Moi,
2: mais Nečas a...
1: Oublie ça.
0: Mais lui...
1: Pour moi, Big, c'est même pas proche.
2: Ouais, tu vois, il y en a plusieurs qui... C'est assez partageant, Nečas et Marner, sur la messagerie.
1: Ouais. Ben, ceux qui ne savent pas, c'est qui Nečas vont dire Marner.
2: Ah, mais regarde, Camille qui dit Marner peut vraiment rebondir. Je suis d'accord. C'est vrai que, mettons, Marner pourrait refaire 100 points cette année. Il l'a déjà
1: non,
2: fait.
1: Non, mais il pourrait, mais Nečas va le faire. C'est ça la différence.
2: Ouais. Ouais.
1: Hey, quand t'as McCarr, le Big, là, ça change tout.
2: Et
1: là.
2: McKinnon.
1: Ouais.
2: Tu joues avec McKinnon puis McCarr. C'est juste sur un premier power play.
0: Ça peut pas faire autrement que sentir... la victoire.
2: Mais pour moi, Marner est un joueur comme... Dans ma tête, j'ai plus un lock-in avec Marner qu'avec Nečas.
1: OK, mais on
2: c'est un gros nom.
1: OK, mais on peut mettre on met un CP. Moi, je mets Nečas, tu prends Marner.
2: Mais non, j'ai pris Nečas, moi aussi.
1: Ah, OK, je sais.
2: J'ai pris Nečas, moi aussi, c'est pour ça. C'est une bonne question.
1: Mais c'est essayé.
2: C'est correct. T'as essayé,
1: ouais. Il a pris qui, Jacob?
2: Nečas aussi.
1: OK.
2: Mais la majorité des auditeurs ont pris Marner dans la question.
1: Parce qu'ils ne savent pas c'est qui.
2: Ouais. Ouais, c'est correct.
1: On est en retard.
2: Ouais, là, on est en retard.
1: On est plus
2: en retard. On va la pause au retour. On revient sur le match Canadien-Sénateur.
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7: Oui, on va parler de Cole Caulfield dans environ une douzaine de minutes, mais avant, hier, Canadien Sens, du côté de Trois-Rivières, c'était beau voir ça.
8: Non, mais c'est le fun, hein? C'est, comme je te dis, Gonzo, de donner de l'échange à cette communauté-là de voir une game live, c'est hot. C'est pas tout le monde que c'est les moyens puis l'opportunité de pouvoir aller loin à Montréal. Puis...
7: Et bravo aux joueurs d'avoir pris le temps.
8: Oui. Non, pour vrai, c'était
7: c'est
8: vraiment...
7: C'est important. On dit que les deux équipes l'ont fait.
8: Oui. Non, c'est hot. Ils reconnaissent Gonzo. Tu sais, les Sénateurs Big, une base francophone aussi, là, c'est important pour eux aussi. Tu sais, pour eux, là, je suis sûr qu'il y a quelques partisans, peut-être 5 partisans... des scènes qui étaient là. Mais, tu sais, quand même, c'est important de faire ça, surtout pour les jeunes qui ont manqué l'école et tout. Fait que j'ai trouvé ça.
7: Ouais, c'était bien fait. Il y avait plusieurs joueurs qu'on avait encerclés sur le tableau. Entre autres, commençons avec Florian Jacquet. Parce que on l'a vu à l'aile de Dano et Anderson. On a voulu lui donner une audition. Là, on l'a vu au centre. Et encore une fois, hier, sur le premier but de Struble, ben, c'est lui qui est à l'origine
8: ben
7: de
8: ouais,
7: tout ça.
8: Oui, son échec avant, exactement.
7: T'sais, c'est un gars qui va au filet, il se pose pas de questions, provoque des choses, il est physique. C'est le genre de joueur que le Canadien recherche et le Canadien n'a pas assez des joueurs.
8: Non, mais pour vrai, Big, le Canadien a un problème en ce moment parce que avec la façon dont il joue maintenant... Le Canadien va mal paraître s'il descend bas. Parce qu'il se défonce à chaque chiffre. Puis je pense que là, tout le monde a compris l'importance d'avoir... Tiens, on en parlait toute la semaine, l'identité d'un vrai quatrième trio. Mais regarde les jouets vides. Comment tu récompenses un gars de main? Tu peux pas l'envoyer en bas puis dire « Ah, sais-tu quoi, tu mérites d'être là, mais on a trop de joueurs. » On l'a dit hier avec Fish quand on en parlait. Quand tu essaies de faire une équipe, tu sais que les postes sont déjà pleins, mais c'est à toi de forcer l'organisation... de faire de la place pour toi.
7: C'est ça qu'il est en train de faire,
8: puis,
7: là, lui.
8: Ce que lui a fait, puis encore une fois, on parle du quatrième trio, t'es obligé. Il doit commencer l'année avec. T'as pas le choix. Tu peux pas. L'énergie qu'il amène, là, puis de ce qu'il va amener en faisant ça, c'est juste que ça met Kadi dans une situation parce que, on va parler tantôt de Casper tantôt, mais s'il est là, c'est qui les deux que t'as assis? Parce que
7: tu
8: c'est
7: le gardes,
8: pas un,
7: t'es...
8: c'est deux là, qui
7: ouais,
8: joueront pas.
7: T'en as une gang, tu sais. On ouais. disait, mettons que ton top 6 est fait, là. Tu sais, ton troisième, c'est qui?
8: Non, mais troisième.
7: C'est Bolduc avec Evans, puis. C'est qui l'autre base? C'est New York?
8: Ouais, New York. But, ouais, c'est ça qu'on avait dit.
7: Puis après, ben.
8: Ben, attends, Anderson.
7: Anderson avec Dano, puis Florian. Ça veut dire que Texier ouais. et Doc sont ouais. de cette côté.
8: Ça, je te disais, il y avait
7: mais
8: deux
7: Mais t'en garderas
8: de
7: pas
8: côté.
7: 14.
8: Non.
7: Fait qu'au début de la saison, tu sais, on reviendra à Kirby Dog, mais si Kirby Dog n'est pas transigé, Florian va peut-être débuter en bas.
8: Ouais, mais.
7: Parce que sinon, tu vas pas. Tu vas pas envoyer Kirby Dog au balotage pour l'envoyer en bas, j'imagine. Tu vas essayer de le transiger. Est-ce que Texier. Parce que Texier hier, comment tu l'as trouvé, Texier, tu Ça
8: je
7: paraît qu'il comprend
8: je
7: ce
8: l'ai
7: qui
8: dit,
7: se passe.
8: C'est excellent, je te l'ai dit. Non, mais Vig, pour vrai, tu sais, tu comprends. Est-ce que vous comprenez maintenant? Cette semaine-là, quand moi et Gonzo, on disait. Que notre 12e, c'était Texier, puis que Dak était 13e.
7: Ouais.
8: Est-ce que vous comprenez pourquoi? Regardez Texier comment il joue par rapport à Dak, là, qui fait rien, qui a aucune urgence dans son jeu, puis qui il joue comme un vétéran, une superstar de 10 ans dans la ligue qui a tout cassé, puis qu'il veut juste pas se blesser des matchs en concours. C'est comme ça qu'il joue Dak en ce moment, sans même penser qu'il est dans une compétition pour être dans le line-up.
7: Il est confortable.
8: Dak est même pas... Il a joué comme s'il était arrivé.
7: Je sais.
8: Il est arrivé, moi je suis dans le line-up. T'es si désolé, tu joueras pas le prochain match. Jacky, tu t'en vas à Laval. Moi, je suis confortable. J'ai pas besoin de trop me donner. Mes coéquipiers même.
7: Texier, tu le voyais hier.
8: Ils m'ont signé un an. C'est sûr qu'ils me veulent. Fait que j'ai pas besoin de me donner, les gars. Amen. C'est ça l'attitude. La façon qu'il joue. Puis Big, il est tellement... Il a le patin. Il a la vitesse. Il a les mains.
7: Il a la grosseur.
8: Il peut frapper. Il a tous les outils. C'est ça qui est frustrant.
7: Rappelez-vous, tu regardes un gars comme Tessier.
8: Pourquoi Tessier est plus physique que lui?
7: Parce qu'il a faim.
8: Puis il est plus petit.
7: L'année de repêchage de Kirby Dach, là, on disait, il y a deux gros centres droitiers. Kirby Dach puis Dylan Cousins. Puis à Montréal, on salivait. Parce que rappelle-toi, on se disait, hey, man, un gros centre droitier, t'imagines-tu? T'sais? On est passé par-dessus Jeff Carter, on est passé par-dessus Ryan Getzlaff, mais peut-être qu'on pourrait avoir... Man, tu mets la main sur Kirby Dach après que t'aies Nick Suzuki. Puis ça marche pas. Ça marche pas.
8: Puis Gonzo, tu peux-tu me nommer un joueur du CH des dernières années là, qui a eu autant de chances de shiner?
7: C'est une bonne question.
8: Tu sais, là, que malgré tout ce qui est arrivé...
7: C'est bonne, cette question-là, je l'aime. Le hamster, il se fait aller dans ma tête, puis pas à peu près. Là. Non, c'est sûr, quand t'es un troisième au total, puis que t'as payé cher comme ça, puis c'est le premier geste de la nouvelle état-major... Veux pas, Hughes et Gorton, ils se disent, on peut pas le laisser partir pour rien, on a payé tout ce prix-là pour lui.
8: Ouais, mais qu'est-ce qu'il vaut?
7: Rien. Plate de même, là? Rien.
8: Big, sais-tu quoi? J'allais plus loin que ça. Non seulement sa valeur est pas élevée, mais il fait mal au line-up.
7: Là, on est en train de faire le bloc 4 au bloc 2, tellement qu'on veut parler de Kirby Dach. Mais regarde, on va pas répondre à la question. Okay, la question qu'on a pour vous au bloc 4, c'est qu'est-ce que vous faites avec Kirby Dach? J'ai une seule question pour vous. Puis on y répondra tantôt, OK? Si Kirby Dach est placé au balotage, est-ce qu'il est réclamé?
8: Ouais.
7: J'ai dit de pas répondre, Georges! Pas capable. OK, Florian, il en a fait assez pour jouer. Ouais. Il en a fait assez pour rester ici. L'autre qui fait beaucoup jaser, et hier, il y avait une audition, puis pas à peu près, il est droitier, ça aide. C'est un cinquième au total. On a beaucoup investi en lui. David Reinbacher, qui était jumelé avec Lennotin.
8: Non, mais il y a juste une chose que je vais te dire, Big, par rapport au match, OK? Quand Lennotin, après le match, il dit comment que c'est facile de jouer avec, il a encensé, c'est fini. C'est lui qui commence à droite avec Lennotin. T'avais juste besoin de Lennotin qui donne des commentaires de même de Reinbacher pour donner comme son approbation. Lennotin est juste content d'être à gauche. Il est bien meilleur à gauche que jouer off-wing à droite. Puis là, il y a un gars avec lui qui va être un petit peu plus défensif quand Lennotin va monter, qui est parfait. Il est bon défensivement. Il a bien joué hier, Reinbacher. On voit son assurance et tout. De toute façon, quand tu joues avec Lennotin, c'est une belle marque de confiance du côté du CH. Mais, tu sais, Gonzo, il n'y a pas de débat, là. La deuxième passe, ça va être Hudson-Reinbacher. Je pense qu'il n'y a personne qui...
7: En raison de la blessure à Goulet. Si Goulet n'était pas blessé, ce serait une discussion qui est différente. Il n'aurait sûrement même pas eu cette audition-là pour jouer avec Hudson.
8: Ouais, exact.
7: Mais si David Reinbacher se développe comme étant un défenseur, un stay-at-home, là, un défenseur qui n'est pas nécessairement le plus offensif, mais qui est capable d'une bonne première passe, qui prend des bonnes décisions, il est capable d'être physique de temps en temps. Je veux dire, le Canadien va être content. Il n'a pas besoin d'être un défenseur numéro un. Là.
8: J'en ai une pour toi. Elle va être tough. Reinbacher, admettons, il ne se blesse pas, puis tout va bien, puis là, il prend assurance, puis là, il joue comme un vrai numéro 3, puis il clique avec Hudson. Okay? Il clique. Ce qui est très possible que ça puisse arriver, parce que selon moi, s'il reste en santé, il va prendre confiance de match en match. Puis,
7: tant mieux
8: si
7: ça arrive.
8: Puis Hudson qui est à gauche, lui à droite, ça va bien marcher.
7: Sur papier, là, c'est la paire que tu veux pour le Canadien de Montréal pour la suite.
8: Ça en vient la question. Quand Goulet revient, tu le mets où?
7: Elle serait fou pareil. Là. T'aurais, mettons, une troisième paire Goulet-Carrier?
8: Big, arrête de niaiser. C'est
7: fou pareil. Là.
8: Tu le mets où, Goulet?
7: C'est sûr que. Hein? Ouais, mais avec les blessures. Hein?
8: Non, oublie les blessures. Quand il revient, là, la ligne bleue est en santé. Où tu le mets? Où vous le mettez?
7: Si jamais.
8: Sur YouTube.
7: Okay, attends.
8: Où vous mettez Goulet quand il revient en santé? Si Reinbacher clique avec Hudson, vous le mettez où?
7: Je le mets Carrier.
8: Troisième paire.
7: Ben, après, je veux dire... Oui, parce que d'un, graduellement, tu veux le rentrer, parce que ça fait combien de temps qu'il n'a pas joué?
8: Mais quand il va être à fond de train, là, qu'il va être correct, tu sais, pas... Je comprends, tu dis graduel commencer, mais quand il va être prêt, là, de gober ses 25 minutes comme il fait, puis il va, de prendre les... Tu le mets où?
7: Tu le mets à droite, tu le fais jouer avec Otto. Tu le mets où, toi? Pour commencer, c'est facile. Tu le mets avec Carrier sur le troisième paire. Il joue un, mettons, 14-16 minutes. Non, mais t'as
8: je
7: pas
8: sais,
7: le choix.
8: Je sais pas si j'enlève Ryan Backer. Hey, j'en sais pas si j'enlève Ryan Backer.
7: Non, non, attends un peu. Attends un peu. Là, c'est correct, le Ryan Backer. Là, mais il a joué une game avec Hudson.
8: Big, oublie pas, je t'ai juste dit si... Il continue à progresser, il reste en santé.
7: Il continue à progresser.
8: C'est ça que je t'ai dit, puis ça que la question est tough. Il continue à progresser, puis là, il y a une chimie avec Hudson, puis ça fonctionne. Je t'ai dit qu'il jouait comme un vrai numéro 3.
7: Ben, s'il joue comme un vrai numéro 3, regarde, il va l'avoir sa chance. Le Canadien de Montréal, sur papier, eux autres, ils se disent, idéalement, ce gars-là qu'on a repêché cinquième au total serait le partenaire de Lane Hudson. C'est le partenaire parfait. Je veux dire, il y a une bonne charpente, il est droitier, c'est pas un gars que...
8: Moi, Big, c'est Madison que je bouge.
7: Comment tu le bouges?
8: Non, mais si Ryan Backer, tu le laisses là... Ouais. Si, puis Goulet, il est pas sa troisième paire à Goulet quand il est en santé.
7: Ben, moi, je vais te le dire, ce que je fais à moyen terme, c'est que Ryan Backer, si jamais est capable de se développer comme étant le bon défenseur,
8: la question, c'est si il est un vrai troisième overall, puis il reste avec Hudson parce qu'il va bien. Tu fais quoi?
7: Moi, j'échange Goulet. Il y a trop de blessures pour Goulet, malheureusement. Ouais, je ne dis pas de l'échanger tout de suite.
8: Non, mais c'est bon. Ouais.
7: Mais à moyen terme...
8: Oui, Big, t'as raison. Mais ce que oui, je comprends. Pour le deuxième centre, puis tout ça, oui, je comprends. Puis là, ça serait plus Ryan Backer, ça serait Goulet, la monnaie d'échange, ça, je comprends.
7: Tu sais.
8: Ouais.
7: Donc, mais pour le moment...
8: Non, mais c'est une réponse aussi de dire qu'il n'y a pas de place pour les deux.
7: Qu'est-ce que les gens disent pour le fun?
8: Elle est tough.
7: Ouais, mais tu vois, regarde, mais là, Mathias qui dit Hudson doit jouer à gauche, je suis complètement d'accord.
8: Vu que tu as dit le trade, mais là, il y a beaucoup de monde qui sont, là, qui sont d'accord, c'est tout le monde dit le trade.
7: Et d'ailleurs, il va falloir faire attention aussi avec Carrier. Carrier est blessé, il a raté l'entraînement de dimanche, il n'était pas là hier non plus. On espère que c'est quand même assez mineur, que c'est au jour le jour.
8: Oui, mais non, mais Big, c'est game en concours.
7: Mais si ça continue comme ça, les boys, là, on va voir Madison Dobson, Hudson Reinbacher, Carrier Jacky. Pour commencer l'année. Là.
8: Ouais. Non? Oui, on va voir ça.
7: Puis après, j'imagine Struble, on va renvoyer Engstrom ou.
8: Oui.
7: Ça risque d'être quelque chose du genre. On verra. Je sens qu'il y en a plusieurs qui vont vouloir nous parler de Florian Jacky ou de David Reinbacher un peu plus tard. Nous, on va aller en pause et au retour, on rend hommage à celui qui en a mis 51 dedans l'année passée puis il est bien parti, Cole Caulfield.
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12: Merci de votre participation, de votre interaction également. On le sent, vous êtes là. Le Canadien fait le carré d'as, puis vous capotez. Vous êtes dedans, vous participez au débat. Vous vous relancez l'un l'autre. C'est beau à voir. On a une belle communauté parce qu'on est le show du pape ici.
13: That's it, man.
12: Hein? Colin. Premier rassemblement, mardi prochain. Mardi prochain, ouais, premier rassemblement.
13: Premier match du CH, on va vous dire ça jeudi.
12: Jeudi, ouais.
13: Jeudi, on vous dit ça. C'est où le rassemblement? Et ouais, ça va être écœurant le premier. Le premier de plusieurs, d'une vingtaine.
12: De plusieurs cette année.
13: D'une vingtaine. Fait qu'on a hâte de voir les gens qui vont être là, qui vont être pépés. Ça va être la fun.
12: Pour le premier match, en plus, du Canadien de Montréal. Ouais, de retrouver... vos glorieux comme ça, ça va être quelque chose. Un
13: puis,
12: de ceux-là...
13: Puis je vous donne juste un indice.
12: Non.
13: Non, je donne juste un
12: la
13: indice
12: même
13: facile.
12: Même ouais, ouais.
13: Okay. L'indice que je vous donne, c'est que malheureusement, je dois prendre le pont. That's it. C'est ça l'indice que je vous donne.
12: OK.
13: Fait que tu sais, c'est un indice, mais je vais pas plus loin.
12: Ouais, il est tout petit.
13: Tout petit.
12: Un indice.
13: Ouais.
12: T'y Cole! Il est en forme. Il va bien. Quand ça va en prolongation, Cole et Lane Hudson sont main dans la main.
13: T'aimes-tu sa célébration à la Golden Brett?
12: Hein? Laquelle?
13: Brett Hall qui célébrait jamais.
12: Jamais,
13: là.
12: Ouais. Elle est timide, ça
13: ouais,
12: j'allais
13: ouais,
12: dire.
13: Tu sais, comme c'est facile, non, je vais en faire plein.
12: Ouais, mais elle est timide parce que c'est un match hors concours.
13: Ouais, mais même en saison, il le fait souvent.
12: Ouais, en saison, il se laisse aller.
13: Ben, des fois, ça dépend.
12: Ah, en saison, il se laisse aller. C'est pas Max Pacioretty.
13: Non, mais t'aimes ça, c'est les gens qui font ça?
12: Qui ne célèbrent pas?
13: Ouais.
12: Non. La vie est trop courte. La vie est trop courte, man. Score un but, t'es supposé. Ouais. C'est peut-être parce que. Je sais pas, il me semble.
13: Ça dépend. J'imagine que ça dépend du moment. Ça dépend
12: de la personnalité aussi.

0: Ça dépend du score. Ça dépend de. Tu sais, ouais. 6-5-0 puis score.
1: Ouais.
0: Si c'est là, ben, on va y rentrer dedans demain, là, mais. Mais Cole Caulfield et sa production de but. Ben disait qu'il y avait des détracteurs encore pour ce qui est de Cole Caulfield. On l'a dit, 51 buts l'année passée, 88 points. 88, c'est 10 points, ouais. Ça. C'est 10 points, pas à peu près. On vous pose une question toute simple aujourd'hui. Combien de buts cette saison pour Cole Caulfield? Est-ce que Jacob est là de l'autre côté, Ben? Est-ce que tu es capable de...
1: Tant que ça va vite.
0: Donc, combien de points cette saison pour Cole Caulfield? Pas combien de points, excuse. Combien de buts? Quatre options. En dessous de 40, 41 à 45, 46 à 49 ou 50 et plus. Georges?
1: Entre 41 et 45, Big. Puis la raison pour laquelle je dis ça, c'est pas un désaveu envers Cole Caulfield qui va avoir encore au-dessus d'un point par match cette année. C'est Demidov, Big. Demidov, l'année passée, ça a pris combien de matchs avant que ce soit le premier avantage numérique, Big? Combien de matchs ça a pris?
0: J'aurais pris une dizaine, peut-être.
1: Ça a pris trop de temps.
0: Une douzaine?
1: Puis là, maintenant qu'on a un vrai premier avantage numérique, il y a une chose que je vous garantis cette année, c'est qu'il va shotter pas mal plus. Quand t'es une recrue, Big, puis t'es dans la ligue, là, même si c'est un joueur offensif, tu veux pas trop commettre d'erreurs, tu veux passer la rondelle, surtout quand t'as un premier avantage numérique, tu veux pas trop lancer, tu veux pas être jugé, tu veux pas... Une recrue, tu fais bien attention, tu veux pas froisser aucun vétéran, t'es un peu gêné, timide de lancer.
0: Il l'a passé beaucoup l'année passée.
1: Tu vas toujours chercher la passe quand t'es une recrue, surtout un joueur offensif. Là, avec ce qu'il a fait l'année passée, puis tu vois comment il a faim là, là, il va lancer pas mal plus. Là, tu vois un gars en avantage numérique qui, oui, il peut passer, mais il va être une menace aussi avec la rondelle.
0: C'est parce que c'est lui qui est à gauche. Quand Hutton, il va pour le... Ouais. Il est dans le milieu comme ça, t'as tout le temps... Des fois, c'est même Nick qui est à droite. Là.
1: Fait que c'est pas un désaveur vers Cole, le fait que je dis 41-45. C'est parce que, automatiquement, vu que il va en marquer plus en avantage numérique, ça en fait un petit peu moins pour Cole, mais c'est pas grave. T'as-tu comment le franc tireur qu'on va avoir, Big? Tu sais, je veux dire... Les gars qui peuvent marquer, c'est tellement diversifié dans le line-up.
0: Moi, j'allais dire, je comprends ce que tu dis pour Demidov. Mais l'année passée, le meilleur buteur en avantage numérique chez le Canadien de Montréal, c'était Slav.
1: Non, je cite Slav, mais je veux juste te dire que il va quand même en marquer moins pareil dû à Demidov qui va en marquer plus.
0: Je pense pas que Slav va remarquer 15 buts en avantage numérique cette année.
1: Je pense pas ça. Non.
0: Cole va peut-être en avoir un peu plus en avantage numérique.
1: Je ne pense pas ça parce que justement, Demidov va shotter plus.
0: Je sais, mais ça va peut-être être redistribué, tu comprends? Est-ce qu'il faut Cole?
1: Parce qu'on
0: n'est
1: pas
0: là.
1: Une chose, Big. Hein? Cole, en avantage numérique, là, il est pas mal plus checké. T'sais, il est plus checké que les deux autres. Les deux autres font des passes. Demidov, il va faire le jeu parfait. Il va faire une passe transversale, il va shotter. Cole, il shot.
0: Ouais, mais attends un peu. Non. Rappelle-toi l'année passée. Puis c'est ça que je disais. Demidov est à droite, OK?
1: Ouais.
0: Sur le mur. Puis qui était à gauche? Souvent, c'était Nick. Cole, il était même en bas. Rappelle-toi.
1: Ouais, mais
0: il y a souvent permutation entre Cole et Nick.
1: Oui, mais il est quand même, Big, il est toujours posté de son côté en bas gauche pour shotter.
0: Moi, je trouve que Cole Caulfield l'année passée n'a pas pris tant de tirs sur réception à l'avantage numérique. Puis c'est pour ça qu'il
1: Mais il pouvait pas parce que les gars, ils l'empêchaient.
0: Je comprends, mais
1: il choisit
0: souvent...
1: toujours un gars que tu ne vas pas le laisser faire un tir sur réception.
0: Oui, mais il y a souvent permutation aussi. Cole descendait plus bas. Puis l'année passée, Cole, il a juste eu 11 buts. Je dis juste, là, il y en a eu 11 en avantage numérique. Donc, il a marqué 40 buts à 5 contre 5. C'est énorme, ouais, ça,
1: c'est
0: 5
1: énorme,
0: contre 5.
1: C'est énorme.
0: 40 buts à 5 contre 5. Est-ce qu'il est capable d'en marquer encore 40 à 5 contre 5? Allez voter sur le sujet, ça vient de sortir. Il y a tout près déjà de 200 votes. Alors, Georges, ton vote va à 41-45?
1: Oui, 41-45. Toi?
0: J'hésitais entre deux. Je te dirais que le 41-45 me fait de l'œil. Je pense qu'il peut en marquer 46. Je vois pas Cole Caulfield en marquer 50 cette année. Parce que, comme tu dis, il y a tellement de joueurs chez le Canadien de Montréal. Nick peut en marquer 30, Slav peut en marquer 30, Demidov va en marquer plus. Kreider débarque également, il va en marquer une coupe.
1: De toute façon, juste pour vous dire, là, marquer 50 buts là, ou en marquer 45, ça donne rien aux Canadiens de plus.
0: Ben
1: là.
0: Non.
1: C'est pas important. Ce qui est important, c'est de gagner en série, de se rendre le plus loin possible.
0: On s'amuse aujourd'hui.
1: Si là. C'est réparti, hey, si Kreider en marque au moins 20 cette année, ce que je pense qu'il devrait faire, puis tu rajoutes 10 buts de plus à Demidov, t'imagines-tu l'équipe que t'as à l'attaque? Je veux dire, Kreider, t'as rien coûté, là. Si t'as fait 106 points l'année passée, puis tu rajoutes 30 buts de plus à une des équipes qui était la meilleure offensivement de la Ligue l'an passé, c'est fini, là. T'sais, c'est game over, là.
0: Ah, mais offensivement. C'est ça. C'est que le Canadien ne marquera pas 450 buts non plus. Là.
1: Exact.
0: S'il y en a un qui en fait plus, il y a sûrement quelqu'un quelque part qui va en marquer
1: mais
0: moins.
1: Mais c'est bien parce que l'attaque est répartie.
0: Ouais.
1: Donc, les équipes qui se disent, nous autres, on va tout mettre nos meilleurs joueurs défensifs pour contrer Caulfield, mais les autres, la voie va être ouverte, puis là, ils vont pouvoir en profiter, ils vont marquer plus.
0: Non, mais chez le Canadien de Montréal, là, mettons, Suzuki, mettons, on met la barre à 20.
1: Ouais.
0: Juste pour le fun, OK?
1: OK.
0: Suzuki peut en marquer 20, Caulfield peut en marquer 20, Slav peut en marquer 20, Demidov peut en marquer 20, Kapanen peut en marquer 20, Bolduc peut en marquer 20, Newhook pourrait en marquer 20. Tu comprends? Il y a beaucoup de gars qui potentiellement... Kreider, on l'a pas nommé.
1: Tu as 10 joueurs qui en marquent 20? C'est quand la dernière fois que c'est arrivé?
0: Faudrait fou.
1: Tu es déjà arrivé une équipe qui a 10 marqueurs de 20 buts?
0: C'est une bonne question. On pourrait faire la recherche pendant la pause.
1: Malachal?
0: On pourrait faire la recherche.
1: Ouais.
0: Alors, allez voter... Je vais aller de 46 à 50. Et comme tu dis, l'important là-dedans, c'est qu'il en marque 40, 42, 47. S'il n'en marque pas 50, c'est pas grave.
1: Il va en faire une quarantaine, puis c'est correct.
0: La réponse la plus populaire jusqu'à présent, 41 à 45 à 38 % 46 à 50, 36 % également.
1: Ben, combien?
0: Ben, il en marque combien? Est-ce que c'est moins de 40, 41 à 45, entre 46 et 50 ou 51 et plus?
2: 41 à 45.
0: 41-45. Il y a quand même 20 % des gens qui disent que cette année, c'est plus que l'année passée. C'est 51 et plus.
1: Non.
0: 20 %
2: Ah oui, 60.
1: Il y a trop de joueurs qui peuvent scorer.
0: Il y a du stock, là.
1: Ouais.
0: Il y a du stock.
2: Ouais, il y a pas mal d'aide.
0: Et la réponse la moins populaire, moins de 40. 40 et moins, ça, c'est juste 6 %. Il n'y a pas grand monde.
1: C'est sûr qu'il y a fort moins de 40.
0: Mais regarde, Jimmy qui dit, oubliez pas les gars, 84 games cette année. Le deux matchs de plus va avantager Cole Caulfield. Et c'est un très bon point. C'est pour ça que je vais à 46 à 50.
1: Okay.
0: Il est capable de... Tu sais, deux matchs de plus, ça va les avantager. Ça, c'est sûr. Continuez de voter en grand nombre. On vous donnera vos votes et vos réponses un peu plus tard à l'émission. C'est le temps de la question de Kirby Doc au retour. T'en restes-tu?
1: Ben oui, il m'en reste pas mal. Vous demandez qu'est-ce que vous faites avec? Qu'est-ce qu'on fait avec?
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2: Continuez à voter. Combien de buts cette saison pour Cole Caulfield qui est parti et qui va très bien? Belle chimie avec Lane Hutson également. Est-ce que Lane Hutson, Caulfield et Suzuki, c'est une des bonnes unités à 3 contre 3?
3: Ben, on s'entend.
2: Il y en a des bonnes.
3: Ouais, mais.
2: On fera l'exercice, tiens.
3: Ouais, mais. C'est une des. J'ai pas dit que c'est la mort de la ligue, là, parce que. Tu sais, on s'entend que Bouchard, Léon puis Connor, ça, c'est pas battable, là, c'est le numéro 1. Numéro 2, c'est McCarr, McKinnon, puis.
2: Nechash.
3: Qui tu veux, ouais, Nechash.
2: McKinnon, McCarr, puis Mickey tu veux, ça, c'est un 10. Je suis désolé, tu t'es même pas rendu compte. Ben, man, c'est un 10, ça. Ben oui.
4: Bravo, Jean, chante ta bosse, ça.
2: Hey, sans t'en rendre compte.
4: Bravo.
2: Non,
4: Ben. Eh oui.
2: McKinnon, McCarr, puis McKitsver. McKinnon, McCarr, McKitsver.
4: Mais qui tu veux, une grosse saison l'an passé?
2: Ah ouais, t'es cœur,
3: hein.
2: Sors en première ronde dans le pouce.
3: Tellement mauvais. T'es mis le meilleur, c'est sûr que je me rends pas compte. Chialique, ça va bien. Ça va bien.
2: Jack, tout le monde capote, là. Regarde, t'as des.
3: Ben, je suis honnête, je savais même. J'ai même pas remarqué. Man.
2: Ah, ça, c'était un bon, ça. C'était un bon. C'est vrai que.
3: Bravo de l'avoir remarqué sans que je m'en rende compte, Big.
2: Et merci à tous ceux qui ont participé également pour nous dire que quoi, ce serait les Bruins les derniers à en avoir eu au moins 10.
3: Ouais, 11.
2: Il y en a eu 11.
3: 77, 78. Merci, Big.
2: Ouais, et Robin nous dit au Canadien de Montréal, c'était 74-75 où on en aurait eu aussi le plus grand nombre de marqueurs de 20 buts chez le Canadien de Montréal. Bon, la question qu'on a dit au début de l'émission, vous faites quoi avec Kirby Doc qui est confortable, il est dans ses pantoufles, tout va bien, chummy chummy avec tout le monde. Lui, là, il sent pas. Honnêtement, tu reçois une offre qualificative à deux volets pendant l'été. C'est pas une claque d'en face, c'est un coup de pied d'en face. Puis ça te fait pas réaliser que t'es dans une lutte pour un poste quand t'as Texier puis Jack Eye à côté qui se battent. Qu'est-ce que ça va lui prendre, honnêtement, pour qu'il puisse réaliser que son poste est en danger?
3: Moi, ben, je le prends. L'année passée, je t'ai déjà dit que je l'aurais pas signé. Tu te souviens? On en avait même parlé de ça, puis on se disait, on le prend cet été, on leur signe pas. Là, encore une fois, c'est parce que l'affaire Big, c'est que tu regardes ce que l'état-major a été capable de faire avec cette équipe-là, puis les joueurs qu'on a mis, puis le noyau, puis ce qu'on essaie de construire. Puis Kirby, plus ça avance, moins il fit dans ce qu'on est en train de faire avec l'équipe. Quand tu parles de constance, puis on parle de plein de choses, c'est pas normal. C'est le gars, à chaque année, que c'est toujours la même question. À part, quand il est en santé, on parle de son manque de constance, puis ça, c'est un problème. C'est pour ça que Gonzo, pour moi, là, quand je regarde ça, ça va devenir. La saison n'a pas commencé, c'est déjà une distraction. Fait que pour moi, Gonzo, je le transigerai avant que la saison commence. À quitte à pas avoir grand-chose pour.
2: Tu n'auras pas grand-chose pour.
3: Mais c'est pas grave, Big.
2: Il y a une équipe qui va prendre une chance parce que c'est un gars qui a une bonne charpente, c'est un gars qui est jeune, qui a été blessé souvent, puis il y a quelqu'un qui va se dire hey, un troisième au total comme ça, un gros gars de même, si on est capable de le faire jouer.
3: Ouais. Chicago, si on dit ça, puis ça n'a pas marché. Hey, on comprend-tu plus Chicago, la Big, de l'avoir transjugé? On se demandait pourquoi jeune de même, pourquoi ils ont fait ça? On comprend.
2: Est-ce qu'il y avait toutes ces réponses-là déjà? Ou est-ce que c'est vraiment un.
3: La Big, c'est une équipe de la Ligue nationale.
2: Un coup de dé, tu sais.
3: T'échanges pas un jeune gars de même si tu penses.
2: Oh, mais t'as tout échangé à Chicago. T'as tout échangé, puis t'as vraiment voulu reconstruire au complet, tu sais. T'as échangé Doc, t'as échangé Debrincat à l'époque, t'as échangé. T'sais.
3: Mais Debrincat était plus vieux, Doc Big, alors
2: je connais. Coupe d'année quand même. C'est vrai qu'il était plus jeune quand même, Kirby Doc, mais on l'a laissé partir. Les gens veulent. Honnêtement, les gens maintenant, il y a comme un. Ça, c'est grave quand c'est rendu qu'ils s'en foutent.
3: Ouais.
2: C'est vrai. Ça honnêtement.
3: Ils sont indifférents à Kirby Doc.
2: L'indifférence est encore pire que la colère. Là. Ils sont passés par-dessus la colère maintenant, c'est l'indifférence.
3: Puis Big, si jamais ils jouent le premier match, on va renvoyer de l'amour comme on avait déjà fait avec les fans.
2: Ouais. Hein? Sachez une peine de lait le lendemain. Correct. Hein? Ouais, correct. Merci d'avoir été là pour ceux qui nous écoutent sur le réseau O. Vous pouvez venir nous rejoindre sur le YouTube de BPM Sport au retour de la pause pour poursuivre l'heure suivante. Sinon, poursuivre en musique. Et au retour, vous voulez pas rater ça parce que lui, il est là. Et Georges, à chaque semaine, il se passe quelque chose quand il est là. C'est notre chum Arpin Basu. Et Marco D'Amico également, qui était à Trois-Rivières, va être avec nous à compter de 13h18. On vous souhaite une magnifique journée. On revient dans deux minutes.
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5: Bonjour, ici Christophe Moquin pour vos nouvelles. Un nouveau programme menant une attestation d'études collégiales de spécialisation en intervention en contexte de maladies d'Alzheimer et autres troubles neurocognitifs est lancé pour la formation continue du Cégep de Matane. Le programme prépare les intervenants à œuvrer dans différents milieux, dans des établissements publics et privés du réseau de la santé et des services sociaux, de résidences pour aînés ou d'organismes communautaires. La formation sera donc offerte à temps partiel et à distance, deux soirs par semaine, pour permettre aux personnes déjà à l'emploi de concilier vie professionnelle et études. La première cohorte débutera à l'hiver 2027. Après 37 ans d'existence, la cantine Le Mini changera de main en novembre prochain. La Belle Matane annonce faire l'acquisition de l'entreprise. Plusieurs projets sont prévus, dont le déménagement du bar laitier et le phare glacé dans les locaux du Mini, avec une nouvelle offre. Et la Belle Matane agrandira sa cuisine, ajoutant des produits du Mini qui en font son succès et sa réputation. C'est ce qui complète vos nouvelles. 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
3: Les barres hautes quand on anime après Larac et Gonzalez. C'était 100% sport, mais 100% divertissement avec un D majuscule ce midi. Gros fou rire vers midi 5, midi 7. Là, si vous étiez en train de luncher, d'après moi, la bouche a passé de travers tellement vous avez ri avec les gars. Bon, plus calme pour nous autres cet après-midi. 120 minutes ensemble pour le meilleur de la musique à haut avec Jeff Posey, Fred Dionne et Benson Boone à l'instant. Bon

Il n'y a pas juste le 5 octobre qu'on devra voter. Vous avez jusqu'au 8 octobre pour aller voter pour votre groupe ou duo de l'année, votre chanson préférée ou encore votre artiste féminine ou artiste masculin de l'année. Gala de la disque, si vous avez envie de vous prononcer, vous avez aussi l'espace pour le faire. Sachez-le, Jeff Posé, qu'on entendait avec Emmalée dans ses cheveux, cumule d'ailleurs plusieurs belles nominations. On lui souhaite bonne chance le 8 novembre prochain. Avant Gab Forêt, la musique de New Radicals pour travailler ensemble ce mardi après-midi. 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
1: Sur une échelle de 1 à 10, vous êtes fan à quel point pour les films d'horreur avec la saison d'automne qui arrive d'ailleurs ce soir, l'Halloween le mois prochain? Si vous détenez la plateforme Crave, vous aurez l'opportunité dès aujourd'hui de vous mettre dans le bain justement de tous ces films d'horreur avec le deuxième volet de Smile, notamment Heure de disparition, le film Ils te tueront. On en a un peu plus en mode animation pour aller chercher les plus jeunes avec Hôtel Transylvanie 1 et 2, La famille Adams également, Casper. Bon, les gars, on parlait de Casper ce midi, mais c'est un autre dossier. Et à compter du 2 octobre, plein d'autres nouveautés également. Ah, notre besoin d'évasion sera servi grâce à Weezer dans un instant à eau.
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0: pas parce qu'on est un mardi après-midi qu'on ne peut pas se sentir festif, festive avec Capitaine Révolte dans les prochaines. Ça fait rire les oiseaux et classe moyenne. J'étais en vacances. Ah, oh!
1: J'étais en vacances, puis je fais ce que je veux.

0: J'apprends rien à personne, là. La vie coûte cher en général. Quand on peut économiser, on saute sur l'occasion. De plus en plus, les friperies, les boutiques de consignation traditionnelles sont extrêmement populaires. Ça a gagné de l'ampleur pas possible ces dernières années. Et on a su, donc, dans les dernières heures, que la société montréalaise Lululemon, qui est établie à Vancouver, fait partie maintenant des entreprises qui développent leurs activités de revente au Canada. Donc, Canada Goose, même affaire, IKEA aussi. Les clients auront donc la possibilité de revendre des produits usagés afin qu'ils puissent être achetés par de nouveaux consommateurs. Je salue cette idée-là. Il était temps, puis Lululemon, ça fait plaisir si ça coûte moins cher. Shine Down s'en vient avec Young Again, le meilleur de la musique à haut.
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3: Bonjour, ici Christophe Moquin pour vos nouvelles. Un nouveau programme menant une attestation d'études collégiales de spécialisation en intervention en contexte de maladies d'Alzheimer et autres troubles neurocognitifs est lancé pour la formation continue du Cégep de Matane. Le programme prépare les intervenants à œuvrer dans différents milieux, dans des établissements publics et privés du réseau de la santé et des services sociaux, de résidences pour aînés ou d'organismes communautaires. La formation sera donc offerte à temps partiel et à distance, 2 soirs par semaine, pour permettre aux personnes déjà à l'emploi de concilier vie professionnelle et études. La première cohorte débutera à l'hiver 2027. Après 37 ans d'existence, la cantine Le Mini changera de main en novembre prochain. La Belle Matane annonce faire l'acquisition de l'entreprise. Plusieurs projets sont prévus, dont le déménagement du bar laitier et le phare glacé dans les locaux du Mini, avec une nouvelle offre. Et la Belle Matane agrandira sa cuisine, ajoutant des produits du Mini qui en font son succès et sa réputation. C'est ce qui complète vos nouvelles. 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

Joseph Poirier s'en vient dans votre mardi après-midi, le meilleur de la musique à eau. Il écoute beaucoup de musique, Joseph Poirier, dont la radio notamment, pour essayer de s'imprégner de ce qui se passe et quelles sont vraiment les chansons qui vont rejoindre le public québécois. C'est ce qui l'intéresse également. Il est sûrement déjà tombé sur sa chanson en écoutant haut, ça c'est clair. Midnight Live s'en vient. D'abord, une chanson qui a 30 ans dans le corps, toujours aussi bonne. What I Got et Sublime.

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1: Cette fin de semaine, ce seront les Journées de la culture. Ça commence vendredi jusqu'à ce dimanche. Et partout à Matane, il y aura quelque chose à faire, que ce soit un concert, un atelier, des performances en tout genre, des expériences artistiques. Ça vaut la peine pour toutes les générations, pour tous les goûts aussi. Et partout dans la Matanie, vous aurez la chance de prendre part à ces Journées de la culture. Tous les détails sur ville.matane.qc.ca. Au 95.3, en direction New York. Maintenant, je vous amène avec moi avec le répertoire notamment d'un gars qui cumule les hits malgré son jeune âge. C'est tellement impressionnant. Samberla et Back to Friends à Au 95.3.

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1: Dernière journée de l'été qui va donner la touche à l'automne pas plus tard que ce soir. Ça a peut-être été l'un de vos gros coups de cœur sur la scène. Ils étaient en spectacle, les gars de Milky Chance. C'était en juillet dernier. Et voici avec Naked and Alive à

attendant la game avec Oli Paiement et FX Bénard sur le coup de 17h55. Bien sûr, votre émission de retour à la maison, Le Trafic. Ici Julie Desjardins. On se rejase notamment demain, milieu de semaine, pour entamer l'après-midi ensemble. Bye tout le monde!

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17: Bonjour, ici Christophe Moquin pour vos nouvelles. Un nouveau programme menant une attestation d'études collégiales de spécialisation en intervention en contexte de maladies d'Alzheimer et autres troubles neurocognitifs est lancé pour la formation continue du Cégep de Matane. Le programme prépare les intervenants à œuvrer dans différents milieux, dans des établissements publics et privés du réseau de la santé et des services sociaux, de résidences pour aînés ou d'organismes communautaires. La formation sera donc offerte à temps partiel et à distance, 2 soirs par semaine, pour permettre aux personnes déjà à l'emploi de concilier vie professionnelle et études. La première cohorte débutera à l'hiver 2027. Après 37 ans d'existence, la cantine Le Mini changera de main en novembre prochain. La Belle Matane annonce faire l'acquisition de l'entreprise. Plusieurs projets sont prévus, dont le déménagement du bar laitier Le Phare Glacé dans les locaux du Mini, avec une nouvelle offre. Et la Belle Matane agrandira sa cuisine, ajoutant des produits du Mini qui en font son succès et sa réputation. C'est ce qui complète vos nouvelles. 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

0: magnifique.
1: Et quelle magnifique journée en ce mardi 22 septembre. Beau soleil plein ciel dans l'est du Québec avec un 15 degrés dans le secteur de Rimouski, secteur Matany également. On est aux alentours 13 degrés. C'est les Ports-Quartiers. On vous salue avec un 15 degrés également pour aujourd'hui. Ce sera pas chaud par contre ce soir et la nuit prochaine à cette île des Ports-Quartiers avec risque de gel au sol. Il y a un avis qui a été émis selon Environnement Canada, mais de toute façon, détail de météo complet, on a ça pour vous autres au cours des prochaines. Pour démarrer notre émission du trafic, on va s'adresser aux chasseurs et aux chasseuses cet après-midi parce que il y a un dossier fort intéressant dans le Journal de Québec où il y a certaines fermetures de tronçons dans différents directs de l'est de la province. On pourra y revenir au cours des prochains instants. Et également sur deux rappels alimentaires du côté des Walmart, donc pour des produits qui sont à retourner. On va pouvoir revenir avec plus de détails. Et on démarre le tout avec ce souvenir signé Coolio et Gangsta's Paradise sur O dans Meilleur de la musique.

Sensation New Country, Cameron Whitcomb qui a clôturé d'ailleurs le festival Western de Saint-Tite il y a de cela quelques jours. L'artiste le plus primé au dernier Canadian Country Music Awards avec, si je ne m'abuse, 4 statuettes remportées lors du gala du week-end dernier. Et tant qu'à être un petit peu dans le style New Country, cette chanson-là a été reprise à un certain moment donné par l'artiste canadien Tubby avec la collaboration d'Emerson Drive, chanson qui avait été lancée donc en 2013, quelques années après la version originale que l'on vous fait entendre avec Avicii et Wake Me Up, la meilleure de la musique sur O.

Dans le Journal de Québec, sous la plume de Julien Cabanon aujourd'hui, on a dressé la liste de plusieurs sentiers dans les réserves phoniques, les ZEC et dans les clubs avoisinants qui ferment durant la saison de chasse. Et c'est bon d'en prendre en note, bien sûr. C'est le cas dans la ZEC Bras-Saint-Laurent du 26 septembre jusqu'au 15 novembre. Les sentiers qui sont fermés en raison de la chasse, vous comprendrez. Et tant qu'à être dans l'est du Québec, on peut mentionner Forestville. Pour la ZEC là-bas du 26 septembre au 13 octobre, c'est fermé. Et dans la ZEC Cap-Chat également, du 26 septembre au 1er juin, là aussi, c'est fermé. Évidemment qu'il y a plusieurs ZEC partout au Québec qui subissent le même sort pour une simple et bonne raison à part de ça. Alors qu'on a les détails de la météo, c'est hyper positif pour la balance de la semaine. On va pouvoir vous donner les détails là-dessus au cours des prochains instants et se transporter en mode musical avec la musique d'Alex Warren et Fever Dream sur O.

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10: Météo. On a pour aller à prochaines heures du côté de la Matanie. Une belle soirée en perspective. Bon, évidemment, avec l'automne qui arrive officiellement ce soir, ce ne sera pas chaud avec un minimum à plus 4 degrés, ciel dégagé. Mais c'est dans les normales de saison, par contre. Et demain, une autre belle journée ensoleillée. Le maximum est à 14 degrés, près des normales de saison pour le secteur de la Matanie. Et encore plus chaud pour jeudi, avec la présence du beau soleil et un maximum à 15 degrés. C'est une belle semaine. On est gâtés. Avec, sur le 95.3, la musique d'Alex Warren.
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passage sur la côte, non, passage remarqué à Sept-Îles, Forestville et Havre-Saint-Pierre au cours des derniers jours. Jay Scott pour la portion musicale. Autre date à surveiller dans l'Est du Québec, ce sera la Pocatière le 30 septembre prochain pour ce qui est de sa présence au spectacle. Et bon, on va le surveiller, bien sûr, avec plusieurs collaborations et de ses chansons qui continuent de connaître beaucoup de succès un peu partout, bien sûr, sur les différentes radios, dont sur O, avec le meilleur de la musique. Je vais avoir une petite salutation spéciale au cours des prochains instants pour quelqu'un qui s'est impliqué, qui s'implique toujours dans le domaine sportif dans l'Est du Québec, qui a été honoré tout récemment lors d'un événement spécial. On va pouvoir reparler de cette personne en question.

Question qui a donné beaucoup de sa vie, continue de faire pour le sport dans la région. René Allary, bien connu dans l'Est du Québec, qui a été nommé 61e personnalité sportive de l'année pour le club Lion de Rimouski. Évidemment que c'est un honneur bien mérité parce qu'il s'implique toujours dans le domaine du baseball, dans le domaine du hockey également, et journaliste à la retraite, quoi qu'il offre encore quelques collaborations. Donc, on salue René Allary, puis on lui dit un beau bravo pour cette belle reconnaissance. Et Greenwoods en musique.

0: Magnifique journée à vous. La prudence dans vos déplacements avec bilan policier. On va venir un petit peu plus tard en cours d'émission pour cette journée du mardi jusqu'à maintenant. Malheureusement, il y a eu un accident mortel en cours de matinée dans la région. On pourra y revenir avec ce qui s'en vient tantôt. Notre chronique La Game avec Gilbert Delorme, Mathieu, Stéphanie qui vont jaser de la performance quand même assez intéressante du Canadien de Montréal. Il y a encore des joueurs qui se sont distingués. Il y en a d'autres qui sont encore aussi fantômes. Et tout ça pour dire qu'on aura aussi, d'ici la fin de l'heure en cours, ces rappels de produits concernant l'Agence canadienne d'inspection des aliments. Donc, c'est à ne pas manquer. Et comme vous le savez, on vous offre toujours les plus gros succès actuels. Et celui-ci est à venir au cours des prochains instants avant notre collègue La Game.
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1: Et pour nous jaser de hockey et des performances du Canadien hier en match pré-saison contre les Sénateurs d'Ottawa, ça se passait à Trois-Rivières. Notre gamer, mesdames, messieurs, monsieur Gilbert Delorme!
2: Gilbert!
1: Comment ça va, mon Gilbert?
3: Ça va bien, ça va super bien. Encore une fois, une victoire du Canadien. Comment ça peut pas bien aller?
1: Ah ben, merci Caulfield, hein, hier, là. Merci Cole.
3: Ah, ben écoute, Cole Caulfield, c'est un marqueur de but, là, tu sais, puis à 3 contre 3, tu le veux sur la glace. Mais dans le fond, qu'est-ce que tu veux sur la glace, c'est les trois gars qui étaient là quand que le but a été marqué. C'est Suzuki, Caulfield, puis Hudson.
1: Ouais.
3: C'est les trois gars que tu veux sur la glace. Tu sais, Lane Hudson, je sais pas...
1: On peut-tu le convertir en attaquant, ce gars-là?
3: Non, mais
1: les mains, Gilbert, c'est dans ce sens-là que je veux dire ça.
3: Écoute, ce petit gars-là m'impressionne.
1: Ça n'a pas de sens.
3: Moi, je pense qu'il va marquer 80 points cette année, facile, un point par match, 85 points. Il a toujours le puck sur la palette. Il fait toujours le bon jeu. Il est toujours, tu sais, il est placé dans les bonnes situations. Il est compétitif comme j'ai jamais...

0: tapis, c'est sûr. Il fait des jeux avec la rondelle. Il regarde, il a la tête haute. Des bonnes décisions tout le temps. Solide défensivement. Solide autour de son filet. Il ne laisse pas les joueurs s'approcher trop proche. Vraiment, là, puis... Ce petit gars-là, il patine plus aisément qu'il patinait dans le passé. Je pense que le fait d'avoir eu plusieurs blessures, ça a fait en sorte que ça l'a peut-être ralenti un petit peu. Mais là, je le vois plus à l'aise sur la glace. C'est normal, tu sais, il a cafouillé en deuxième période avec le puck, là, il restait à peu près 12 minutes en deuxième période, au milieu de l'enclave, ça a amené une chance de marquer les Sénateurs d'Ottawa, mais ça va arriver, c'est normal que ça va arriver, mais honnêtement, ce petit gars-là, là, il prend toutes les mesures nécessaires pour rester avec le gros club, il a joué, principalement hier, il a joué avec Lane Hudson toute la soirée, ça a super bien été, j'ai pas un mot à dire. Il semble bien se compléter sur la glace. Stellan Hudson, c'est un petit gars qui aime ça. C'était se lancer en attaque, prendre des chances. Puis David Reinbacher, c'est le gros bonhomme en arrière que lui garde. Vas-y, énerve-toi en avant. Moi, je vais être là en arrière pour te couvrir. Puis ça va bien aller. Puis,
1: mais ultimement, ça... Gilbert, c'est pas le but du Canadien d'avoir une paire Reinbacher-Hudson dans le futur, là?
0: Moi, personnellement, Mathieu et Stéphanie, moi, en ce moment, tu sais, j'aime beaucoup Alex Carrier, là, tu sais. Mais Alex Carrier, pour moi, tu sais, en tout respect, là, en tout respect, c'est plus un défenseur de troisième paire. Moi, je le vois plus comme un cinquième défenseur à droite d'un Jack Eye et probablement Struble une fois de temps en temps, whatever. Probablement plus Jack Eye. Fait que moi, j'ai voué ces deux-là ensemble, puis Jack Eye va jouer peut-être un petit peu moins, mais tu sais, Carrier va être appelé à jouer un petit peu plus parce qu'il va tuer des punitions et tout ça. Fait que ça, c'est bien correct. Mais Reinbacher, vraiment, là, moi, là, ce que je vois. Comparativement à ce qu'on a vu, honnêtement, là, c'est la nuit et le jour. Comparativement à ce qu'on a vu l'année passée, puis les années auparavant...
1: Sa carte de visite est différente à ce point-là, Gilbert?
0: Ah, ben écoute, c'est moi, je pense que c'est son aisance à patiner, Mathieu. Mm-hmm. Son aisance, tu sais, puis ça prend pas grand-chose. Tu sais, un petit step de plus, ça va t'aider énormément. Tu sais, si dans le passé, il est incommodé par une petite blessure, il y a un petit step de moins... Ben, ça paraît. Tu sais, la petite fraction seconde que tu as besoin de faire le jeu pour être à la bonne place au bon moment, tu ne l'as pas tout le temps. Fait que là, il semble très à l'aise. Il y a eu une saison complète l'année passée, il y a un été complet d'entraînement et tout ça. Tant mieux. Puis, regarde, écoute, il t'a prépassé une très, très belle audition pour commencer la saison la semaine prochaine, là, à droite de Lane Hudson.
1: Les autres qui ont retenu ton attention pour les bonnes ou les mauvaises raisons dans ton calepin dans le match d'hier, Gilbert?
0: Ben, moi, j'ai beaucoup aimé. Puis là, je sais pas qu'est-ce qu'on va faire sur le quatrième trio. J'ai beaucoup aimé Florian Jacquet.
1: Je me doutais que tu allais me parler de Florian.
0: J'ai beaucoup aimé Florian Jacquet. Non, mais tu sais, puis...
1: Non, mais il y a eu un bon match hier, puis il a montré ce qu'on veut voir de ce gars-là comme compétence qu'on recherche chez le Canadien de Montréal hier dans le match contre les Sénateurs.
0: Hey, qu'est-ce que tu veux d'un quatrième trio?
1: Ben,
0: Stéphanie, là, en bon français, là, ton quatrième trio en boxe à glace, tu veux brasser de la merde. Tu veux donner de l'énergie à ton groupe, puis c'est exactement ce qu'ils ont fait. Le premier but, le but de Jaden Struble, c'est directement, c'est Florian Jacquet et échec avant, mise en échec derrière le filet, rondelle libre, on récupère la rondelle. Pas Jacky, mais comment est-ce qu'il s'appelle le 37, c'est Berard. Berard qui a donné la rondelle. Il a donné la rondelle à Struble dans l'enclave. Tu sais, lancé du poignet. On marque un but. Ce trio-là, les trois, là, mais tu sais, les trois,
1: mais
0: surtout.
1: Ouais, mais on pourra pas garder tout le monde, que, là, c'est ça l'affaire, là.
0: Non, Florian a joué l'année passée. Fait que moi, je pense qu'il y a une longueur d'avance, puis il est plus gros. Puis en plus, il peut laisser tomber Mitaine une fois de temps en temps. Ça, c'est un gros, gros plus. Mais vraiment, là, c'est des auditions très réussies pour Florian Jacquet à date. Qu'est-ce qu'on va prendre comme décision pour le début de la saison?
1: Parce que là, Gilbert, il va falloir commencer à couper à un moment donné. Il y a trop de monde, là.
0: Ben moi, je regarde la game hier, là. Tu sais, il y a deux joueurs, là, qui peuvent être peut-être un petit peu en danger, là, pour être en dehors du line-up.
2: Okay.
0: Tu sais, je regarde la game hier, je regarde Kirby Doc.
2: Okay.
0: Je regarde Alex Texier.
1: Ouais.
0: Texier, j'ai trouvé hier qu'il a été très bon. Il a eu des chances de marquer, il a amené des rondelles au filet, il patinait.
2: Ben,
0: Kirby Doc, je veux pas m'acharner sur le gars.
2: Ouais.
0: Mais ça a été tiède comme performance.
2: Mais tu sais, il faut dire que Texier, là, lors de la dernière saison, il nous a sauvé les fesses souvent, là.
0: Ça, oui.
2: Est-ce qu'on s'en rappelle? C'est le genre d'affaire qu'on se rappelle?

0: lorsqu'on fait des sélections?
1: Ben, Stéphanie, hier, là, non, mais je regarde Texier, son match d'hier, il était très, très bon. Là. Il a eu des bonnes chances de marquer. C'est un bon patineur, il a des bonnes mains, il amène les rondelles au filet. Puis moi, j'ai pas de problème avec Texier dans l'alignement. Moi, personnellement, il fait partie de mes 12 partants, là,
0: OK.
1: Alex Texier. Je le laisse dans le line-up. Tu sais, j'ai plus de problèmes avec un gars comme Kirby Doc, qui est sur la bulle, comme on dit dans le langage de hockey, il est sur la bulle. Puis il se grouille pas le derrière. Tu sais, hey, Simonac, il faut que tu reconnaisses la situation, puis grouille-toi le cul un peu, là. T'sais, ça se peut que tu perdes ton poste et tout ça. Puis il n'y a pas de sentiment. On dirait qu'il n'y a pas de sentiment d'urgence dans sa game. Puis ça me choque.
2: Hey, ça fait longtemps qu'il n'y a pas de sentiment d'urgence dans sa game, Kirby Doc, Gilbert, entre moi.
1: Mais c'est ça. Tu sais, puis on lui a donné un contrat à un volet. Cet été, fait que là, on va faire quoi avec lui? Est-ce qu'on va le placer, tu sais, parce que Kirby Doc, si on veut l'envoyer...
2: Ça sur le balotage?
1: Ouais, c'est ça, il faut qu'il passe au balotage si on veut l'envoyer dans les mineurs. Est-ce qu'il y a quelqu'un qui va... Moi, honnêtement, j'ai des doutes qu'il y a quelqu'un qui va ramasser son contrat à 3,5-6 millions, là, puis c'est un contrat one-way, là, c'est pas un contrat à deux volets, là.
3: Ce qui te rapporte, là,
1: J'ai des doutes, là, mais regarde, mais si tu veux y aller pour gagner... mais je regrette, là, mais tu y vois avec un, tu sais, Jacky qui démontre tout qu'est-ce qu'on veut voir. C'est quoi votre argument, vous, ce matin, là, mes deux snoreaux, là? mettons que vous êtes les dirigeants du Canadien, là, puis là, on prend une décision, puis on décide, on garde Kirby Doc parce qu'il y a un contrat de la Ligue nationale, puis on coupe Jacky, puis on l'envoie à Laval. C'est quoi que vous y expliquez? Qu'est-ce que vous y dites? Ben, qu'est-ce que j'ai fait de mal?
0: Mais tu peux dire comme dans une rupture, c'est pas toi, c'est moi. T'étais comme un frère pour moi.
1: Ben, Stéphanie, dans le hockey, ça marche pas. J'avais pas de...
2: Mais là, pour utiliser une phrase que Martin Saint-Louis pourrait être susceptible de dire, ben,
0: c'est ça,
2: je sortirais une affaire de chaise, là. Tu sais, ouais, dire, il n'y a pas de chaise à ta taille, je sais pas. Sérieusement, Gilbert, je sais pas comment on pourrait expliquer ça à un Jacky de dire, hey, on te coupe, tu commences la saison à Laval, puis Kirby, ben lui, on le garde alors qu'il y a... Tu sais, il donne pas de raison de le garder. Je sais pas comment expliquer ça. La grosse raison, c'est que... Mis à part le contrat, là.
1: Ben, c'est un contrat, puis il faut qu'il passe au balotage, tandis que si tu t'envoies Florian Jacky en bas, il n'y a pas besoin de passer au balotage, tu l'envoies, il n'y a aucun problème, puis c'est juste ça, puis est-ce qu'il va être victime de ça, malheureusement? Ça, et aussi, oubliez pas que Kirby Doc, on va être, d'après moi, on va être encore très patient avec lui parce que c'était, si je me trompe pas, là, une ou la première transaction de Kent Hughes comme directeur général avec le Canadien de Montréal.
2: OK, il y aurait un peu de, je veux me sauver la face pour avoir l'air fou de l'avoir signé,
1: Mathieu, tu sais, toi, tu fais un deal, tu vas chercher un gars, puis t'as échangé Alexander Romanov pour lui, tu sais, par la bande et tout ça, puis ça marche pas, ben t'as une question, peut-être une petite question d'ego là-dedans aussi. Là. Faut pas oublier ça. Là. C'est ça. Fait que je souhaite que non, mais en tout cas, on verra. En tout cas, il reste un match. C'est sûr que c'est encore une maudite game, deux games dans la même soirée. Ça,
2: ouais, ça t'aimes pas moins. Ça.
1: Non, j'aime moins ça un peu. Mais en même temps, il reste un match là. Probablement que les deux vont jouer pour se faire valoir, puis on verra par la suite. Mais honnêtement là, c'est de très très bonnes auditions pour Ryan Backer, Florian Jacky. Qu'est-ce que tu veux qu'ils fassent de plus, les petits gars?
0: C'est pas toi, c'est moi.
2: C'est ce qu'il faut retenir de la chronique aujourd'hui. C'est pas toi, c'est moi.
1: J'ai jamais eu cette discussion-là. Moi, ça fait 43 ans que j'étais avec ma femme.
0: Ouais, c'est ça. Non, moi je l'ai déjà eu, puis je l'ai déjà servi.
2: Oh, tabarnouche, c'est du been there, done that, gagné à ma tête, là. Gilbert, on se retrouve demain pour une autre chronique, la game. Salut, mon cher.
1: All right, bye-bye. Bonne journée, tout le monde. Salut. Power.
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de produits dont tu as vraiment spécifiquement vendu dans les Walmart. Pour ce qui est des Hershey Kisses, on fait donc un rappel, oui, de ce rappel, avec des emballages de chocolat qui sont visés, les formats 104 grammes et 200 grammes, alors que ces produits pourraient contenir des amandes qui ne sont pas déclarées sur l'étiquette. Donc, si vous êtes allergique, évidemment, qu'on évite le tout et on rapporte le tout à l'endroit où vous avez acheté. Et le deuxième produit, des pulvérisateurs d'ambiance de marque Godrej AR, vendus chez Walmart, font l'objet d'un rappel au Canada. Ce deuxième rappel vise plusieurs pulvérisateurs, donc en format de 300 ml, dans 6 parfums différents. Selon Santé Canada, ces produits ne respectent pas les exigences d'étiquetage prévues par la réglementation sur ces produits. Donc, à rapporter, encore une fois, à l'endroit que vous les avez reculés avec... Dans quelques instants, deuxième heure de votre trafic sport, météo et un bon souvenir.

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4: Bonne fin de journée, ici Christophe Moquin pour vos nouvelles. Lors de son caucus dans le cadre de la rentrée parlementaire, le Bloc québécois priorisera le pouvoir d'achat, le soutien aux entreprises touchées par les tarifs états-uniens et la défense des intérêts des Québécois. Plusieurs mesures sont donc proposées afin de soutenir les entreprises et les travailleurs touchés par la guerre tarifaire, dont l'élargissement du programme de liquidité et la bonification du programme de travail partagé, ainsi que la reprise des négociations commerciales avec les États-Unis pour faire lever les tarifs et relancer les négociations commerciales. De plus, le Bloc québécois souhaite aussi tirer parti de l'ouverture européenne et de son expertise, son énergie propre et sa proximité culturelle. Finalement, le parti maintiendra les enjeux climatiques à l'avant-plan malgré les tensions commerciales avec les États-Unis, s'opposant aux projets d'expansion pétrolière et gazière. Un nouveau programme menant une attestation d'études collégiales de spécialisation en intervention en contexte de maladies d'Alzheimer et autres troubles neurocognitifs est lancé pour la formation continue du Cégep de Matane. Cette formation vise à répondre au manque de main-d'œuvre dans ce domaine. Suite à l'augmentation du nombre de personnes touchées par la maladie d'Alzheimer et d'autres troubles cognitifs, les besoins en personnel d'accompagnement sont de plus en plus importants. Le programme prépare les intervenants à œuvrer dans différents milieux, dans des établissements publics et privés du réseau de la santé et des services sociaux, de résidences pour aînés ou d'organismes communautaires. La formation sera donc offerte à temps partiel et à distance, 2 soirs par semaine, pour permettre aux personnes déjà à l'emploi de concilier vie professionnelle et études. La première cohorte débutera à l'hiver 2027. C'est ce qui complète vos nouvelles. 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
6: Flash. Football, victoire hier des Rams de Los Angeles. On a vu enfin le vrai visage des Rams de Los Angeles, selon moi, avec une victoire par 28-6 face aux Giants de New York, qui ont d'ailleurs perdu les services du jeune car Jackson Dart, un autre car arrière qui est tombé au combat depuis le début de la saison. Au baseball, ben là, les Blue Jays, ça se complique. On a donc subi une défaite 4-3 face aux Orioles de Baltimore. On se retrouve à 3 matchs et demi d'une participation aux séries. Là, ça commence à être compliqué, voire même presque impossible pour les Blue Jays. Et pendant ce temps-là, au hockey, le Canada va entamer le prochain championnat mondial de hockey junior en affrontant la Suisse le 26 décembre au Rogers Place d'Edmonton. Hockey Canada et la Fédération internationale de hockey sur glace ont dévoilé le calendrier du tournoi qui se déroulera du 26 décembre au 5 janvier à Edmonton et aussi à Red Deer. Et à travers tout ça, mais le Canadien qui a remporté la victoire hier à Trois-Rivières sur les Sénateurs d'Ottawa avec Cole Caulfield. 2 buts, dont celui de la victoire en prolongation, 3-2, avec bonnes performances de plusieurs joueurs du Canadien de Montréal. Mais il y en a un pour qui ça commence à faire. Et d'ailleurs, mes collègues de BPM Sport, avec entre autres Ben Roger, ben on a décidé d'y aller avec une chanson des années 80 qui était pas mal prémonitoire.
7: Vous savez qu'il y a une toune prémonitoire hein, qui a été interprétée dans les années 80 sur Kirby Doc.
8: Ah, bon,
7: là, je m'attaque pas à l'individu. C'est juste un petit clin d'œil humoristique. Là. Comment ça, c'est chiant?
8: Je sais pas, j'ai même pas entendu.

C'est vrai, l'automne, ça s'en vient. Aux alentours des 20h05, 20h06 ce soir. Non, on n'a pas le temps de s'en apercevoir. Mais il y a des changements de couleurs qui s'effectuent actuellement un peu partout à travers l'Est du Québec. Les feuilles commencent à tomber aussi tranquillement. On le remarque dans notre cour arrière avec, malheureusement, cet accident mortel à Saint-Donat. Un conducteur qui a perdu la vie au cours des dernières heures. Ça implique quand même deux véhicules. Sur le 5e rang ouest, sur la 298, un peu plus tôt ce matin. Pour ce qui est des suites, des nouvelles policières, semble quand même être pas si mal là, pour le bilan routier là, depuis quelques heures, un peu partout à travers l'Est du Québec. N'empêche qu'il faut être prudent dans ses déplacements. On va y aller de salutations. Bien sûr, Box Office québécois, les chiffres sont disponibles depuis quelques heures maintenant. On pourra vous les dévoiler. À la gang, il y a des peintres de l'Institut du côté de Rimouski. Salutations à vous autres. Pharmacie Brunet du côté de la Matanie. Construction GSP 2016 à Sept-Îles. Vous aussi, on vous salue avec la musique de Green Day et Warning. Et puis, on aura la chronique anniversaire aussi à surveiller tantôt 88-562-8181 pour souhaiter bonne fête à une personne chère.

ça swing et c'est loin d'être terminé pour swinguer. Ah, vous êtes au bon endroit. Oh, dans le meilleur de la musique, dans l'Est du Québec, avec les chiffres dévoilés et le classement aussi pour le top 5 du box-office québécois, alors que le film La Bataille de Gaulle, Liberté, partie 2, qui est en baisse, mais quand même toujours dans le top 5, en cinquième place, avec une récolte un peu en deçà des 100 000 $. Spider-Man, Un jour nouveau, pour la première fois, se retrouve en quatrième place au Québec pour le box-office avec 115 000 $ amassés. C'est encore très bien après toutes ces semaines de sortie. Amour et magie 2 se retrouve en numéro 3 avec 123 000 $ amassés. Et on a une ressemblance là avec le box-office nord-américain pour les deux premières places. L'Odyssée qui maintient le cap, deuxième position pour sa dixième semaine de sortie. Et Resident Evil qui est au numéro 1, tout comme au box-office nord-américain, avec une récolte aux alentours des 730 000 $ au Québec, donc de belles performances de ce côté-là. Il était du Unity Electro Fest. Il a même fait prestation du côté de Miami au cours des dernières semaines. C'est le DJ Domino à qui nous propose cette collaboration avec Kain et la version française de Alice dans le meilleur.

0: Ah ben, il y a des membres de Blue Jeans Bleu qui se remettent de leurs blessures, hein, de ce fameux incident survenu sur la côte nord lors de leur passage de cela quelques jours à peine. Ça semble aller mieux de ce qu'on a pu obtenir comme information. Ça va surtout mieux depuis qu'on a appris du côté Blue Jeans Bleu qu'on est en nomination à 2 reprises pour le prochain gala de la disque. Et ça tombe bien, vous pouvez même y participer parce que dans les 2 catégories où ils sont en nomination, ben, c'est le vote du public à qui décide. Donc, si vous voulez aller sur le www.vote.adisque.com et y aller de votre vote pour Blue Jeans Bleu, il n'y a pas de problème. Ou pour d'autres artistes francophones, lâchez-vous lousse. Lui et se lâche lousse, tantôt on va pouvoir le retrouver, Richard Zetirois, pour sa chronique de la musique rock, mais aussi des anniversaires qui sont à surveiller. De l'autre côté, les détails de la météo.
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0: On a essayé de dégager ce soir à 7 000, minimum est à plus 4 degrés, alors que demain mercredi, le soleil est parti pour un maximum à 14 degrés. Et on conserve le soleil pour la journée de jeudi avec un maximum à 15 degrés. Puis une belle semaine qui va se poursuivre encore vendredi. Et jusqu'à maintenant, voire même pour la fin de semaine, on va attendre un petit peu avant d'aller trop loin dans les prévisions. Il y a une certitude, par exemple, on n'a pas vu le meilleur de la musique, ça, au 95.3 avec Sylvain qui vous accompagne jusqu'à 18h. Et la musique de Somber.

Clément, on souhaite bonne fête à plein de monde en même temps avec Brigitte Lemay qui célèbre son anniversaire. Alicia Pelletier également, bonne fête à toi. Anniversaire pour Joël Charest en cette journée. Sonia Bérubé fait partie de nos fêtés, tout comme Kenneth Harrison. Il y a Lynn Lévesque qui célèbre son anniversaire aujourd'hui. Bonne fête à toi. Véronique Gagnon, bonne fête également. Yves Labrie, grand sportif. Ah, ça, c'est un amateur de NFL. Il va voir des matchs souvent de la NFL, le chanceux. Aussi, Roger Perron, bonne fête. Et Cindy Saint-Gelais fait partie de nos fêtés. Donc, à tout ce beau monde, bonne fête. Si vous ne savez pas, vous pouvez toujours y aller de vos souhaits d'anniversaire via le 88-562-8181 via texto et je cumule le tout pour notre chronique hebdomadaire du lundi au jeudi avec des locaux locaux sans souvenirs et la chanson Le Bœuf.

connaissez, pour plusieurs. Évidemment, le Rubik's Cube. D'ailleurs, ça revient un peu à la mode hein, pour le cube Rubik qui est né dans les années 70, qui avait connu un succès phénoménal. Et là, depuis quelques temps, on semble voir de plus en plus de ces compétitions de Rubik's Cube. Il y a une petite Chinoise qui a établi un nouveau record du monde féminin. Puis je vais vous dire, en combien de secondes? Oui, secondes. Où elle a donc résolu le problème du cube Rubik. Disons que c'est une petite vite, c'est le cas de le dire. Richard Zatirois vient nous retrouver dans quelques instants pour nous parler d'actualité dans le monde de la musique. Comme le seul sait le faire Richard Z. D'ailleurs, il va comparer du heavy metal avec un film de science-fiction ou une série de science-fiction. Assez spéciale comparaison qu'il va faire. Il est prêt. Ah, il fait des babayes. Donc, j'ai pas ouvert ton micro, par exemple. On va faire ça tantôt, avec dans quelques instants, avant de retrouver Richard, justement pour sa capsule. On a la musique de Marshmello à vous faire entendre. Restez là.

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1: On a Richard Zatirois avec nous pour notre chronique habituelle sur le monde du rock. Richard, ça va bien?
2: Ben oui, mon cher ami.
1: Écoute, t'es mieux de dire ami. Là, tu nous arrives à quelque chose de fucké. Tu compares la Patrouille du Cosmos avec Metallica?
2: En fait, il y a un lien entre les deux et un lien très, très solide.
1: Okay.
2: Il faut parler de William Shatner. Tu sais qui est William Shatner?
1: Ben oui.
2: Célèbre pour ses rôles dans Star Trek. Le Capitaine Kirk, c'est lui. OK?
1: OK.
2: Ben lui, il a choisi le heavy metal comme thème central de son 13e album solo. Et je dois dire que je savais même pas qu'il en avait fait 12 avant. Pourtant, je suis collectionneur de vinyles,
1: ben oui,
2: de disques. Il va sortir un album qui va s'appeler What the F...
1: Oui, c'est ça, là. Ouais, ah, okay. On comprend, là.
2: What the F is heavy metal. Et c'est un album qui est actuellement en cours de production.
1: OK.
2: Et le monsieur a 95 ans. Il a dit dans une entrevue, « Je viens de commencer à découvrir ce que c'est que le heavy metal. » Et il a fait un show avant-hier, pas plus tard que ça, dimanche soir, au Riot Fest de okay. Chicago, avec son groupe Les Fuckers.
1: Oui, OK.
2: Je m'excuse, c'est ça le nom de son groupe. Les Fuckers. Qu'est-ce qu'il a fait dans ce show-là, devant un public de jeunes, en délire? Il a chanté, en fait, il a pas vraiment chanté. Il a parlé sur Enter Sandman de Metallica,
1: okay.
2: Sur Crazy Train d'Ozzy Osbourne, sur Ace of Spades de Motorhead, une version un petit peu slam de ces chansons-là. Très surprenant, très drôle.
1: C'est spécial.
2: Bon, est-ce que c'est bon? Je suis pas un très bon juge. Et il s'est préparé pendant 2 mois pour ça. Il avait la musique sur son téléphone. Et quand il se promenait chez lui dans la voiture,
1: il
2: chantait sur la musique de ces pièces-là. Et il a dit quelque chose comme « J'en suis venu à comprendre ce qu'est le heavy metal. C'est une énergie qui envahit votre corps. Le heavy metal, c'est le rythme de la vie. » Et là, est-ce qu'il fait ça sérieusement? Il a fait un cauchemar, et dans ce cauchemar-là, les gens riaient et le huaient, mais il dit, moi, je me garde rendu à 95.
1: Hey, le bonhomme, je pense que...
2: Hein? Tout ce que je veux, c'est m'amuser. Et ça va se retrouver sur disque. Et il a dit, par rapport à Enter Sandman, j'espère que ça va marcher, c'est l'une des performances les plus excitantes que j'ai jamais faites.
1: Bon, ben, coudonc.
2: Et lui, j'avais oublié ça, je ne sais pas si je le savais vraiment, il est né à Montréal.
1: Ah, OK.
2: Oui, William Shatner.
1: Oui, c'est vrai. Oui, on a déjà fait mention. Oui, c'est vrai.
2: Il a fréquenté l'école primaire dans Notre-Dame-de-Grâce. Il a fait ses études à l'Université McGill. Tranquillement, il s'intéressait au théâtre, aux jeux. Il a joué dans des petits films. Il a joué dans quelques séries de science-fiction très ordinaires jusqu'à temps qu'il se retrouve avec le rôle du Captain Kirk en 1966. Ça a duré 3 ans, cette série-là.
1: Oui.
2: En tout cas, moi, ma génération, c'était une de nos émissions de télé préférées. Ça s'arrête en 69, et là, pendant 10 ans, il fait rien, il est trop associé, beaucoup trop associé à son rôle de Captain Kirk. Mais là, on reprend en film la série Star Trek.
1: C'est vrai.
2: Et il s'est retrouvé dans les 7 premiers films de cette série-là. Je sais pas combien il y en a eu, mais en tout cas, il était dans les 7 premiers. Et ça, c'est une télé... l'original de ça, Patrouille du Cosmos, 79 épisodes de 50 minutes diffusés entre 66 et 69. Et par la suite, il y a eu Star Trek The Next Generation. Ça, c'était peut-être plus de ton âge.
1: Oui.
2: De 87 à 94. Alors, ce qu'on attend de lui, c'est un album heavy metal où, je le répète,
1: spécial.
2: Il a 95 ans, le monsieur. C'est sérieux, c'est en cours de production. Il va chanter ou parler Enter Sandman de Metallica, Crazy Train d'Ozzy Osbourne, Ace of Spades de Motorhead. Et il y a un sketch que j'ai revu pour cette chronique. Il est passé à Saturday Night Live en 86.
1: OK.
2: Et il s'adresse dans une convention de Trekkies, de gens fans de Patrouille du Cosmos, se retrouve devant eux pour les planter en disant... C'est très, très drôle. Ça dure 6 minutes, quelque chose. En parlant aux Trekkies devant lui, des collectionneurs. « Trouvez-vous une vie, c'est juste une émission de télé. Regardez comment vous êtes habillés. Vous avez transformé une petite job agréable pour moi en quelque chose... d'une colossale perte de temps. En tout cas. Alors, on va attendre l'album Heavy Metal de William Shatner.
1: Dou, dou, dou, dou, dou, pour faire une suite logique. Richard, bon, on a de la belle visite. Parlant de RBO, la belle visite à venir au cours de la fin de semaine.
2: Oui, on va parler de mes amis. Bon, on a déjà parlé à André, il en reste 3. Soit Yves Bruno ou Guy, ou Chantal pourrait être une invitée
1: oui,
2: aussi.
1: Oui, oui, oui.
2: Mais on va parler de celui qui anime, tout le monde en parle depuis quoi?
1: Belle lurette.
2: Centaines d'années.
1: Et voilà, ça sera à surveiller. Et en plus, Richard, n'oubliez pas qu'il doit perdre du poids, moi aussi. Ça aussi, on va lui laisser en fin de semaine. Pauvre balance.
2: Pas facile.
1: Salut.
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0: Le fameux cube Rubik, hein, que vous avez connu à une certaine époque, c'est né dans les années 70. Là, ça fait un gros retour avec quand même plusieurs concours du genre. Et là, il y a une petite Chinoise de 6 ans seulement. Elle a 6 ans, établit un nouveau record du monde féminin en résolvant un cube Rubik à 3 rangées sur 3 en un peu plus de 4 secondes. 4 secondes.27 pour être plus précis. Assez spécial comme record. D'ailleurs, les Chinois sont spécialistes dans le domaine parce que du côté masculin, le record est détenu par Yan Wang. Elle est aussi en 3,51 secondes. La jeune demoiselle en question a désormais mémorisé plus de 1300 séquences de mouvements et les algorithmes qui permettent de résoudre le fameux cube. Elle s'entraîne de 2 à 3 heures par jour. Je comprends donc, pour être bonne de même. Dans mon cas, on oublie ça. Je suis bon en rien dedans.
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4: Bonne fin de journée, ici Christophe Moquin pour vos nouvelles. Lors de son caucus dans le cadre de la rentrée parlementaire, le Bloc québécois priorisera le pouvoir d'achat, le soutien aux entreprises touchées par les tarifs états-uniens et la défense des intérêts des Québécois. Plusieurs mesures sont donc proposées afin de soutenir les entreprises et les travailleurs touchés par la guerre tarifaire, dont l'élargissement du programme de liquidité et la bonification du programme de travail partagé, ainsi que la reprise des négociations commerciales avec les États-Unis pour faire lever les tarifs et relancer les négociations commerciales. De plus, le Bloc québécois souhaite aussi tirer parti de l'ouverture européenne et de son expertise, son énergie propre et sa proximité culturelle. Finalement, le parti maintiendra les enjeux climatiques à l'avant-plan malgré les tensions commerciales avec les États-Unis, s'opposant aux projets d'expansion pétrolière et gazière. Un nouveau programme menant une attestation d'études collégiales de spécialisation en intervention en contexte de maladies d'Alzheimer et autres troubles neurocognitifs est lancé pour la formation continue du Cégep de Matane. Cette formation vise à répondre au manque de main-d'œuvre dans ce domaine. Suite à l'augmentation du nombre de personnes touchées par la maladie d'Alzheimer et d'autres troubles cognitifs, les besoins en personnel d'accompagnement sont de plus en plus importants. Le programme prépare les intervenants à œuvrer dans différents milieux, dans des établissements publics et privés du réseau de la santé et des services sociaux, de résidences pour aînés ou d'organismes communautaires. La formation sera donc offerte à temps partiel et à distance, 2 soirs par semaine, pour permettre aux personnes déjà à l'emploi de concilier vie professionnelle et études. La première cohorte débutera à l'hiver 2027. C'est ce qui complète vos nouvelles. 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
6: Football, ben match de NFL hier avec la victoire des Raiders de Los Angeles sur les Giants de New York, qui malheureusement, il y a un autre carrière qui tombe au combat en Jackson Dart, donc mauvaise nouvelle pour les Giants de New York. Et bon, ben on voit un peu, peut-être un visage qu'on devrait voir pour la balance de la saison, s'il n'y a pas de blessure du côté des Rams de Los Angeles. Au baseball, la série se poursuit entre les Blue Jays de Toronto, les Orioles de Baltimore, mais malheureusement, plus le temps avance et plus cette série ne revêt aucune importance, parce que là, les Blue Jays sont en retard de 3 matchs et demi sur une participation aux séries, commence à se faire tard de ce côté-là. Au hockey, le Canada qui va entamer le prochain championnat mondial de hockey junior en affrontant la Suisse, ce sera le 26 décembre prochain au Rogers Place d'Edmonton, parce que Hockey Canada et la Fédération internationale de hockey sur glace ont dévoilé le calendrier du tournoi qui va se dérouler du 26 décembre au 5 janvier à Edmonton et aussi à Red Deer en Alberta. Et bien sûr, on revient avec cette victoire du Canadien de Montréal hier. Cole Caulfield qui a réussi un doublé. Jaden Struble également a été l'autre buteur du Canadien dans sa victoire de 3-2 face aux Sénateurs d'Ottawa. D'ailleurs, les deux équipes vont s'affronter à nouveau en match pré-saison, en match donc simultané, un peu comme on avait avec les Leafs de Toronto le week-end dernier. Ce sera samedi prochain. Et entre-temps, parmi tout ce qui fait jaser la planète hockey, les bonnes performances de Ryan Backer, également du frère d'Albert Jacquet, Florian Jacquet, qui connaît de bons moments avec le Canadien. Il y en a d'autres pour qui c'est pas mal plus compliqué. Et Ben Roger a décidé de nous sortir cette chanson qui était peut-être un prélude à l'époque.
7: Vous savez qu'il y a une toune prémonitoire hein, qui a été interprétée dans les années 80 sur Kirby Doc.
8: Ah, bon,
7: là, je m'attaque pas à l'individu. C'est juste un petit clin d'œil humoristique. Là. Comment ça, c'est chiant?
8: Je sais pas, je n'ai même pas entendu.

0: Des coucous à la gang de Port-Cartier, au développement économique Port-Cartier. Salut à vous autres, Équilibre Santé Côte-Nord également. Salutations, équipement et outillage CN, Excavation Lévesque. On salue dans le secteur de la Matanie la gang de Côté Mécanique, Concept Mat également, avec la clinique de physiothérapie physique, la gang de la Caisse Desjardins. Puis on salue Volkswagen Rimouski, la gang du Belle-Mine, également le carrossier Car Expert Jacques Lévesque. Merci d'être bien branché avec toute la belle gang. Méchante belle grosse famille. Branché sur haut dans le meilleur de la musique avec à surveiller les activités, évidemment, dans l'Est du Québec. Il y en a quand même pas mal dans le cadre des Journées de la culture. Et ça va se poursuivre ainsi avec, entre autres, la famille royale. Ça brasse pas mal par les temps qui courent parce qu'il y a un livre sur donc les leaders qui a été lancé il y a quelques jours à peine. Quelques révélations, sans trop de surprises de ce côté-là. Et à vous dire qu'on va revenir avec la rentrée cinéma à l'automne au Québec. Plusieurs films québécois qui sont à surveiller. Et notre toune qui pogne.
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0: Et d'ailleurs, ils ont lancé du matériel célébrant le 25e anniversaire de leur album Studio Mythique All Color, No Filler, avec non seulement de la marchandise, des gilets, ainsi de suite, mais aussi des rééditions d'albums, également éditions vinyle, avis aux collectionneurs, avec justement une chanson qui en fait partie de cet album Mythique. On vous propose Into Deep de Sum 41 pour la toune qui punch de ce mardi.
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1: Comme le temps passe vite, 10 ans déjà pour TikTok a été lancé originellement du côté de la Chine. Par la suite, ça s'est étendu un petit peu partout à travers le monde. Je pense que là-dessus, on va être d'accord pour dire que ça a alimenté les inquiétudes liées à son algorithme, mais ça a permis à des gens de se faire connaître, notamment au Québec, que ce soit au niveau musical, que ce soit au niveau carrière également. Et la pandémie qui a propulsé TikTok au sommet, donc avec cette application de 2 milliards d'utilisateurs actifs à travers le monde. ByteDance a lancé l'application le 20 septembre 2016. Et donc, ça fait en sorte que, encore aujourd'hui, on a encore ces inquiétudes concernant l'utilisation de TikTok, entre autres pour les plus jeunes. Et on a même dû débourser quelques centaines de millions de dollars, 400 millions de dollars, pour régler des problèmes de justice, surtout aux États-Unis. Donc, ça fait toujours jaser 10 ans après. Mais soyons honnêtes, c'est une influence sur la culture populaire qui semble loin de s'essouffler avec plusieurs tendances. Pas toujours bonnes à suivre, là, mais en tout cas. Et les trois accords pour la musique. Tantôt, on va se retrouver avec notre concours Boutique Le Cargo.

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Météo et gros succès actuel à vous faire entendre.

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7: Ce soir, c'est à dégager, minimum à plus 4 degrés, alors que demain, mercredi, la présence du beau soleil, 14, est le maximum attendu pour la journée de demain. C'est dans les normales de saison, encore plus chaud pour jeudi, alors qu'on attend un maximum à 15 degrés avec la présence du beau soleil. Et ça s'étire comme ça, vendredi, puis une partie de la fin de semaine. On verra pour la suite des choses. Mais par contre, je peux vous promettre un gros succès de Yellow Card au cours des prochains instants à bord de votre radio au 95.3 dans le meilleur de la musique.

pense à, ben, à tout à les scandales et à tout ce qui se passe du côté de la monarchie qui est encore ébranlée à part des révélations du frère de la princesse Diana, Charles Spencer, qui règle ses comptes avec la famille royale britannique, en particulier avec le roi Charles III, dans un livre qui est sorti au cours des dernières heures, qui a fait les titres depuis plusieurs jours, près de 30 ans après la mort de Lady Di. Ça s'appelle, où on a le titre, Swan Song, Diana, My Sister, qui était mise en vente dans plusieurs pays, dont le Royaume-Uni et la France. D'ailleurs, les gens qui se posaient la question, oui, le livre est disponible au Québec puisqu'il a été traduit. C'est en 12e place des meilleures ventes sur le site britannique d'Amazon, soit dit en passant. Et les principales allégations contenues dans le livre, dont des extraits distillés par le Daily Mail, ont donné lieu à un rare démenti du palais Buckingham. Donc, Charles Spencer affirme que l'ex-époux Diana, alors prince de Galles, semblait d'une jovialité insouciante lorsqu'il a appris le décès, justement, de Lady Di le 31 août 1997 à Paris. Et d'autres extraits qui se retrouvent, où on écorche même la défunte reine Élisabeth II et d'autres membres de la famille royale. C'est ce qu'on retrouve à l'intérieur de ce livre, si jamais il y a des intéressés. Un livre qui connaît déjà beaucoup de succès. Évidemment, lorsqu'on parle de Lady Di, ben, ça a marqué quand même plusieurs personnes de notre génération. Avec les Imagine Dragons pour la portion musicale. Et de l'autre côté, bien, on va revenir avec les films. C'est vrai qu'ils sont à surveiller cet automne. Films québécois dans nos différentes salles de cinéma.

0: Pacifique.
1: C'est ça, en salle d'ailleurs au cours des prochains jours, le film sur la vie de Pauline Julien, Femme Pays, avec mettant en vedette la très bonne comédienne Suzanne Clément. Donc, ce sera à l'affiche le 25 septembre prochain. C'est un gros automne pour le cinéma québécois. On a également 6 portraits non réalistes de Robert Morin, qui sera à l'affiche un petit peu plus tard au cours de l'automne. Hanté, film de Raphaël Ouellette également, qui sera en salle le 9 octobre prochain. On a Violence d'un corps de l'autre de Denis Côté le 23 octobre prochain au cinéma. Il y a L'autre d'Alexandre Franchi qui sera en salle le 30 septembre prochain. Film que j'attends avec grande impatience. Villeneuve, l'ascension d'une légende le 11 novembre prochain. Il y a Santa Claude qui va avec Claude Legault en salle le 27 novembre prochain. Donc, on n'aura pas le temps de s'ennuyer au cinéma.
0: Dans un instant, que le meilleur.

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0: 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Oh.
1: Spectacle à surveiller dans l'Est du Québec ce soir, du côté de la Matanie à l'auditorium de l'école secondaire de Matane. C'est le spectacle de Pierre Méthode en rodage que je vais aller voir. Je vous en reparlerai demain sans faute. Et parmi les activités qui sont à surveiller, on a le 26 septembre à 13h au Peuple Duc chez Elmo. L'improvisation, ça vous tente d'essayer l'impro, peut-être même faire partie de la Ligue d'improvisation de Matane. Eh bien, il y a une espèce de porte ouverte le 26 septembre à compter de 13h. Et il y a aussi la belle Incognita qui est présentée le 26 septembre à 14h au complexe culturel Joseph Rouleau, concert de musique ancienne mêlant baroque et romantisme. C'est dans le cadre des Journées de la culture. Évidemment qu'il y a plusieurs activités dans le cadre des Journées de la culture dans l'Est du Québec avec Sept-Îles et Port-Cartier. À vous dire qu'on a Arnaud Soli, ça s'en vient, vendredi prochain à 20h à la salle Jean-Marc Dion. Et au football, on peut encourager nos belles jeunesses.

0: Séjour de Rimouski. C'est la première course des couleurs. Ça, c'est le fun au profit de la Fondation du Cégep de Rimouski. Alors, on vous invite à aller faire un tour et pourquoi pas à vous inscrire. Et au Parc de la Gare à Rimouski, le marché public, ça se poursuit à chaque samedi entre 10h et 14h. Donc, de belles activités à surveiller dans la région.
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Demain, chronique automobile avec Marc Bouchard. C'est à ne pas manquer dans notre émission du retour sur les ondes hautes dans l'Est du Québec. Et évidemment, qu'on a mes comparses du matin avec Mathieu Guimond, également Stéphanie, qui sont là pour vous accompagner à l'intérieur de nos 100 000 matins avec la chronique La Game, bien sûr, et Gilbert Delhomme, et nos quiz et jeux que l'on vous propose. Du gros fun en perspective, encore une fois. Manquez pas ça. Entre-temps, on poursuit dans cette vague sportive avec La Game. C'est ce qui s'en vient au cours des prochains instants. 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Je vous dis que ça vaut vraiment la peine avec des balados, résultats, analyses et bien d'autres. Sylvain Caron vous dit bye-bye et à demain, 14h55.

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13: Bonsoir, ici Christophe Moquin pour vos nouvelles. Lors de son caucus dans le cadre de la rentrée parlementaire, le Bloc québécois priorisera le pouvoir d'achat, le soutien aux entreprises touchées par les tarifs états-uniens et la défense des intérêts des Québécois. Un nouveau programme menant une attestation d'études collégiales de spécialisation en intervention en contexte de maladies d'Alzheimer et autres troubles neurocognitifs est lancé pour la formation continue du Cégep de Matane. Le programme prépare les intervenants à œuvrer dans différents milieux, dans des établissements publics et privés du réseau de la santé et des services sociaux, de résidences pour aînés ou d'organismes communautaires. La formation sera donc offerte à temps partiel et à distance, 2 soirs par semaine, pour permettre aux personnes déjà à l'emploi de concilier vie professionnelle et études. La première cohorte débutera à l'hiver 2027. C'est ce qui complète vos nouvelles. 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
3: 17h54. 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
4: C'est la game. Bon mardi tout le monde. Olivier Paiement et FX Bénard avec vous pour la prochaine heure. Merci d'être à l'écoute. Peu importe où vous êtes, peu importe de où vous nous écoutez, partout sur le réseau BPM Sport. Montréal 91.9, Québec 100.9, Gatineau 96.5 et partout sur le réseau O. Sept-Îles 99.1. Wow. Salutations à notre chum Marty.
5: Marty qui nous écoutait hier en direct de là-bas. Salutations mon cher Martin.
4: L'auditeur. Salutations à tous les gens qui nous écoutent. Ouais. Sur la Côte-Nord et essentiellement dans toutes les régions du Québec parce que la game, c'est bien le fun. On est à peu près partout.
5: Exact.
4: Peu importe où t'es, tu peux nous pogner dans ton char, mais aussi sur l'application mobile de BPM Sport, la nouvelle version qui va arriver dans une semaine.
5: Ça s'en vient, là.
4: On vous écoute, on vous entend, ça s'en vient. Et bien évidemment sur notre diffusion en direct sur YouTube. Comment ça va, FX?
5: Je suis en pleine forme. Beaucoup de bonnes performances, en fait, dans le match d'hier du Canadien. Il y a différentes luttes au camp d'entraînement. Et là, Oli, c'est excitant d'avoir des jeunes qui performent comme ça. Qui là, oui, il y a une place dans la formation qui peut se libérer pour eux. Et en ce moment, ces joueurs-là livrent la marchandise. Alors, bien hâte de jaser de ça avec toi durant la prochaine heure parce que David Wambacher, Florian Jacky.
4: C'est excitant. Mais ça nous apporte aussi à des questions difficiles.
5: Ouais.
4: Et à des décisions difficiles que le Canadien va devoir prendre. On va vous décortiquer tout ça. Parce que oui, c'est le fun. Ryan Backer a encore bien fait. Florian Jacky a encore bien fait. Mais y a-tu vraiment de la place pour eux dans la formation du Canadien en vue de la prochaine saison? Ben, FX et moi, on va vous donner notre opinion par rapport à tout ça. Vers 18h15, je veux qu'on analyse plus en détail les différentes luttes au camp du Canadien. T'sais, au début, on vous disait, hey, surveillez ça. Deuxième centre, ça va être qui? 12-13e attaquant, ça va être qui? 5-6e défenseur, 2e gardien. Ben, où est-ce qu'on en est aujourd'hui après 3 matchs préparatoires? On va faire le tour de ça. Vers 18h30, on revient sur les meilleurs moments de la journée à BPM Sport. Kirby Dach, vous avez probablement pas été impressionné par lui hier. Et je peux vous dire que notre collègue Gilbert Delorme non plus. Il en avait long à dire par rapport à Kirby Dach, qu'on va vous le faire entendre. Mais aussi un débat. Ça va ressembler à quoi, la production d'Ivan Nemidov en vue de la prochaine saison?
5: Oh, c'est intéressant, ça. Intéressant.
4: Va-tu vraiment faire 85-90 points comme certaines personnes le prétendent? Ou est-ce qu'il faut être un peu plus conservateur?
5: 70, 75.
4: C'est intéressant et ça a brassé pas mal dans le club du matin par rapport à ça un peu plus tôt aujourd'hui. On va vous le faire entendre et plus tard, à la fin de l'émission, vers 18h45, on va terminer l'exercice qu'on a commencé hier. Prétendant ou fond à semblant? Il y a plusieurs clubs dans la LNH qui aspirent aux grands honneurs, mais est-ce qu'ils ont vraiment l'équipe pour se targuer de cette réputation-là? On va vous donner notre opinion dans 45 minutes environ. Mais d'abord, une victoire du Canadien hier, 3-2,
5: une
4: en prolongation.
5: Autre. Est-ce que ça a de l'importance pour toi que le Canadien commence bien son camp d'entraînement et signe des victoires? Parce que écoutez, là, ce sont des matchs pré-saison, il faut le rappeler, mais il n'y a pas si longtemps, souvent quand le Canadien connaissait un mauvais départ, on disait « Ah, ben là, il fallait s'en attendre, en pré-saison, le Canadien ne gagnait pas, c'était difficile. » Est-ce que pour toi, ça a une importance, les résultats en pré-saison, ou tu dis plutôt… Ça n'a pas vraiment d'importance, mais moi, de voir un gars comme Lane Hutson, Ivan Demidov, manger les bandes, de voir un gars comme Cole Caulfield reprendre où il a laissé la saison dernière, même si le Canadien avait perdu, je serais quand même encouragé par ce que je vois sur la patinoire.
4: C'est une question intéressante que tu me poses, FX, parce que le côté idéaliste en moi dirait « Ben oui, c'est important, tu sais, ça va donner le ton à la saison, tu vas avoir du bon momentum. » Mais je n'oublierai jamais les Browns de Cleveland, je pense que c'est en 2016, okay? Je me trompe peut-être de l'année exacte, là, mais 2016, 2017, 2018, dans ces eaux-là, OK? Ils ont commencé la pré-saison 4-0. Est-ce que tu sais ça a été quoi leur fiche à la fin de la saison régulière?
5: Je pense qu'ils ont terminé avec 0 victoire.
4: Exactement, ils ont fini 0-16. Fait que Oui, mais jusqu'à un certain point. Mais je pense que t'as raison que ce qui est important à noter, c'est plus dans l'intensité, ouais, dans l'effort de certains gars, mais surtout dans les performances de certains joueurs qu'on surveille de plus. Les recrues, est-ce que ces recrues-là vont être en mesure de se tailler un poste? Et les joueurs qui sont sur la fameuse bulle, ceux qu'on n'est pas trop sûr de ce qu'ils vont faire à l'alignement ou non, eux, leur performance, leur effort, leur intensité, elle est importante. Est-ce que tu es du même avis que moi?
5: Je suis du même avis et pour l'instant, on a pas mal de réponses à nos questions.
4: Oui.
5: Concernant le niveau d'intensité, je parle. Il y en a certains qui devraient en donner plus et ils livrent pas la marchandise jusqu'à maintenant. Hey, des gars là, qui ont une place à gagner dans la formation, c'est pas à qui que tu vas être là pour le premier match de la saison. Là.
4: Non, non, non.
5: Et pourtant, tu livres pas la marchandise. On va y revenir, mais effectivement, je suis d'accord avec toi.
4: Parce que t'as raison. Là. C'est-tu normal qu'Ivan Nemidov et Lane Hudson se défoncent comme si c'était un match de série? Puis Kirby Doc, qui patine comme si il jouait à la patinoire du quartier.
5: Comme si c'était acquis.
4: Oh, des grandes enjambées, puis il est grand, Kirby Doc, puis il est gros, puis il a un beau coup de patin. Non, c'est pas normal. Mais penchons-nous sur les deux noms qui sont sur toutes les lèvres. Je veux commencer avec David Reinbacher. Il avait bien fait samedi soir à Toronto, et là, il s'est fait donner une occasion importante. Et c'était à lui de la saisir. Il a formé une paire avec Lane Hudson hier. Et j'aurais tendance à dire, puis c'est assez unanime, là, ouais. David Reinbacher a relevé le défi. Et il a encore mieux paru que samedi dernier.
5: Ils sont complémentaires, Oli. Mm-hmm. Lane Hudson et David Reinbacher. Là, je comprends que c'est de la pré-saison, mais il garde les choses simples et il les exécute à la perfection. C'est un gars qui est beaucoup plus mobile que je pensais pour un grand gaillard de 6 pieds 3. Beaucoup plus rapide aussi que je le pensais. Et plus le match avançait, plus il prenait en confiance et plus la chimie était là entre lui et Lane Hudson. On s'interchangeait très facilement parce qu'on le sait, là, le défenseur le plus offensif parmi les deux, c'est Lane Hudson. Celui qui va aller en territoire offensif, qui va faire des montées, c'est Lane Hudson. Il faut que tu aies ce défenseur-là qui peut rester derrière ou qui monte au bon moment aussi pour s'interchanger et que là, à ce moment-là, Lane Hudson reste derrière. Sont vraiment complémentaires. Puis, de les voir performer, même si c'est un match pré-saison, c'est vraiment de bon augure pour la suite des choses.
4: Parce que David Reinbacher, lui, il a saisi le message.
5: Ouais.
4: On a passé les derniers mois à dire « Hey, il joue peut-être son avenir avec le Canadien dans ce camp. S'il n'est pas capable de se tailler un poste ou s'il n'est pas capable au moins de laisser une bonne carte de visite, son avenir à Montréal est en péril. On a passé les dernières années à critiquer la sélection 5e au total du Canadien de Montréal en 2023, à dire qu'il aurait dû prendre un tel. Mais regarde, ils ont choisi David Reinbacher et à travers toutes les critiques, il a l'air d'avoir compris le message parce qu'il a l'air d'un gars affamé qui a travaillé très fort cet été et ça paraît sur la glace. Je le trouve plus confiant, n'a pas peur de s'imposer physiquement, n'a pas peur de transporter la rondelle, d'y aller de passes quand même audacieuses. Tu sais, il faut le dire, il y a quand même toute une boîte à outils, là, David Reinbacher. Il y a beaucoup de cordes à son arc.
5: Mais ça.
4: C'est pas un défenseur qui est unidimensionnel. Il a une bonne première passe, il est gros, pas mal plus qu'on le pense, là, 6 pieds 3, 200 quelques livres. Il a un excellent coup de patin. Il a tous les attributs qui peuvent faire de lui un défenseur régulier dans la LNH.
5: Aussi, il a juste 21 ans. On oublie que ce gars-là, il a joué moins de 80 matchs dans la Ligue américaine parce que...
4: Les blessures.
5: Les blessures, quand il est arrivé en cours de saison, je pense en fin de saison, il avait joué 10 matchs, les séries. L'autre année d'après, c'était 11 matchs. L'année dernière, c'est vraiment la première saison complète d'un David Reinbacher dans la Ligue américaine. Et je pense qu'il s'est développé match après match. Ce matin, je jasais avec Martin Thériault et Marco D'Amico, qui ont beaucoup regardé David Reinbacher dans la Ligue américaine à Laval la saison dernière, Oli. Et même eux étaient très surpris de son niveau de jeu. Ils disent qu'il a pris une coche par rapport à l'année dernière. C'est Nicolas Cloutier qui parlait il y a quelques semaines sur nos ondes qui disait « Moi, j'ai eu des discussions avec soit le clan David Reinbacher ou avec David Reinbacher cet été. Et ce gars-là, il est confiant. Il pense qu'il est rendu là dans la Ligue nationale. Il pense que c'est rendu un défenseur de la Ligue nationale. Maintenant, c'est bien beau le dire. Faut le faire. Et pour l'instant, il me démontre que c'est un défenseur de la Ligue nationale. Puis par la suite, quand tu cherches un partenaire de trio idéal, de duo idéal, ben aussitôt, tu penses à un gars comme Lane Hudson.
4: Absolument. Parce que Lane Hudson, c'est le joyau du Canadien en défense. C'est un gars qui est spécial, là, qui pendant 10 ans va être un candidat au Norris chaque année. Mais pour permettre à Lane Hudson d'exceller, pour lui permettre d'être la meilleure version de lui-même, c'est-à-dire un gars qui n'a pas peur de se porter en attaque, un gars qui n'a pas peur d'essayer des choses, quitte à faire des erreurs, Mais avoir un gars derrière qui va être capable de le backer, qui va être capable de le complémenter, qui va être capable d'être le rock en défense, le pilier pour jouer avec Lane Hutson, parce que regarde, c'était pas idéal là, de jouer un match avec Struble, puis un autre avec Gooley, puis un autre avec Dobson, puis un autre avec Carrier. Tu veux qu'il y ait une certaine stabilité.
5: Et tu veux l'avoir de son bon côté. Ça aussi, c'est important.
4: Ben, ça aussi, c'est important. Parce que là, tu te retrouves à avoir
5: un
4: droitier.
5: Il s'était déplacé souvent avec Goulet la saison dernière. Des fois, on le voyait du côté droit à Lane Hutson. J'aime mieux avoir un Lane Hutson de son côté fort, de son côté gauche, de son côté
4: naturel.
5: Il
4: est capable de jouer à droite.
5: Il est capable,
4: mais il est bien meilleur à gauche.
5: Parce que c'est Lane Hutson.
4: Exactement.
5: Il est sensationnel. Mais t'aimes beaucoup mieux l'avoir de son bon côté et d'avoir un gars droitier qui joue à droite avec lui. Parce que trop souvent, là, t'as vu Lane Hutson soit avec un autre gaucher à sa droite ou soit lui va du côté droit parce que t'as un manque de défenseurs droitiers dans ton organigramme chez le Canadien.
4: Mais
5: t'as
4: c'est ça,
5: ça depuis des années. Et puis avant même que Dobson s'amène, avant même que Carrier s'amène, t'avais David Savard qui était tout seul, qui était droitier. Justin Barron, mais c'était Justin Barron, on s'entend. Mais maintenant, si David Rambacher peut saisir cette opportunité-là comme il nous l'a démontré depuis deux matchs pré-saison, t'as un bel équilibre droitier-gaucher. Puis tu demanderas à n'importe quel entraîneur-chef de la Ligue nationale, t'es content d'avoir trois gauchers et trois droitiers. Il y a beaucoup d'équipes là, qui l'ont pas là, parce qu'elles sont plus rares, les défenseurs droitiers, mais quand t'es capable d'en avoir trois bons, ben tu les prends et tu les fais jouer.
4: Retournons dans le temps. Là. Pourquoi est-ce que le Canadien a choisi Ryan Backer cinquième au total? C'est pas juste à cause de son talent.
5: Non, parce mais on jugeait quand même que c'était possiblement le meilleur défenseur de l'encan.
4: Exact, mais vous le savez, il y a des joueurs plus talentueux qui ont été choisis derrière lui. Matvei Michkov, notamment.
5: Ryan Leonard.
4: Mais des défenseurs droitiers, c'est tellement une denrée rare dans la LNH. C'est pas pour rien que les Blues de Saint-Louis ont décidé de sacrifier Zachary Bolduc, qui va être un gars de top 9 minimum, peut-être même top 6 dans sa carrière dans la LNH, pour Logan Mailloux, qui était un immense point d'interrogation. C'est pas pour rien que Noah Dobson, le Canadien, lui a donné des si gros contrats. C'est parce que des défenseurs droitiers, il n'y en a pas tant que ça. Fait que là, si t'es capable de mettre la main sur un défenseur droitier qui va complémenter Lane Hutson, et là, en plus, t'as Dobson sur la première paire, puis t'as Carrier sur la troisième, ça fait en sorte que le Canadien a maintenant un équilibre que peu d'équipes peuvent se vanter d'avoir. Là. Combien d'équipes? Parce que regarde, on est peut-être un peu trop d'avance, là, parce qu'on est juste le 22 septembre, il reste encore un match samedi, puis l'alignement va être finalisé dimanche.
5: Mais à moins d'une catastrophe, David Rambacher commence la saison à Montréal.
4: Exactement. Et le Canadien va se retrouver dans une situation avec trois gauchers et trois droitiers, puis il n'y a pas beaucoup d'équipes dans la LNH
5: qui peuvent se vanter d'avoir ça.
4: Puis ça, c'est un immense atout, là, d'avoir cet équilibre gaucher-droitier, surtout dans la mesure où là tu vas avoir les Natsun, puis d'avoir Madison et Dobson sur la première paire, ça fait en sorte que cette paire-là, elle va peut-être être moins testée.
5: Aussi.
4: Parce que quand tu vas jouer contre les Maple Leafs, le trio d'Austin Matthews, c'est pas Ryan Backer et Hutson qui va les affronter.
5: Madison Dobson.
4: Ça va être Madison Dobson. C'est eux qui vont avoir des stats des fois un peu moins reluisantes. Puis si tu regardes la colonne des
5: plus
4: et
5: moins,
4: les revirements ici, mais ça. Mais c'est correct parce qu'ils font le travail puis ils font de leur mieux dans ces circonstances-là. Et tu vas permettre à Hutson et Dobson de briller davantage dans des affrontements peut-être un peu plus faciles pour eux.
5: Ah, je te suis à 100% là-dessus. Et enfin, j'ai envie de dire, enfin, t'as ce luxe-là à Montréal, ce que t'as pas eu depuis vraiment longtemps.
4: Ben oui, c'est quand...
5: Je me rappelle pas.
4: Même l'année où ils sont allés en finale en 2021, là, t'avais dans les droitiers, t'avais évidemment Shea Weber et Jeff Petrie, mais c'était quatre autres gauchers.
5: Ouais.
4: Il y avait une rotation. Des fois, c'était Romanov, Brett Kulak, peu importe. Faudrait vraiment remonter dans le temps parce que il y en a pas. Regardez à travers la Ligue des bons défenseurs droitiers, il y en a pas tant que ça. Tu compares les 10 meilleurs gauchers, les 10 meilleurs droitiers, c'est même pas comparable. Je veux qu'on discute aussi de Florian Jacky, parce que lui, c'en est un autre qui fait énormément écarquiller les yeux. Et hier, je l'ai même trouvé meilleur que samedi. Combatif. Chaque présence où Florian Jacky était sur la glace, là, il patinait, il se défonçait. Intense en échec avant, frappe tout ce qui bouge.
5: Dérangeant aussi.
4: Dérangeant. Tu sais, les gars entre les sifflets sont en train de se chamailler avec lui. C'est exactement ce que tu recherches sur un quatrième trio. Rien contre Alex Texier qui a bien paru, là. J'enlève absolument rien contre Alex Texier. Mais si vous vous dites dans un monde idéal, dans une équipe de la LNH, là, est-ce que tu préfères avoir un gars dans le moule de Florian Jacky sur une 4 ou est-ce que tu préfères avoir un gars dans le moule d'Alexandre Texier? Ben pour moi, poser la question, c'est y répondre.
5: Je trouve qu'on n'en parle pas assez aussi, Oli. Florian Jacky, hier, on l'a fait jouer au centre. Et il a très bien paru au centre. En haut de 60% au cercle des mises en jeu, oui. Florian Jacquaille.
0: Ça, c'est un excellent
5: ça,
0: point de ta
5: Ça, c'est
0: porte.
5: De la versatilité.
0: La polyvalence.
5: Polyvalence, merci, Oli. Polyvalence.
0: La polyvalence. C'est de la polyvalence, t'as
5: mais
0: raison.
5: Mais c'est vrai, on n'en parle pas.
0: Peut jouer au centre, peut jouer à l'aile.
5: Tu peux le déplacer un peu partout dans la formation. Ça aussi, on n'en parle pas assez. Et ça a commencé aussi à Laval. Il y avait des répétitions dans les dernières années à Laval à la position de joueur de centre. Et hier, il a très bien fait aussi à cette position-là. Alors qu'on se pose des questions sur toutes sortes d'attaquants, est-ce qu'ils peuvent jouer au centre ou à l'aile, il a très bien fait dans la position de joueur de centre hier.
0: On lui a donné aussi des opportunités de se faire valoir, surtout samedi, là, mais en infériorité numérique. Ça montre que, hey, on te donne des occasions et lui, il est capable de les saisir. Puis tu sais, regardez juste que les Hurricanes... La LNH, c'est une ligue de copieurs. Quand une équipe fait de quoi puis gagne la Coupe d'une certaine façon, tout le monde veut faire comme eux.
5: Tu veux copier.
0: Ben, les Hurricanes de la Caroline, ils viennent de gagner la Coupe. C'est le nouveau modèle. C'était quoi le quatrième trio des Hurricanes? Ben, t'avais des Martinook, t'avais des William Carrier.
5: Exact.
0: Des gars qui... C'est pas des toughs qui se battent, mais c'est des gars qui sont capables de brasser la cabane de l'autre bord.
5: Ah, puis sont difficiles à jouer contre.
0: Fait que si jamais...
5: Vraiment
0: c'est
5: difficile.
0: C'est ça, sont difficiles à affronter.
5: Les batailles à un contre un sont très difficiles contre des gars comme ça. William Carrier, quand il arrive en fond de territoire, pour aller chercher la rondelle, puis il a des bonnes chances d'aller la chercher parce que c'est un gars qui met énormément d'échecs avant puis qui est bon dans les duels à un contre un. Alors, c'est ça que le Canadien doit avoir comme identité aussi. Tu veux pas copier nécessairement, mais un gars comme Josh Anderson, c'est un train. Si t'as Josh Anderson sur un quatrième trio, t'as un gars comme Florian Jacquet, par exemple.
0: Puis un Philippe Dano,
5: puis un
0: disons,
5: Philippe Dano qui est bon au cercle des enjeux.
0: Là, t'as un quatrième trio parfait, selon moi.
5: Qui est très bon.
0: C'est un quatrième trio là que bien des équipes enviraient parce que Jacquet et Anderson lèvent la tête quand ils sont sur la glace parce que ça va frapper. Et Philippe Dano, on le sait, hyper responsable défensivement, excellent au cercle des mises au jeu, un des meilleurs centres défensifs de la Ligue encore à ce statut de sa carrière, même s'il a un peu ralenti, ça reste que c'est un des meilleurs dans cette catégorie-là.
5: Et autre chose en terminant là-dessus, Florian Jacquet hier jouait avec deux joueurs qui vont commencer la saison avec le Rocket de Laval. Brett Bérard,
0: oui,
5: et Sacha Pastouyov. De commencer la saison avec deux gars comme ça, à position de joueur de centre, et obtenir autant de temps en territoire offensif. Parce que quand Florian Jacquet était sur la patinoire, une grande partie du temps, quand même, le Canadien réussit à s'installer en territoire offensif. Et il a fait mieux paraître, à mon avis, ses deux ailiers.
0: Ben, notamment sur le but de Jaden Struble.
5: 100%.
0: Je pense pas que Jacquet a récolté de points sur ce jeu-là.
5: Non, mais c'est
0: mais ça commence parce que c'est le
5: pression.
0: Premier qui met de la pression.
5: Sur Martin Palot.
0: Échec avant, force un revirement, ses coéquipiers prennent la rondelle, puis là, finalement, c'est Struble qui finit par marquer. C'est exactement sur ce genre de jeu-là où Florian Jacquet réussit à se démarquer. Maintenant, le problème, est-ce qu'il y a de la place pour lui? Il y aura de la gymnastique à faire, parce que le Canadien, en ce moment, a déjà beaucoup d'attaquants avec des contrats LNH. Donc, est-ce qu'il y a de la place pour Florian Jacquet? Est-ce qu'il y a de la place pour David Reinbacher? On va prendre une pause, deux petites minutes, et je veux qu'on réponde à cette question-là après parce qu'on va regarder les différentes luttes au camp d'entraînement du Canadien. Est-ce que c'est possible que ces deux jeunes-là fassent l'équipe? Qu'est-ce qu'il y en a des autres luttes au camp? Ça s'en vient dans deux minutes.
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5: 18h16 dans la game. On est environ aux deux tiers. Ben, trois matchs sur cinq du calendrier préparatoire du Canadien ont été joués. Les luttes au camp. Quel est l'état des forces? Où est-ce qu'on en est avec les différentes batailles? On va faire le tour de tout ça. On commence avec la question qui était sur toutes les lèvres FX avant que le camp commence. Qui va être le deuxième centre du Canadien? C'est une lutte qui se dessinait pour être à deux. Entre Oliver Kapanen ou Alex Newhook. Et là, on est deux en deux. Ça fait deux fois que c'est Kapanen qui a obtenu cette chance-là. Visiblement, exact. C'est lui qui va entamer l'année comme deuxième centre de l'équipe.
6: On va commencer la saison avec un deuxième trio, Slav, Kapanen et Demidov. J'ai pas de problème avec ça. Oli, dans l'optique où Kapanen, l'an dernier, on l'a utilisé à cette position-là. Il a été très bon avec Demidov dès le début de la saison. Il y avait une belle chimie entre les deux. Quand t'as ajouté Slav à ça, c'était encore meilleur pour ce deuxième trio-là. On obtenait énormément de chances de marquer à 5 contre 5. Je pense que c'est un bon deuxième trio pour le Canadien. Il sera pas jumelé contre les meilleurs éléments adverses. Slav va se faire valoir. Même chose pour Demidov. Et je pense que Kapanen, c'est le bon ajout à ces deux joueurs-là, la position de joueur de centre. Tu veux un gars intelligent sur la glace qui connaît bien la position, qui est bon au cercle des mises en jeu. Dans cette optique-là, je suis d'accord à ce qu'on commence la saison avec Kapanen.
5: Je voyais des gens mettre leur formation projetée pas plus tard qu'aujourd'hui, là, sur les réseaux sociaux. Et j'en voyais encore peut-être espérer que ce soit Alex Newhook qui obtienne cette chance-là sur le deuxième trio. Moi, je vais être honnête, là, je suis bien à l'aise que ce soit Oliver Kapanen. Clairement, il y a une chimie avec les deux autres. D'avoir un droitier aussi dans la gang, c'est important.
6: Aussi, ouais.
5: Puis Oliver Kapanen, tu lui donnes cette chance-là. Et si en début de saison, il n'est pas capable de la saisir, là, tu peux y aller avec ton plan B, à la limite, Alex Newhook. Mais donne-y au moins cette chance-là. Là. C'est un jeune qui a du talent, qui est rempli de promesses. Il a frappé un mur l'an passé.
6: Exact.
5: Mais la chimie, là, c'est quelque chose d'indéniable. C'est quelque chose qu'on peut pas quantifier, mais tu peux pas le nier qu'il y en a une avec Ivan Nemidov et qu'Ivan Nemidov joue mieux avec Oliver Kapanen qu'avec n'importe quel autre centre du Canadien jusqu'à maintenant.
6: Ouais, puis je pense qu'avec un court camp d'entraînement aussi, t'as pas beaucoup de répétitions. Je pense que c'est bon d'y aller avec de l'acquis. Et ce trio-là a été le deuxième trio le plus utilisé par Martin Saint-Louis la saison dernière. On les a vus beaucoup ensemble. Quand Slav n'était pas sur le premier, il était automatiquement sur le deuxième.
5: Ouais.
6: Ils ont eu beaucoup de répétitions ensemble. Et quand tu veux y aller avec de l'acquis parce que le camp d'entraînement est plus court, ben moi, j'irai avec ça pour le deuxième trio.
5: Maintenant, 12-13e attaquant, on n'était comme pas trop sûr. Ça va être qui le dernier? C'est qui va être celui qui va être laissé de côté? J'ai mis une couple de noms dans cette liste-là. Évidemment, Kirby Dach, Alexandre Texier, parce qu'ils ont des contrats LNH. Est-ce que Florian Jacquet ou Owen Beck allaient être capables de brouiller les cartes? Peut-être même un Brett Berard qui a joué dans la LNH par moment avec les Rangers l'an passé, ou encore Sacha Postouyov qui a été acquis dans la transaction en retour de Sean Farrell. En date d'aujourd'hui, là, selon toi, qui mérite le plus d'être le 12e et qui mérite le plus d'être le 13e? Je te demande pas pour ta prédiction
6: non,
5: de ça va
6: mérite.
5: Être qui?
6: T'as dit mérite.
5: Qui mérite le plus d'être le 12e et qui mérite le plus d'être le 13e?
6: Au mérite, c'est facile. C'est Florian Jacquet et Alex Texier. Si on y va uniquement au mérite.
5: Ouais.
6: Texier, on n'en parle pas beaucoup parce que Florian Jacquet a été très, très bon dans le match hier, mais Texier aussi a été très bon. Et tu vois que Texier, il prend pas sa place pour acquis.
5: Non.
6: Contrairement à Kirby Dach, par exemple, où tu le vois pas d'intensité. tu vas pas utiliser son corps. Dans un rôle de troisième ou quatrième trio aussi, je préfère avoir un gars comme le Tex qu'un gars comme Kirby Doc.
7: Ouais.
6: Je trouve qu'il répond beaucoup plus à cette identité-là que tu veux sur tes deux derniers trios. Et Florian Jacquez, tu y vas au mérite, Oli. Il est là dans ta formation pour commencer la saison.
7: Absolument.
6: T'as pas le choix, il est là. À ce moment-là, tu fais quoi avec tes troisième, quatrième trios? Est-ce que ton quatrième trio, c'est son niveau au mérite seulement? Là? Est-ce que c'est Anderson, Dano, Jacquez et ton troisième trio, c'est Newhook, Evans, Bolduc, ton 13e, c'est Texier? Ça a du sens quand même, mais Kirby Doc tombe comme 14e attaquant, mettons. Là. Mais ça, c'est uniquement au mérite. Il y a sa place là. Je suis désolé, mais il y a sa place là.
7: Est-ce que, par contre, Martin Saint-Louis et Kent Hughes vont vouloir... est-ce que Martin Saint-Louis va vouloir, est-ce que Kent Hughes va vouloir? Ça, ce sont deux réponses qui sont différentes. Ça va être à suivre. Je veux qu'on réponde à cette question-là dans un instant, mais on poursuit. 5-6e défenseur. Il y avait 4 gars. Arber Jacquez, Jaden Struble, Adam Engstrom et David Reinbacher. On en a parlé plus tôt à l'émission. David Reinbacher, pour le moment, et parmi les trois autres, par défaut, j'irai avec Arber Jacquez, mais c'est pas comme si autant lui que Struble
6: exact.
7: Ont été hyper impressionnants jusqu'à maintenant. Là. T'sais, je dirais ça, mais si tu me dis que, regarde, premier match contre les Maple Leafs, c'est Struble qui est là à la place de Jacquez, je tombe pas en bas de ma chaise.
6: Je déchire pas ma chemise.
7: Non, j'écarte Adam Engstrom parce que il m'a moins écarquillé les yeux que David Reinbacher. J'ai pas l'impression que il est aussi impressionnant sur la patinoire. Mais Jacquez, Struble, en ce moment, c'est un peu du pareil au même. Moi, je favoriserais Jacquez. Je favoriserais Arber Jacquez parce qu'il est plus gros. Le facteur intimidation et tout ça. Mais après ça, c'est dur à prédire ce que Martin Saint-Louis va vouloir.
6: Je sais que l'an dernier, c'était très circonstanciel parce qu'on préférait voir Struble à la droite d'un gars comme Lane Hutson. On préférait que ce soit lui le compagnon de trio de Hutson. Alors, Jacquez a eu beaucoup plus de répétitions avec Carrier la saison dernière. On a souvent vu cette troisième paire de défense-là.
7: Deuxième gardien de but FX.
6: Mais je commence quand même avec les mêmes paires de défense que toi.
7: Deuxième gardien. Évidemment, Dobesch numéro 1. Deuxième, Fowler ou Montembeau. Là, pour le moment... Fowler a joué un demi-match samedi, il a accordé un but. Montembeau a joué un demi-match samedi, n'a pas accordé de but. Hier, il en a accordé un sur le premier tir, il s'est ressaisi quand même par la suite. Sur la glace, c'est dur de donner l'avantage à quelqu'un. Je te pose une question, parce que je viens de penser à ça, puis c'est pas quelque chose sur lequel on s'est attardé. Hier, le Canadien a pris la décision d'envoyer Dobesch et Montembeau à Trois-Rivières. C'est pas Fowler qui a fait le voyage. Pas à la place de Montembeau, parce qu'il vient de la place. Je pense que c'est assez logique.
6: Exact.
7: Mais on n'a pas envoyé Fowler et Montembeau. Est-ce qu'il y a quelque chose à lire, à déduire à travers tout ça, selon toi?
6: Je pense que tu l'as donné la moitié du match à ton numéro 1.
7: Pour numéro qu'il y ait une game dans le corps.
6: Exactement. Plus de répétitions encore. Il va en avoir encore samedi, mais tu voulais qu'il y ait un maximum de répétitions avant le début de la saison. Et Montembeau, je le vois uniquement parce que c'est un gars de la place, puis... pour Samuel Montembeau, c'est important de jouer ce match-là. Tout comme Zachary Bolduc, c'est pour cette raison-là que Zachary Bolduc, et parce qu'il y a des choses à prouver, là, Zachary Bolduc, mais pour cette raison-là aussi qui était là pour ce match-là à Trois-Rivières. Pour moi, ça, il n'y a pas vraiment de lien à faire entre la situation des gardiens de but. Tu voulais donner plus de répétitions à ton numéro 1, mais ça ne serait plus là, que ce
7: parce
6: soit que, Fowler.
7: Parce que tu as raison qu'à Manet.
6: Montembeau en disant qu'une lutte, mais.
7: Dobesch, ça va être ton numéro 1. C'est lui qui va avoir le plus de matchs pour commencer l'année.
6: C'est lui mardi prochain.
7: Ça va être lui mardi. Tu veux lui donner des reps, là.
6: Ouais.
7: Parce que si tu veux pas qu'il arrive nécessairement trop à froid, tu veux lui donner le plus de répétitions possible. Puis je suis d'accord avec ta lecture aussi d'envoyer Montembeau là-bas parce que bon, c'est un gars de la place et tout. Puis avec les performances ou le. T'sais, pas de contre-performance, t'as pas de gardien qui a accordé 4 buts en une période.
6: T'sais, je te pose la question inverse, Oli, là.
7: Ouais.
6: Parce que je la trouve très pertinente. Samedi dernier, à Montréal, les deux gardiens de but, Dobesch et Fowler. À Toronto.
7: Avec l'équipe A.
6: Avec l'équipe A.
7: À Toronto, avec l'équipe B, c'était Samuel Montembeau. Alors, est-ce qu'on peut
6: Est-ce que tu lis quelque chose un peu plus là-dedans ou pour toi, tu te dis juste, ben regarde, devant les partisans, on a amené les deux gardiens qui ont été là à la toute fin des séries éliminatoires. C'était nos gardiens 1 et 2. Alors, on les amène devant les partisans. Montembeau aurait pu aussi être le gardien, là.
7: OK, prenons tout ça en compte, OK, Fix?
6: À Montréal.
7: Parce que là, vous aurez compris, on essaie de lire parce qu'il y a une décision visiblement
6: exact, qui va être à prendre.
7: Qui va être à prendre et qui ne sera pas facile pour le Canadien. À partir de dimanche 17h, tu vas avoir une limite de 23 joueurs dans ton alignement. En ce moment, le Canadien a 13 attaquants avec des contrats LNH.
6: Ouais.
7: Donc de Suzuki jusqu'à Texier puis Dak. Ils ont 6 défenseurs avec des contrats LNH. J'inclus évidemment Jacka et Struble. J'exclus Kaden Gooley pour le moment parce qu'il va être sur la liste des blessés. Donc là, on est à 13 plus 6. Ça fait 19.
6: Ouais.
7: Kent Hughes a dit « Je vais commencer l'année avec 2 gardiens de but. » Puis regarde, chez les défenseurs, je vais ajouter aussi Ryan Backer, 7. Et là, on est rendu à 20. 2 gardiens de but. Ça veut donc dire qu'en théorie, tu pourrais avoir de la place pour un Florian Jacky. Mais si Florian Jacky est là...
6: Tu peux uniquement avoir 2 gardiens de but. Mais c'est ce qui avait été véhiculé par Kent Hughes lors du tournoi de golf. Que tu commencerais la saison à 2.
7: Donc, il y a un peu une...
6: Mais si jamais tu décides de te rétracter et de dire, ben, tu sais quoi, je vais commencer à 3 gardiens de but, ce qui m'étonnerait énormément, Ali. Je pense qu'on ne veut pas aller là, un ménage à 3. Avoir un ménage à 3 alors que tu as un gars comme Samuel Montembeau qui mange du popcorn sur la galerie de presse puis il ne voit pas de match, je pense pas que c'est ce que le Canadien veut faire. Si tu commences la saison à 2, ben, dans ce cas-ci, il y a une place pour un 14e attaquant. Mais faut que Florian Jacky voit des minutes, Oli. Tu vas pas avoir Florian Jacky pour ne pas le faire jouer. Tant qu'il y a ça, envoie-le chez
7: le
6: Rocket de Laval.
7: C'est un jeune, tu veux qu'il joue.
6: Des répétitions.
7: Exactement. Et il n'a pas à passer par le ballotage. Moi, je veux y aller au mérite. T'sais, pour moi, le Canadien, t'es plus en reconstruction. T'es plus en mode, on veut développer, on veut faire des faveurs, si ça. À partir du match numéro 1 jusqu'au match 84... Tu veux avoir la meilleure équipe possible sur la patinoire. Parce que t'espères gagner ta division, t'espères aller chercher l'avantage de la glace. Ils en ont parlé au tournoi de golf la semaine passée. Ils veulent avoir les séries à la maison, avoir l'avantage de la glace pour faire le plus long bout de chemin possible en séries éliminatoires. Ben, si on y va au mérite, je suis désolé, là, mais les deux gardiens doivent être Debèche et Fowler et Florian Jacky doivent faire partie de tes attaquants. Est-ce que ça veut dire que tu soumets un Samuel Montembeau au ballottage si t'es pas capable de trouver un partenaire d'échange? Est-ce que ça veut dire, à la limite, que tu soumets un Kirby Dach au ballottage si tu trouves pas un partenaire d'échange? Oui, mais le Canadien le fera jamais. Parce que c'est pas dans l'approche de Kent Hughes. Il ne veut pas perdre de valeur. Il ne veut pas perdre de joueurs pour rien.
6: Pour absolument rien.
7: Puis je le sais que ça vous surprendrait peut-être, là, mais si Kirby Dach est placé au ballottage, il va être réclamé tout de suite. Parce qu'il y a des équipes qui ont l'espace sous la masse, puis ils ont le potentiel, puis c'est ça.
6: Mais en même temps, ça ferait pour rien. Temps, mettons, là, je sais que ça n'arrivera pas, là. Ça te ferait-tu, pas de la peine, mais, tu sais, Kirby Dach qui part au ballottage, là, qui est réclamé par une autre équipe de la Ligue nationale, là. Ça change, tu sais, au final, là. T'aurais eu quoi pour? T'aurais été chercher quoi pour?
7: Ben, c'est ça l'affaire
6: puis là,
7: aussi.
6: Puis là, comment tu veux monter sa valeur? Je sais qu'il peut avoir des blessés en début de saison, c'est ce que tu vas me dire, mais comment tu peux augmenter sa valeur sur un troisième ou un quatrième trio à un gars comme Kirby Dach? Comment sa valeur va monter en jouant sur un trio comme ça?
7: Ben, c'est ça l'affaire. C'est pas un gars de 4, Kirby Dach. Puis c'est pas en jouant des matchs comme il a joué hier qu'il va réussir à remonter sa valeur.
6: Moi, là, j'ai plein d'idées d'options, là, plein de gars là, que je mets sur mon top 6 en cas de blessure bien avant Kirby Dach dans cette équipe-là.
7: Puis je vais faire le même argument pour Samuel Montembeau. Visiblement, le Canadien a essayé d'échanger Samuel Montembeau cet été. Là. Ça semble être assez clair. S'il n'y a aucune équipe qui a fait son acquisition, y en a-tu vraiment une qui va le réclamer au ballottage? Parce qu'on le sait que souvent, les équipes vont essayer d'y aller d'une transaction à la place d'y aller au ballottage pour peut-être échanger un joueur de ton effectif pour avoir moins d'impact sur la masse salariale, pour peut-être avoir une retenue de salaire à travers tout ça. Fait qu'est-ce qu'il va gagner de la valeur? T'sais, est-ce qu'il va absolument être pris si jamais il est soumis au ballottage?
6: Non, je pense que oui.
7: Ouais, ça, on s'estime là-dessus depuis le début de la semaine. Moi, si je suis dans la peau des dirigeants du Canadien, là, Jacky commence en haut, tout comme Jacob Fowler, puis regarde, Samuel Montembeau, tu l'enverras au ballottage, tu prends ce risque-là, et de toute façon, Kapo Kakkonen, c'est une excellente option comme troisième gardien.
6: Est-ce que le Canadien, je te lance ça, là. Ça se peut que je fasse patate. Là.
7: OK.
6: Est-ce que le Canadien voudrait pas imiter un modèle comme celui des Pingouins la saison dernière où, après une saison vraiment compliquée pour Tristan Jarry, il a commencé l'année avec les Pingouins après 14 matchs, 909 de pourcentage d'efficacité, ouais. Moyenne de but allouée de 2,66. Tu as réussi à le shipper à Edmonton et là-dedans, tu as été chercher un gars comme Brett Kulak. En même temps, est-ce que c'est ce que tu vises dans une transaction comme celle-là? Est-ce que tu vises à ce que... Mais là, tu vas me dire, Montembeau n'aura pas autant de départs que Tristan Jarry l'an dernier.
7: Ouais.
6: Ça se peut. Mais est-ce que c'est ça que tu vises?
7: Et je vais aussi te répondre en disant,
6: avec Montembeau?
7: Est-ce que les attentes au début de la saison dernière à Pittsburgh sont les mêmes attentes qu'à Montréal en ce moment?
6: T'as raison.
7: Non, Pittsburgh espérait peut-être faire les séries.
6: Mais finalement, ils les ont fait quand même.
7: Surprenamment,
6: mais...
7: C'est un bon point que t'apportes. Tu sais,
6: Est-ce que la stratégie, c'est d'envoyer un Jacob Fowler dans la Ligue américaine, partager le travail,
7: Message est-ce que tu envoies à Jacob Fowler si tu l'envoies dans la Ligue américaine? Parce que l'an passé, au printemps, tu lui as envoyé le message « Hey, on croit en toi, puis on croit tellement en toi qu'on veut même pas que tu joues. On préfère que tu joues pas, mais que tu vives les séries à Montréal, puis que tu sois le numéro 2, puis qu'au pire, s'il arrive de quoi à Debèche, ben tu vas jouer. Mais on préfère que tu joues pas à Montréal, que même si on le sait que t'es le jeune gardien de l'avenir de l'équipe et que t'as énormément de potentiel, on veut pas que tu joues à Laval. Mais là, aujourd'hui, parce qu'on espère peut-être obtenir de la valeur pour Samuel Montembeau, on va te renvoyer faire du bus dans la Ligue américaine puis te taper du 6 heures pour aller à Hartford puis aller à Belleville. Puis quel message est-ce qu'on enverrait à ce jeune-là qui est rempli de promesses?
6: On enverrait le message qu'en ce moment, il y a pas... encore énormément d'expérience, autant Ligue américaine que Ligue nationale. Dans tous les cas, Ali, moi, je pense que c'est un gardien de la Ligue nationale dès maintenant, Jacob Fowler.
7: Il l'a montré l'an passé.
6: Et l'an dernier, si Dobesch se blessait, il était numéro 2 parce que c'est lui qui t'inspirait le plus confiance devant le filet, devant Samuel Montembeau. Sauf que là, en ce moment, t'es dans une impasse. Je sais pas quoi te dire, Ali.
7: Dans un monde idéal, on s'entend tous que dans un monde idéal... il y aurait une transaction. T'sais, que ce soit pour Montembeau ou pour Kirby Dach, c'est juste que si tu n'as pas eu de transaction au 22 septembre, tu vas-tu vraiment en avoir une d'ici dimanche? Je ne suis pas si sûr que ça. Bref, les prochains jours vont être déterminants et c'est pas une décision facile. Les questions qu'on se pose en ce moment, ils se posent les mêmes ou ils ont peut-être déjà une idée. Enfin, j'ose espérer qu'ils ont déjà une idée de ce qu'ils vont faire. Mais c'est une bonne nouvelle à travers tout ça que tu as des jeunes qui t'ont forcé la main. Parce qu'on aurait pu aussi se retrouver dans un scénario où là, Ryan Backer, ça fait pas le travail. Puis t'es pris pour commencer avec Jack Eye et Struble dans ton top 6.
6: On aurait vu les mêmes paires de défense que l'an dernier quand Kaelin Goulet s'est blessé.
7: Et là, Florian Jack Eye non plus, il n'impressionne pas tant que ça. Puis là, t'as soit un Dach ou soit un Texier qui est assuré de commencer l'année. Ce qui serait un peu moins souhaitable. Mais là, heureusement, t'as des jeunes qui sont en train de forcer la main à l'organisation. On va prendre une pause et au retour, justement, parlons-en de Kirby Dach. Qu'est-ce qui se passe avec lui? Quand est-ce qu'il va comprendre le message? Gilbert Delorme en avait long à dire. Il était vraiment pas content. Ça vaut la peine de rester pour écouter sa réaction. Et je veux qu'on écoute tout de suite après. Restez là.
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7: Ça a brassé pas mal sur les ondes de BPM Sport aujourd'hui. Évidemment, lendemain de match, ça brasse toujours et surtout dans le club du matin. Gilbert Delorme avait notamment ceci à dire par rapport à Kirby Dach.
19: Coupe les ponts! Ça fait plus affaire! Coupe les ponts! Arrête, arrêtez de tourner autour du pot, mettre du crémage, ça marche pas! Coupe les ponts! Qu'est-ce qu'il t'a montré hier, Kirby Dach?
20: Rien. Il y a eu une chance de marquer dans la classe.
19: Jacky, c'était bon hier?
20: T'es super bon.
19: C'était bon. Son le forecheck, puis tout, le premier but, le but. Ben non, mais tu sais, ça a été de même toute la veillée. Toute la veillée. Tandis que l'autre, go through the motions, comme on dit en anglais.
21: Il n'y a aucune espèce de sentiment d'urgence.
19: Ben, regarde, là. Soyez honnêtes, les dirigeants du Canadien, là. Kirby Dach, mérite-tu un poste pour jouer avec le Canadien? Opening day.
20: Non.
19: Bon.
7: Kirby Dach en est à sa 8e saison dans la LNH, là. Plusieurs diraient que t'es essentiellement un vétéran, là. T'as l'expérience d'un vétéran. Qu'est-ce qu'il comprend pas? Il sait que sa place n'est pas acquise dans l'alignement. Contre toute attente, le club a décidé de te donner une 5e et dernière chance. C'est une année de contrat pour lui. Si ça se passe pas bien à Montréal, il va devenir agent libre, libre comme l'air. Puis si ça continue de même, il n'y a pas mêlé une équipe qui vont se pitcher pour essayer de signer Kirby Dach le 1er juillet 2027. Il est en train de jouer son avenir dans la LNH. C'est pas normal qu'il ait l'air d'un touriste sur la glace dans les matchs pré-saison, alors que t'as des Florian Jacky et d'Alexandre Texier qui, eux, ont compris le message.
6: Tu sais, je peux comprendre pour un gars comme Florian Jacky. Ah, tu te dis, là, mettons, Kirby Dach, là, tu peux t'identifier un gars comme Alex Texier pour une place dans la formation. Alex Texier donne autant, et d'un autre côté, toi, tu donnes absolument rien. Tu sais, Florian Jacky, c'est normal, c'est un gars qui a joué plus souvent qu'autrement dans la Ligue américaine depuis le début de sa carrière, puis c'est tout à fait normal, puis c'est un jeune, il est affamé et tout ça, mais tu vois un gars comme le Tex à côté de toi, là, que lui va se battre ex aequo à toi là, pour une place dans la formation, lui, il en donne plus, toi, t'en donnes pas. Sérieux, Oli? Puis ça se voit dans le temps d'utilisation, ça se voit dans la manière aussi qu'on gère Kirby Dach. Oui, bon, évidemment, il a été devant un arbitre parce qu'il était pas d'accord sur un volet, deux volets. Je pense que le Canadien lui offrait deux volets. Il voulait un volet seulement dans la Ligue nationale s'il était soumis au balotage. Déjà là, à la base, ben regarde, c'est pas beaucoup de confiance que t'as nécessairement en toi, mais je comprends pourquoi tu le fais. Son temps d'utilisation depuis qu'il est avec le Canadien, première année, 18-30, deuxième année, 15-40, l'an dernier, 13-39, puis là, en ce moment, s'il est ton 12e, 13e attaquant, il jouera pas tant, là. T'sais, il va jouer quoi? 11 minutes?
7: Je regarde les dernières mensurations du Canadien, okay, qui ont publié pour leur camp. Kirby Dach, il est listé à 6 pieds 4, 221 livres. Florian Jacky est 6 pieds 4, 215 livres. Les deux, ils ont le même gabarit. Pourquoi est-ce que tu peux pas jouer comme ça, toi aussi? Pourquoi est-ce que Kirby Dach est pas capable de frapper, d'être agressif, d'avoir du chien? Il n'y a pas de place sur lui sur le top 6. Comment est-ce que tu peux te faire valoir sur le 3e ou le 4e trio? Ben justement, en te rendant utile de d'autres façons. On n'a pas nécessairement besoin que tu marques 50 buts par année. Mais fais sentir ta présence physiquement. Patine, sois intense en échec avant. Il n'y a rien de tout ça. C'est pas normal qu'un joueur dont la place est aussi précaire dans la formation, on dirait qu'il prend sa place pour acquis. C'est pas normal.
6: Puis pour ceux qui disent « Ouais, mais il n'a pas été repêché pour ses habiletés-là », il y en a plein des joueurs dans la Ligue nationale qui sont en mesure de changer leur manière d'évoluer parce que c'est le mandat qu'on te donne en début de saison. Un gars comme Alex Newhook, là, de jouer en désavantages numériques, je sais pas à quel point il a fait ça avant tant que ça, mais là, l'an dernier, le mandat, c'était de faire jouer en désavantages numériques. As-tu relevé le défi? La réponse, c'est oui. Un gars comme Mike Madison, qui était sa première vague d'avantages numériques à Montréal, finalement, tranquillement, pas vite, bon, on l'a descendu sa deuxième vague parce qu'un gars comme Lane Hudson poussait par la suite, avait beaucoup plus de missions défensives. Il les a exécutés avec brio. Il est pas capable d'avoir un rôle sur un troisième ou un quatrième trio Oli. Puis c'est pas parce qu'il a pas les outils pour le faire.
7: T'sais, je vais prendre un exemple, Ryan Poehling. Okay, Ryan Poehling, Choix de premier tour du Canadien, fait bien dans la NCAA, domine au Mondial Junior. Lui, il débarque dans la LNH, là, puis il espère devenir un joueur top 6. Puis finalement, ça débloque jamais à Montréal. Il n'est pas capable de saisir ses occasions. Il passe à Pittsburgh.

0: tu le sentais que c'était pour l'aspect physique et tout ça, mais Michael McCarron, qui quand t'es repêché en fin de première ronde, lui, là, c'est parce que tu considères que tu veux jouer sur un top 6 à long terme au sein de l'organisation. C'est pas pour jouer sur un trio de profondeur. Michael McCarron a été très bien récompensé. Là, en ce moment, là, il fait beaucoup d'argent sur un trio de profondeur. Puis je te dis pas que je le prendrais à mon équipe demain matin, Michael McCarron, mais ce sont des joueurs qui ont su se réinventer et qui avaient le physique de l'emploi pour le faire.
1: Il répondra jamais aux attentes d'un troisième au total. Mais peux-tu au moins se trouver une utilité dans la LNH?
0: Une identité dans la LNH.
1: Si ça continue de même, là, il va-tu encore être dans la Ligue dans 5 ans? T'sais, est-ce qu'il va être capable de se trouver une niche au sein d'une équipe? Pas s'il continue avec cette attitude-là. Pas s'il continue avec cette mentalité-là. Kirby Dach va devoir se réinventer. Et si c'est pas à Montréal, il est mieux de le comprendre rapidement. Parce qu'à un moment donné, il va peut-être se réveiller puis il n'aura plus ses chances-là d'évoluer dans la LNH. Peut-être qu'on a le temps de les entendre rapidement. Ivan Demidov va faire combien cette année? 63 points l'an passé. Ben, ça s'est chamaillé pas mal dans le club du matin. Renaud Lavoie a une opinion. Les deux, Anthony, en a une autre. Voici ce qu'ils avaient à dire.
2: Hey, Demidov, là, mettons, là, parce que là, tu nous dis qu'il faut qu'il sorte de sa coquille puis il a quand même fait 63 points. C'est quoi une projection réaliste pour toi cette saison en termes de points?
3: 70?
2: Ah, ouais. Moi,
4: il va en faire 15 de plus, Redo.
2: Ouais, moi aussi, je pense qu'il va faire point par match.
3: Boy, les boys. Hey boy, OK, là, faites attention. Là. Vous pensez qu'il s'en va à 85 points?
2: Oui. Même,
4: honnêtement, hier, le match, là, je veux dire, c'est l'attaquant le plus menaçant du Canadien dans 60 minutes de jeu. C'est lui qui a le plus de chance.
3: Faut que tu finisses. Moi, c'est ça que je te dis. Pour ça que je te parle de sortir de sa coquille. S'il s'en va à 85 points, les gars, il est sorti de sa coquille. Il est plus que sorti de sa coquille. Là. Il s'en va à un autre niveau. Moi, je vais prendre mon gaz égal. Puis je vais dire, OK, ben oui, mais j'ai besoin de le voir un peu plus.
1: Où est-ce que tu te situes dans ce débat-là, FX? Est-ce qu'Ivan Nemidov va prendre un pas de géant?
0: Je trouve ça intéressant.
1: Et devenir un joueur d'un point par match?
0: Parce que la question...
1: ça va être un pas un peu plus modéré, disons.
0: Parce que la question à la base, la question d'Anto, c'était réaliste. Est-ce que c'est si réaliste que ça de voir Ivan Demidov faire une saison de 85 points?
1: C'est beaucoup 85
0: points. C'est quand même
1: points.
0: Audacieux, comprends-tu? Parce que c'est sa deuxième année seulement dans la Ligue nationale. Je trouve qu'une cible réaliste pour un gars comme Ivan Demidov, c'est possiblement 75 points. Ça, pour moi, c'est plus réaliste. Ouais. Maintenant... est-ce que ça veut dire que je pense qu'il va faire 75 points? Je pense qu'il peut en faire plus que 75. Je pense qu'il peut se situer aux alentours de 80. Mais réaliste, là, c'est de dire qu'il peut en faire 75, 70. Là. C'est pas nécessairement de penser qu'il va faire plus d'un point par match.
1: 85 points, l'an passé, ça te classe au 19e, 20e rang des meilleurs pointeurs de la LNH.
0: C'est fort.
1: C'est gros, là.
0: Mais là, t'as deux matchs de plus. Mais
1: t'as
0: quand même.
1: Raison. Mais tu sais, Matt Boldy est amené 19e à 85. Alex DeBrincat, 20e à 85. Artemi Panarin a terminé 21e à 84. C'est beaucoup. Puis je pense qu'il y a le talent. Puis un jour, là, 85 points, ça va être donné pour Ivan Nemidov. Moi, je me situe entre les deux camps, plus autour du 75. Mais du moment où il a fait 70 points en vue de la prochaine saison, je vais être extrêmement satisfait parce que ça veut dire qu'il y aura eu progression dans le cas d'Ivan Nemidov.
0: Et je pense qu'il peut avoir encore un déclic dans son cas.
1: Absolument.
0: Il y a tout le talent du monde, mais il va avoir un déclic à un certain moment là, où il va encore plus produire.
1: T'as entièrement raison. De sa courbe de progression, là, elle ne fait que commencer. Hey, on va prendre une pause et au retour, on poursuit le jeu qu'on a commencé hier. Sont-ils des prétendants ou ils font à semblant? On va nommer des équipes. Y ont-tu vraiment des chances de gagner de la Coupe Stanley ou c'est peut-être juste de la poudre aux yeux? On en parle après la pause.
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5: Prétendant ou fond à semblant, il y a bien des clubs qui espèrent gagner la coupe. Ils ont-tu vraiment des chances de le faire? Ben, on va analyser tout ça. Commençons donc avec peut-être le choix le plus populaire, les nouveaux vilains de la LNH. Les Panthers de la Floride, FX. En fait, je devrais dire tes Panthers de la Floride. Sont-ils les prétendants ou ils font à semblant?
6: Arrête de niaiser, Oli, là.
5: Ah, pas
6: les Panthers sont prétendants. Si tu me dis que c'est pas une équipe de saison régulière, OK, je peux l'accepter, mais rendu en séries éliminatoires, ils ont l'équipe pour être prétendant et gagner la Coupe Stanley. J'ai pas le choix de te dire prétendant dans le cas des Panthers. Tout le monde est en santé en ce moment. T'as fait l'acquisition de Brady Tkachuk. Ta défensive est encore meilleure, à mon avis. Il est juste devant le filet, c'est un point d'interrogation, là, mais oui. Pour moi, t'es prétendant.
5: J'ai mes réserves face à cette équipe-là. J'en ai déjà parlé. Pour moi, ils sont vieux, ils sont maganés, mais c'est indéniable qu'avec tout le talent qu'ils ont réussi à accumuler... C'est la même équipe qui a gagné la Coupe il y a 2 ans. Ajoute à ça Brady Tkachuk. Ajoute à ça Radko Gudas. On verra Jakob Markstrom. On verra aussi s'ils continuent à faire des acquisitions, mais je suis d'accord avec toi. Ils sont assurément à mettre dans cette catégorie-là. Je veux qu'on regarde une équipe qui est dans l'association de l'Ouest. Une équipe qui a connu une saison morte sous-estimée, selon moi. Le Mammoth de Utah. Sont-ils des prétendants ou est-ce qu'ils font semblant?
6: Je pense qu'ils se rapprochent de plus en plus. L'an dernier, la progression de cette équipe-là est indéniable. C'est une bonne équipe qui mise sur des bons éléments. Sergachev est un vrai numéro 1. En attaque, Dylan Gunter, saison exceptionnelle l'an dernier. Clayton Keller, même chose. Je trouve qu'on n'en parle pas beaucoup. Logan Cooley va avoir une grosse saison, j'ai l'impression, cette année. Ils sont pas encore prétendants, mais sont vraiment pas loin. Ils ont acquis des vétérans aussi durant l'entre-saison. Ouais. Un gars comme Andersley, notamment.
5: Vince Trocheck aussi.
6: Ils sont pas loin d'être prétendants. Pour l'instant, j'ai pas le choix de te dire font à semblant parce qu'ils font partie d'une division qui est beaucoup trop forte, à mon avis. Mais sont pas loin, là.
5: Je dirais qu'ils sont à une acquisition de tomber dans cette catégorie-là. Est-ce que c'est un gardien de but? Là, on a pris une chance sur Sébastien Cossal, ancien choix de premier tour des Red Wings de Détroit. Karel Vejmelka est encore là, tu sais. Est-ce qu'ils vont se lancer dans le derby Connor Hellebuyck? On
6: mais
5: entend tout le temps des
6: là.
5: Rumeurs. Chaque
6: exact.
5: Fois qu'il y a un joueur qui est sur le marché...
6: Ils sont dans les rumeurs.
5: Ils sont dans les rumeurs. Puis ils ont des choix, ils ont des jeunes, ils ont vraiment de quoi à donner.
6: Et Caleb Desnoyers, TJ Ginla aussi, ils en ont des jeunes dans l'organigramme.
5: C'est ça. Pour moi, t'es à une acquisition. C'est peut-être... Que ce soit un défenseur, un ailier, un gardien, un centre même, peu importe, là. Sont vraiment pas loin de cogner à la porte. Puis ce qui leur fait peut-être un peu mal, c'est qu'ils sont dans la division centrale, qui est une division qui est excessivement relevée. Là. Je veux dire, t'as les Stars, t'as le Wild, puis t'as l'Avalanche.
6: Mais on est d'accord pour dire qu'ils sont rendus, pour le moment, au moins la quatrième et meilleure équipe de cette division-là.
5: Ouais, puis je serais pas surpris qu'ils terminent dans le top 3 en saison régulière.
6: Aussi.
5: Écoute, là, t'en as du talent, là. Clayton Keller, Logan Cooley, Dylan Gunther en défense, Mikhail Sergachev, Mackenzie Weegar, ça a été toute une acquisition à la date limite l'an passé. T'es allé chercher de bons vétérans qu'on a mentionnés. Nick Schmaltz, c'est un joueur qui est très sous-estimé. T'as une profondeur qui est intéressante aussi avec des Lawson Cross puis des Jack McBain. Non, j'aime beaucoup les chances de la troupe d'André Tourigny. Si c'est pas cette année, là, ça s'en vient
6: on se rapproche,
5: du Mammoth de Utah. Une équipe dans leur division que je viens de mentionner, les Stars de Dallas. On dirait que c'est le même scénario qui se répète à chaque année chez les Stars de Dallas. Sur papier, c'est un alignement qui est fantastique, mais sont jamais capables d'y aller jusqu'au bout. Est-ce que pour toi...
6: T'as moins de profondeur un peu cette année aussi. Là. T'as perdu des éléments parce qu'avec le plafond salarial, c'est compliqué. Jim Neal a pas eu un été facile, je veux dire.
5: Vraiment pas.
6: Ça a été compliqué. Il y a eu une négociation de contrat avec Jason Robertson. La transaction avortée parce que Robertson ne voulait pas juste se joindre au Kraken de Seattle. Je sais pas dans quel état d'esprit on est en ce moment à Dallas. Et devant le filet, Oettinger a jamais été le gardien élite que t'espérais rendu en séries éliminatoires. Il y a beaucoup de points d'interrogation. Ce sont pas mes favoris là, dans la division centrale. Ça reste une bonne équipe sur papier. T'as énormément de talent. Un gars comme Wyatt Johnston est rendu excellent dans cette ligue-là.
5: Un joueur très sous-estimé,
6: très
5: Wyatt
6: Johnston. Très sous-estimé, qui a seulement 23 ans.
5: T'sais, on n'a pas le choix de les mettre dans les prétendants, mais j'ai quelques questions. Thomas Harley, là. Un des bons jeunes défenseurs de la Ligue. Il apprend cet été, hey, je me fais échanger aux Blue Jackets pour Zach Werenski. Finalement, la transaction, elle a avorté. Comment est-ce qu'il va réagir? Est-ce qu'il est content de rester à Dallas, sachant qu'on a voulu l'échanger? Jason Robertson, sa situation contractuelle, c'est pas réglé cette histoire-là. Là. Devient agent libre à la fin de l'année.
6: On a retardé le dossier.
5: On a retardé d'un an le dossier. Si on n'arrive pas à s'entendre avec lui au cours de l'hiver, est-ce qu'on va décider d'échanger Jason Robertson? Mine de rien, la fenêtre des Stars, je veux pas dire qu'elle commence à se fermer, mais pas aussi reluisante qu'elle l'était il y a quelques années à peine. Allons-y maintenant, pourquoi pas, là, parce qu'on n'a pas le choix, on est à Montréal pareil. Canadiens de Montréal, est-ce qu'ils sont des prétendants ou est-ce qu'ils font à semblant FX?
6: Je pense qu'on peut les mettre dans la catégorie prétendant, le Canadien de Montréal, avec l'acquisition de Kreider en plus et devant le filet.
5: Je vais te challenger.
6: Vas-y.
5: C'est quoi la différence entre le Canadien et le Mammouth?
6: Le Canadien est sur une plus grosse progression, je trouve, durant la dernière saison que la formation d'André Tourigny. Je trouve que devant le filet, le Canadien est plus solide aussi. T'as moins de points d'interrogation devant le filet. Je mets le cas, là, j'y enlève absolument rien. Mais y a-tu tant prouvé que c'est un gardien numéro un qui a ces chiffres-là dans la Ligue nationale? J'en doute. Dobèche l'a prouvé en fin de saison l'an dernier en séries éliminatoires.
5: Plus de talent élite à Montréal aussi, je dirais.
6: Beaucoup plus.
5: T'as pas de Lane Hutson à Utah. T'as pas de marqueur de 50.
6: Juste défensivement, je préfère la défensive du Canadien à celle d'André Tourigny. Après ça, offensivement, je trouve, comme tu l'as mentionné, qu'il y a plus de talent sur le top 6 en tant que tel. C'est là un peu la différence entre les deux équipes.
5: Parfait.
6: Le Canadien a prouvé aussi que...
5: Je suis d'accord avec toi.
6: Avec une saison de quoi l'an dernier? 106 points en saison régulière?
5: T'sais, ils sont peut-être pas dans la même catégorie que, disons, l'Avalanche, là. Mais dans le tiers de prétendants, ils sont peut-être juste en dessous. Dans la deuxième catégorie.
6: Exact.
5: En terminant, allons-y peut-être avec une équipe un peu champ gauche. On parle pas souvent d'eux, mais avec le talent qu'ils ont, pas le choix. Les Sharks de San Jose.
6: Ça s'en vient.
5: Ils ont un joueur top 5, peut-être même top 4 dans la Ligue selon certains. Sont-ils les prétendants?
6: On n'a pas fait les séries depuis un long moment, mais là, tu vois qu'on commence à tourner le coin. Ils vont être en série l'année prochaine, les Sharks de San Jose, Oli. J'en suis persuadé. Je mettrai ma main au feu, à moins d'une blessure à un gars comme McLean Celebrini. Mm-hmm. Et je les vois en séries éliminatoires. Prétendant, c'est un peu fort. Je peux pas qualifier une équipe de prétendante si elle n'a pas fait les séries depuis un long moment. Mais la progression est là. C'est une équipe qu'on va voir en série cette année. C'est une équipe qui va se développer. Ça se pourrait très bien aussi qu'on commence la prochaine saison, Ali. Puis je t'ai dit déjà, tu sais quoi, il y a tellement de talent dans cette équipe-là. Je pense qu'on pourrait quasiment être déjà prétendant, mais pas cette année. Pour moi, c'est trop tôt encore pour parler des Sharks de San Jose. Mais on est vraiment dans la bonne direction. Je suis content de voir une équipe comme ça tourner le coin. Il y a eu des années où, tu sais, l'acquisition d'Eric Carlson, on s'est cherché énormément, ouais. Ça n'a pas fonctionné. On a atteint tellement de finales de conférence, on a atteint une finale de la Coupe, on n'a pas gagné avec un noyau qui était assez solide. Là, on a tout mis à terre, on a tout revampé. Et là, en ce moment, je commence à trouver qu'on a été chercher des vétérans. Ça commence à se mettre en place, à San Jose.
5: Tu sais, à une certaine époque, les Pingouins ont gagné la Coupe avec un très jeune noyau. Même chose avec les Blackhawks. Mais on est peut-être encore à une année, disons, à San Jose, où il manque peut-être une grosse acquisition. Tu sais, je donne un exemple. Mais si Connor Hellebuyck débarque avec cette équipe-là demain matin, là, mon discours change.
6: Ouais.
5: Que pour moi, Ascara va pas encore prouver que c'est un vrai gardien numéro un de premier plan dans la Ligue, malgré tout le talent qu'il a. Mais tu sais, Crosby a gagné une coupe à quoi? À sa quatrième année dans la Ligue? Ouais, à sa quatrième année. Patrick Kane en a gagné à sa troisième ou quatrième année aussi. C'est pas fou de se dire que d'ici deux ans, là, avec les...
6: Il y a tellement de talent là-bas.
5: Oui, puis ils sont allés chercher des bons vétérans quand même.
6: Il y a du talent, ouais.
5: True Bonner, Tim Marchment, Kiefer Sherwood, non, ça va être une bonne équipe pendant longtemps, les Sharks.
6: La différence avec le Canadien, c'est que le Canadien a des gars comme Nick Suzuki et Cole Caulfield qui sont un peu plus vieux aussi en termes de joueurs talentueux. Les Sharks sont jeunes. Et Will Smith, Macklin, Celebrini,
5: 25 ans versus 20 dans la LNH, là, il y a une grosse différence.
6: Ou 100%.
5: Mais bon, ça s'en vient du côté de San Jose.
6: Une belle équipe à suivre cette saison.
5: Ça va être une belle équipe pendant très longtemps. Et d'après moi, ils vont faire les séries éliminatoires. Merci FX pour une autre belle émission.
6: Merci à toi.
5: Merci à tout le monde d'avoir été à l'écoute. Pour les auditeurs de BPM Sport, c'est le club du matin dès demain, 5h54. Et pour les gens qui nous écoutent sur O, c'est Lara Gonzalez demain à midi. Ça s'en vient, là. De plus en plus de finalités dans le code du Canadien. Ça bouge à travers la LNH. Et BPM Sport est le meilleur endroit pour écouter tout ça. Merci tout le monde.
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10: Bonsoir, ici Christophe Moquin pour vos nouvelles. Lors de son caucus dans le cadre de la rentrée parlementaire, le Bloc québécois priorisera le pouvoir d'achat, le soutien aux entreprises touchées par les tarifs états-uniens et la défense des intérêts des Québécois. Un nouveau programme menant une attestation d'études collégiales de spécialisation en intervention en contexte de maladies d'Alzheimer et autres troubles neurocognitifs est lancé pour la formation continue du Cégep de Matane. Le programme prépare les intervenants à œuvrer dans différents milieux, dans des établissements publics et privés du réseau de la santé et des services sociaux, de résidences pour aînés ou d'organismes communautaires. La formation sera donc offerte à temps partiel et à distance, 2 soirs par semaine, pour permettre aux personnes déjà à l'emploi de concilier vie professionnelle et études. La première cohorte débutera à l'hiver 2027. C'est ce qui complète vos nouvelles. 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

J'espère que vous passez une excellente soirée, la gang. On est ensemble jusqu'à minuit. Tommy Coderre qui vous accompagne bien évidemment ici à Matane et à travers toute la Matanie. D'ailleurs, pour couvrir l'ensemble du territoire côté actualité, côté nouvelles, je pense que vous le savez déjà, mais je prends la peine de vous le répéter juste au cas, monmatane.com. Restez là parce qu'on retourne en musique et on a de la bonne musique jusqu'à minuit à vous offrir. Un jour

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0: Le Cégep de Matane lance un nouvel AEC spécialisé en intervention auprès des personnes atteintes de la maladie d'Alzheimer et d'autres troubles neurocognitifs. L'objectif, c'est de répondre au manque de main-d'œuvre qui est dans le secteur, évidemment, avec le nombre de personnes là, touchées qui est en hausse, évidemment, d'année en année. La formation là, prépare les intervenants à travailler dans plusieurs milieux, autant réseau de la santé que en résidence pour aînés ou les établissements privés, organismes communautaires. Selon le Cégep, cet AEC-là là, va être vraiment unique dans le réseau collégial québécois. Si ça vous tente d'en apprendre un petit peu plus, évidemment, renseignez-vous auprès du Cégep directement.
1: Elle m'a dit, hey ho, qu'est-ce que tu fais à soir? 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
2: Voici vos nouvelles, Arsenal Média. Lors de son caucus, dans le cadre de la rentrée parlementaire, le Bloc québécois priorisera le pouvoir d'achat, le soutien aux entreprises touchées par les tarifs états-uniens et la défense des intérêts du Québec. Un nouveau programme menant à une attestation d'études collégiales, AEC, de spécialisation en intervention en contexte de maladie d'Alzheimer et autres troubles neurocognitifs est lancé pour la formation continue du Cégep de Matane. Le programme prépare les intervenants à œuvrer dans différents milieux, dans des établissements publics et privés du réseau de la santé et des services sociaux, de résidences pour aînés ou d'organismes communautaires. La formation sera donc offerte à temps partiel et à distance, 2 soirs par semaine, pour permettre aux personnes déjà à l'emploi de concilier vie professionnelle et études. La première cohorte débutera à l'hiver 2027. Côté météo, ce soir, ciel dégagé avec une température autour de 9 degrés. Cette nuit, toujours dégagé avec une température autour de 5 degrés. Et demain, ensoleillé avec un mercure avoisinant les 13 degrés.